Voilà pour saluer la publication chez Erato de ces œuvres de Camille Saint-Saëns interprétées par les frères Capuçon. Nous venons d'entendre l'un d'entre eux, Renaud Capuçon, interprété au violon, le troisième concerto en si mineur, opus 61 de Camille Saint-Saëns. Trois mouvements, nous avons écouté l'intégrale, ce qui ne sera pas le cas de la deuxième pièce que je voudrais vous faire écouter par un Capuçon, mais cette fois-ci le violoncelliste de la famille, Gauthier Capuçon. L'Orchestre Philharmonique de Radio France est placé sous la direction du même chef, Lionel Brinquet. C'est toujours dans le même album, magnifique album Erato. Il s'agit donc d'un extrait du concerto, du premier concerto en la mineur opus 33 pour violoncelle cette fois et orchestre de Camille Saint-Saëns, même compositeur donc. Et j'ai choisi de vous faire écouter le second mouvement, Allegretto con moto.

voilà, cette émission mi bémol s'achève avec ces deux premières pages du concerto en la mineur opus 33 pour violoncelle, premier concerto pour violoncelle de Camille Saint-Saëns, dont nous venons d'entendre de larges extraits, puisque c'était les deux premiers mouvements, l'allegro non troppo et l'allegretto con moto, interprétés par Gauthier Capuçon, le frère du violoniste de tout à l'heure. L'orchestre philharmonique de Radio France était dirigé par Lionel Bringuet. Un très bel album signé Erato. Voilà, je vous retrouve à la même heure, le même jour, la semaine prochaine, avec quelques rediffusions pour ceux qui voudraient réécouter cette émission ou qui la prendraient comme si c'était la première. Voilà, donc je vous retrouve la semaine prochaine avec d'autres œuvres qui sont au programme de l'actualité du CD classique en ce moment. Au revoir, à très très bientôt, chers amis.

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2: Candace. Candace, en fait, n'est pas un nom, c'est un titre. Comme dans l'Antiquité, on appelait les rois d'Égypte pharaons, eh bien, on appelait les reines d'Éthiopie Candace. C'était le titre de cette fonction féminine. L'Éthiopie, ou du moins ce qu'on appelle encore Éthiopie aujourd'hui à la suite de ces histoires de l'Antiquité, ça correspond à ce qui se trouve juste au sud de l'Égypte, donc après les grandes cataractes du Nil, dans une région qui s'est appelée pendant toute une époque le royaume de Méroé. C'était un royaume beaucoup plus riche et développé qu'on ne l'imagine et qui est une histoire très intéressante pour tous ceux qui sont curieux de l'histoire africaine. Au 1er siècle, il y avait donc une reine qui portait ce titre de Candace et dont la Bible nous parle. Oh, très indirectement, parce qu'elle nous parle surtout de l'un de ses ministres. Et c'est intéressant de se rappeler un petit peu les liens entre cette région d'Afrique et les textes bibliques. Lorsque, dans l'histoire du roi Salomon dans l'Ancien Testament, on nous parle d'une reine qui est venue du pays de Saba, on ne sait jamais si c'est le sud de la péninsule arabique ou juste de l'autre côté de la mer Rouge, dans cette partie de l'Afrique où se trouve la corne de l'Afrique, avec bien sûr des territoires comme l'Érythrée, l'Éthiopie. Et donc, c'est dans cette région qu'on estime que peut-être la réputation de Salomon avait déjà traversé la mer. Et puis, c'est intéressant de se rappeler aussi que lorsque Salomon écrit ce fameux poème d'amour qui s'appelle le Cantique des Cantiques, il nous parle d'une jeune femme qui est amoureuse de lui et qui dit « Je suis noire, donc je suis belle et il est possible que ce soit une Éthiopienne ». Et je crois que c'est important de se rappeler ces belles histoires à ces passages de la Bible qui nous montrent qu'on était ouvert et que le message des prophètes de la Bible, des rois de la Bible, avait aussi traversé jusque dans ces régions d'Afrique. Et donc, à la cour de cette reine Candace, il y a un

0: ministre qui, comme beaucoup de ministres, est un eunuque, un castré, parce que au service d'une reine, eh bien, il faut être sûr d'un certain respect. Et puis, il y a des hauts fonctionnaires qui, eux, ont des harems, et donc il faut qu'il y ait une certaine prudence dans ce domaine. Et cet eunuque, il est intendant de tous les trésors, il est donc ministre des Finances de Candace, et on sait qu'à cette époque-là, le royaume de Méroé était très riche. Et cet eunuque, c'était un croyant, il était, disons, un converti, un intéressé à la religion juive. Il a fait tout un voyage pour venir depuis l'Éthiopie jusqu'à Jérusalem pour adorer Dieu. Là, il a dépensé une fortune pour se procurer un livre manuscrit, un rouleau du prophète Ésaïe. Et quand il repart de son voyage à Jérusalem, il est en train de le lire. Voilà donc un grand ministre qui lit un livre. Il va rencontrer en route un disciple de Jésus qui s'appelle Philippe, qui va recevoir l'ordre de lui expliquer le texte biblique qu'il est en train de lire. Et ce haut fonctionnaire de Candace va être baptisé et rentrer chez lui. Et c'est à partir de là que l'on dit que le christianisme s'est implanté en Éthiopie et que très vite, la Bible a été traduite dans la langue éthiopienne et que l'Éthiopie est le pays d'Afrique qui a l'église chrétienne la plus ancienne de toute l'histoire. Et ça, en partie grâce à Candace, qui a laissé son ministre partir en pèlerinage. Vous trouverez la référence à Candace dans le livre des Actes des Apôtres au chapitre 8.
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1: Pierre Péchou, bienvenue à ce micro. Je rappelle que vous êtes pasteur conférencier et que vous nous rejoignez aujourd'hui pour partager un nouveau texte. Aujourd'hui, vous avez choisi donc de vous arrêter sur le texte qui se trouve dans l'évangile de Jean au chapitre 9, au verset 1 à 12 et puis aussi les versets 35 à 38. Alors, qu'est-ce qui vous a attiré dans ce texte, Pierre Péchou ?
2: Bonjour Oscar. Alors, ce qui m'a attiré tout d'abord, c'est que c'est la possibilité d'une nouvelle rencontre avec Jésus-Christ à travers un miracle qu'il va effectuer auprès d'un aveugle de naissance.
1: Alors ce qu'on peut noter justement dans ce texte, c'est assez exceptionnel, c'est Jésus qui prendra l'initiative pour accomplir ce miracle.
2: Tout à fait, et c'est vraiment très intéressant de le noter. Je pense que dans tous les évangiles, il n'y a que 4, 5 ou 6 passages où c'est vraiment Jésus qui a l'initiative. Très souvent, les personnes viennent elles-mêmes ou alors d'autres viennent pour intercéder pour qu'un miracle se passe. Qu'est-ce que cela peut nous apprendre ? C'est Jésus qui a l'initiative. La personne qui est malade, la personne qui est en détresse n'a pas forcément la capacité de faire le premier pas. Et ça nous présente un Dieu qui a sur nous et sur nos faiblesses, sur nos difficultés, un regard d'amour. Et il va faire le premier pas pour pouvoir nous guérir et nous apporter le secours dont nous avons besoin.
1: Et alors dans ce texte, on associe le péché à la maladie comme étant finalement une punition, la conséquence de nos actes, de nous-mêmes ou bien de nos parents.
2: Voilà, alors en fait, Jésus qui passe, qui est donc en marche, ne l'est pas seul. Il est accompagné par ses disciples, toute une foule qui le suit. C'est un rabbi, un enseignant, et donc les gens sont là pour écouter son enseignement. Alors Jésus passe, il voit cet homme, il va vouloir le guérir, mais ça va tout de suite poser une question, c'est les disciples qui la posent. Et je vais vous lire le texte, c'est le verset 2 qui nous dit « Rabbi, qui a péché, lui ou ses parents, pour qu'il soit né aveugle ?» C'est donc cette idée qu'on, hélas, on trouve encore de nos jours, qui laisse penser que si un malheur m'arrive, si j'ai une maladie, un coup dur, c'est une punition de Dieu. J'ai fait quelque chose de mal, ou alors mes parents, et donc j'en subis les conséquences.
1: Et c'est pas forcément le cas ?
2: Alors c'est plus que pas forcément le cas. Je pense que si vous mettez la main dans le feu, vous allez vous brûler. Donc effectivement, des exemples aussi précis que celui que je viens de donner, il y a des conséquences à des erreurs qu'on peut commettre, même si vous ne savez pas que le feu brûle d'ailleurs. Si vous mettez la main dedans, vous vous brûlerez. Donc effectivement. Par contre, il faut sortir de cette idée qui donne une mauvaise image de Dieu et qui est très culpabilisante aussi. C'est-à-dire que j'ai une punition parce que j'ai dû faire quelque chose de mal, donc il m'arrive un malheur. La Bible dira qu'il pleut sur les bons et sur les méchants. La Bible présente un monde avec ses difficultés, ses souffrances, et personne n'y échappe.

0: Alors justement, Pierre Péchou, on voit Jésus qui donne un nouveau signal par rapport à cet état d'esprit et il va accomplir un miracle.
1: Voilà. Et donc, l'aveugle va être guéri. L'histoire nous dit qu'après avoir fait ce que Jésus lui avait demandé, il voyait. On pourrait croire, Oscar, que l'histoire se finit avec le recouvrement de la vue. Et pourtant, dans le chapitre 9 de l'évangile de Jean, nous sommes qu'au début de l'histoire, il y a une suite. Et c'est cette suite qui va être très intéressante. En rentrant chez lui, ses voisins l'interrogent pour savoir ce qui s'est passé. L'homme va expliquer. Et bien sûr, ses voisins sont intéressés. Et le texte nous dit, où est-il celui-là? C'est la question que posent les voisins, mais on veut le rencontrer aussi. Et quelle va être la réponse de ce jeune homme qui avait été aveugle? Je ne sais pas. Je ne sais pas où est Jésus. Et cette réponse nous amène, nous, à une autre question que je pose à nos auditeurs. À quoi cela sert-il de retrouver la vue si ça ne permet pas de voir où est Jésus? À quoi sert-il de voir si ça ne permet pas de savoir où est Jésus, de savoir qui est Jésus? Donc, en fin de compte, nous avons un homme qui, effectivement, a retrouvé la vue, c'est très bien, mais qui, en même temps, n'a pas rencontré Jésus, puisqu'il ne peut pas le reconnaître et il ne sait pas où il est.
0: Alors, Pierre Péchou, quelle est la finalité de ce texte?
1: Eh bien, ce texte, en fait, va nous apprendre quelque chose d'important. Le miracle est là. Je l'ai déjà dit, d'abord pour répondre à un besoin particulier, mais surtout pour permettre les conditions d'une véritable rencontre avec Jésus. Et nous trouvons ça à partir du verset 35 de ce chapitre 9, où Jésus va à nouveau initier une rencontre. L'homme ne le reconnaît pas, puisqu'il ne l'a jamais vu. Jésus lui dit « Mets-tu ta foi dans le Fils de l'homme ?» Et ce jeune homme lui répond « Qui est-il, Seigneur, que je mette ma foi en lui ?» Nous comprenons à cet instant que le miracle va servir à l'homme pour pouvoir voir Jésus, pour amener à cette fameuse rencontre. La fin du texte se passe de tout commentaire. Jésus lui dit « Tu l'as vu, celui qui parle avec toi, c'est lui. » Alors, il dit « Je crois, Seigneur. » Et il se prosterna devant lui. »

jour, chaque jour. Dans notre famille, nous possédons une lanterne à bougie. C'est une vieille petite lanterne qu'on appelle la lanterne de la peur. Pourquoi la lanterne de la peur ? Parce qu'on entend encore grand-maman raconter que quand elle était petite fille, on l'envoyait à la cave avec cette lanterne. Et la lanterne, en faisant une toute petite lumière, projetait partout des ombres immenses et terrifiantes. Aujourd'hui, avec l'électricité, il n'y a plus d'ombre à la cave. Mais les ombres sont ailleurs, et on a toujours encore peur, malgré les kilowatts, autant que la petite fille à la lanterne. On dit « je ne vois pas clair dans ma vie ». La peur du lendemain nous donne des pensées sombres. La meilleure lampe ne disperse pas nos idées noires, et d'allumer partout ne nous empêche pas d'être éteints. Les ombres de la maladie et de la mort nous font une autre cave qui engloutit tous nos puissants éclairages. Heureusement que le Seigneur est venu apporter la lumière à ceux qui ont seulement l'électricité.

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2: À propos, savez-vous ce qu'est la consolation ? Deuxième épisode. Nous continuons à découvrir les réflexions du psychiatre français Christophe André, proposées dans son livre « Consolation » au pluriel. Consolation et réconfort, est-ce la même chose ? Christophe André nous propose d'y réfléchir et de réviser ces deux dynamiques d'accompagnement de l'autre. Bien entendu, ces notions sont très proches. Pour autant, le réconfort cherche à redonner de la force à la personne endeuillée, malade, afin qu'elle soit à nouveau capable d'occuper son rôle familial, social, professionnel, etc. Il s'agit de l'aider à se ressaisir. Le réconfort est important, bien sûr, mais selon Christophe André, la consolation va au-delà. Elle pose une reconnaissance. Elle reconnaît que la condition humaine est très fragile, que les efforts humains pour affronter l'adversité, la repousser, ont quelque chose de très émouvant, car ils ne pourront jamais empêcher à 100% certains, hélas. Ce constat de la fragilité de l'être humain, de son existence, est douloureux, inquiétant, voire angoissant. L'enfant le découvre parfois très tôt, quand il est confronté au deuil, à la perte, à la maladie grave, à des circonstances difficiles. Alors face à ces réalités, il est important, primordial, d'être consolé. Pas seulement réconforté, c'est-à-dire boosté et poussé par des paroles encourageantes comme « Allez, courage, tu vas t'en sortir, remets-toi, tout va se mettre à fonctionner comme avant », etc. Non, la consolation, il y a ce message, je dis plus ou moins clairement, qu'on reconnaît que la vie est dure, qu'on ne peut pas toujours empêcher la vie de faire du mal à ceux que l'on aime. Pour autant, on est là. On ne les abandonne pas. Ainsi, l'objectif de la consolation n'est pas de se remettre en état de marche, mais d'associer à la peine de l'autre de la présence, de l'espérance, de la fraternité. La consolation est ainsi plus vaste, plus existentielle que le réconfort lui-même, qui propose davantage une approche matérielle et comportementale. Les deux sont essentiels, bien que différents. À travers les paroles de Christophe André, nous voyons combien il est important de consoler la personne en plein désarroi face à l'adversité. Cette consolation ne se fera pas tant par des mots, des explications, des théories sur la vie, mais bien concrètement par la présence qu'on lui offre, par le soutien affectif manifesté par des gestes ou toute autre expression. Cela va apporter de la douceur, de la lumière à un épisode sombre où la solitude peut être si douloureuse. Aider nos enfants à comprendre cette part de la vie, à accueillir la consolation d'autrui, leur permettra de traverser les moments pénibles. Alors, comme tout un chacun, au cœur de l'adversité, brilleront des étincelles d'humanité et d'espérance, car cela aussi, c'est la vie.
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2: L'essentiel de l'actualité, nouvelle flambée des cours du pétrole sur fond de guerre au Moyen-Orient. Le baril de Brent dépasse les 106 dollars en hausse de 5%. Les exportations de pétrole du Golfe restent perturbées et les tensions gagnent également la mer Rouge après une nouvelle offensive des rebelles houthis du Yémen. Et autre conséquence du conflit au Moyen-Orient, le gaz va coûter encore plus cher dès le 1er octobre, plus 6% selon la Commission de régulation de l'énergie. Cette augmentation concerne environ 6 millions de ménages. Un parent d'élève devant la justice après avoir menacé de mort une enseignante près de Toulouse. L'homme aurait menacé la professeure après une punition infligée à son enfant. Une plainte a été déposée et l'enseignante bénéficie d'une protection fonctionnelle. Edgar Groupiron quitte la présidence du comité d'organisation des Jeux Olympiques et Paralympiques d'hiver 2030. L'ancien champion olympique occupait ce poste depuis février 2025. Un intérim sera organisé lors d'une assemblée générale extraordinaire le lundi 14 septembre. Et puis la Fédération française de football retire son soutien à Gianni Infantino. Philippe Diallo estime que la confiance a été rompue après le projet de vente avorté des parts de la Coupe du Monde. L'élection à la tête de la FIFA est prévue en mars 2027.
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1: Ce mois de septembre est teinté d'or pour sensibiliser au cancer pédiatrique. Nous recevons l'association Le Courageux Combat d'Antoine avec Christine Poinzeau, sa présidente. Alors, on va vous demander pourquoi les actions des associations comme la vôtre sont si cruciales pendant ce mois de septembre en or.
2: Alors, effectivement, septembre en or, c'est le mois de sensibilisation et mobilisation au cancer pédiatrique. Et toutes les associations comme la nôtre se mobilisent pour pouvoir encourager et témoigner le soutien aux enfants qui se battent, qui se sont battus ou qui se battront contre un cancer, et puis pour avoir une pensée aussi par rapport à leur famille et à leur entourage, quoi.
1: Alors, votre association porte le nom d'Antoine. Pouvez-vous nous rappeler brièvement son histoire et les actions que vous avez menées sur le terrain au quotidien ?
2: Oui, donc moi je suis la maman d'Antoine et nous avons créé l'association lorsqu'il est tombé gravement malade. Il a eu une tumeur au cerveau qui l'a rendu hémiplégique. Et après son décès, on a choisi de continuer son combat pour les autres. Donc soutenir majoritairement la recherche contre les cancers de l'enfant et de l'adolescent. Et on aide les jeunes qui sont gravement malades ou porteurs de handicap. Ça peut être directement auprès des familles ou auprès de différentes structures où ils sont accueillis ou pris en charge.
1: Alors donc du coup, ce mois-ci, vous avez de nombreuses actions pour récolter des fonds. Alors on va vous demander à quelle manifestation vous allez participer.
2: On va participer à différentes actions tout au long du mois de septembre. Et puis, les fonds qui vont être récoltés ce mois-ci précieux seront directement reversés à la recherche contre les cancers pédiatriques sur Nancy. Et puis, tout au long du mois de septembre, on va aussi beaucoup mettre l'accent sur de la sensibilisation. Par exemple, ça va être auprès des enfants, auprès des personnes qui sont accueillies en EHPAD, au niveau d'accueil aussi de l'hôpital de Neufchâteau. Et on va profiter aussi de ce mois en or pour remettre des dons à différentes structures et justement à la recherche par rapport aux actions qu'on a menées. Alors pour tous ceux qui sont sur les réseaux, on invite les gens effectivement à suivre notre page, à regarder notre page, à partager bien sûr les informations. Et tout au long du mois de septembre, vous aurez bien évidemment les différentes informations des actions que nous menons, des endroits où vous pourrez nous retrouver. On va mettre l'accent sur Facebook et on espère que voilà qu'on aura un petit peu plus de monde pour nous suivre et partager les différentes informations et manifestations que l'on fait. Ça permet de faire connaître l'association et puis de sensibiliser, et c'est très important.
1: Donc n'hésitez pas à liker.
2: Tout à fait.
1: Donc on va rappeler à nos auditeurs le nom de votre page Facebook.
2: Voilà, vous pouvez nous retrouver sur Facebook et Instagram. Donc c'est la page Le Courageux Combat d'Antoine. Et vous aurez aussi le lien sur la possibilité et la facilité de faire des dons. Mais après, ça peut être lorsque vous nous rencontrez sur nos manifestations, adressé directement à l'association sous différents dons. Et en échange, nous, on leur fait bien évidemment un reçu fiscal pour qu'ils puissent le préciser sur la prochaine déclaration d'impôt.
3: L'association Emmaüs Vosges organise la troisième édition de sa grande braderie solidaire. Je suis pour en parler en compagnie de Jean-Charles Morel, directeur de l'association. Et avec vous, on revient sur cette braderie qui organise donc sa troisième édition. Avant d'entrer dans le détail de cette braderie, rappelez-nous en deux mots ce qu'est Emmaüs Vosges et quel est son rôle.
4: Alors, Emmaüs Vosges est une association de loi 1901. Nous sommes une association à but d'utilité solidaire où on essaye, en récoltant des objets divers et variés auprès de nos donateurs ou dans les maisons quand on va faire les collègues gratuitement, de les revendre pour avoir une action sociale avec l'argent que nous levons grâce à ces ventes.
3: Dans ce cadre, vous organisez également des journées un petit peu particulières que vous avez choisi d'appeler Grande Braderie Solidaire. Si je ne me trompe pas, c'est un événement qui revient plusieurs fois dans l'année.
4: Oui, tout à fait, c'est un événement qui revient 4 fois par an, et là au mois de septembre, le 13 septembre exactement, il revient sur l'ensemble de nos sites de Neufchâteau, Rambervillers et Fraises.
3: En quoi ça consiste cette journée de Grande Braderie Solidaire ?
4: Alors, cette journée de Grande Braderie Solidaire, c'est de permettre aux gens d'acheter tout ce que nous avons à vendre à moins 50%, sauf certains articles qui sont estampillés.
3: Et donc, on peut venir tout au long de la journée. Ça ouvre à quelle heure ?
4: Alors, les grandes braderies ont lieu de 9h à midi et de 14h à 16h sur les sites de Neufchâteau, Rambervillers et Fraise.
3: Ce sont des sites qui sont faciles à trouver. Est-ce que vous avez les indications d'adresse ?
4: Oui, vous pouvez les retrouver le plus facilement. Bah, c'est soit sur nos réseaux sociaux, Facebook, Instagram, TikTok, ou sur notre site internet www.emmaüs-vosges.fr.
3: Il y a une autre actualité en ce moment autour d'Emmaüs ?
4: Oui, on a une actualité comme on fait tous les ans à la rentrée de mi-août à fin septembre où les étudiants, en montrant leur carte étudiante de l'année, peuvent avoir en fait des achats solidaires à moins 50% sur l'ensemble de nos points de vente.
3: Donc pour ça, encore faut-il venir se rendre sur place et ce n'est pas uniquement pendant cette braderie solidaire, c'est cela ?
4: Non, c'est pas uniquement pendant la braderie solidaire. Les étudiants ont le droit à moins 50% sous tout le mois de septembre jusqu'à la fin septembre.
3: Alors pour toutes les personnes qui souhaitent en savoir davantage, vous nous avez donné les réseaux sociaux et le site internet. Rappelez-nous également le numéro de téléphone d'Emmaüs Vosges.
4: Oui, vous pouvez nous contacter au 03 29 65 00 31.
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1: Bienvenue dans ce bulletin de météo. On s'intéresse au temps de ce vendredi 11 septembre. C'est le 254e jour de l'année et on souhaite une bonne fête à tous les Adelphes, Glen et Vinciane. Ce vendredi, la grisaille matinale laisse place aux éclaircies. Au réveil, la situation alterne entre éclaircies et passages nuageux denses sur l'ensemble du département. La couverture se déchire dès la mi-journée et l'après-midi se déroule sous un ciel peu nuageux des plaines de l'ouest jusqu'aux crêtes. En soirée, puis dans la nuit, le ciel reste stable sur les trois secteurs. Un mot des températures, les matinées sont fraîches avec des minimales comprises entre 8 et 11 degrés partout dans les Vosges. Au plus chaud, on relève 18 à 20 degrés sur le massif vosgien et jusqu'à 22 voire 24 degrés dans le cœur du département et sur l'ouest vosgien. Il reste le vent, il s'oriente au nord-ouest en fin de matinée sur tous les secteurs et souffle faiblement sans rafale notable. Le lendemain samedi, la journée s'annonce encore plus lumineuse avec des valeurs en hausse. Le ciel pour commencer, la matinée sera dégagée d'un bout à l'autre du département. Quelques nuages apparaîtront l'après-midi sans jamais masquer durablement le soleil. Cette nébulosité modérée persistera en soirée comme dans la nuit sur l'ensemble du territoire. Et regardons les températures, les minimales resteront proches de la veille, entre 7 et 11 degrés des crêtes en descendant sur la Vosges et les plaines. En revanche, au plus chaud, le mercure gagnera 1 ou 2 degrés, s'échelonnant de 20 degrés sur les hauteurs jéromoises à 25 degrés du côté de Neufchâteau. Et pour finir, le vent, il tournera à l'ouest en journée et restera tout aussi faible sur l'ensemble des Vosges, avant de basculer au sud durant la nuit. Et pour la suite, le week-end pourrait voir le retour des nuages dimanche avec quelques pluies faibles et un léger recul du mercure. En parallèle, le soleil et la chaleur devraient revenir en force dès lundi pour culminer mardi avec le retour des orages. Quant à vous, vous pouvez retrouver toute l'info météo sur notre site internet radiocristal.org.
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0: Bienvenue dans votre nouvelle émission liée au développement local. Et aujourd'hui, on s'intéresse à la nouvelle municipalité de la ville de La Bresse avec son nouveau maire, Pierre Mangin. Monsieur Mangin, bonjour.
1: Bonjour, Emmanuel.
0: Pierre, vous êtes maire depuis ce début d'année. Forcément, les choses ont changé aussi à La Bresse. On en profite pour vous rencontrer, un peu mieux vous connaître et aussi connaître la vision que vous avez pour la ville. On va tout d'abord commencer par quelque chose, j'ai envie de dire, d'habituel que je pose à tout le monde quand c'est la première fois sur Radio Cristal. Est-ce que vous pouvez vous présenter en vous-même, un peu votre parcours, comment vous êtes arrivé ici ?
1: Je m'appelle Pierre Mangin, je suis Bressot, j'ai toujours habité à La Bresse, j'ai grandi à La Bresse, j'ai été à l'école et j'ai été dans beaucoup de clubs sportifs à La Bresse. Aujourd'hui j'ai 41 ans, j'ai deux enfants, je suis marié. Jusqu'au mois de mars dernier j'étais accompagnateur en montagne, j'ai fait 15 ans d'accompagnateur en montagne sur tout le massif des Vosges. Donc voilà, mon métier c'était d'emmener tout type de public randonner en montagne. Et puis là, voilà, depuis fin mars, je suis donc maire de La Bresse. Ouais.
0: Donc on sait que vous avez déjà de certaines compétences liées à la nature et à ce qui nous entoure. Vous avez donc une vision pour la ville concernant ça.
1: En tout cas, c'est vrai que La Bresse, c'est une ville de montagne avec des paysages variés, des lacs, des hautes chaumes, des forêts. Et donc forcément, on doit avoir un regard porté aussi sur l'environnement, sur la nature. Donc c'était mon métier jusqu'à présent, ouais.
0: Alors, comment vous êtes arrivé à cette vision politique? Comment vous êtes représenté? Est-ce que vous aviez déjà un poste dans un conseil municipal ou autre avant, ou c'est tout nouveau pour vous?
1: Alors, je n'étais pas au conseil municipal. Par contre, dans mon métier d'accompagnateur en montagne, j'étais président des accompagnateurs en montagne de tout le massif des Vosges. Et à ce titre-là, je siégeais au parc naturel régional des Ballons des Vosges, je siégeais au comité de massif, je signais au Vosges Tourisme, dans différentes instances où on côtoie beaucoup de collectivités locales. Et à un moment, on se dit, en fait, effectivement, l'endroit où on peut faire des choses, on peut prendre des décisions, où on peut agir, c'est la commune ou l'intercommunalité. Donc, on a envie de s'investir. Et puis ensuite, de fil en aiguille, on s'y intéresse. Et puis, on se dit, pourquoi pas nous? Et puis, on se lance.
0: Alors comment ça s'est déroulé? Combien ça a pris de temps de monter une équipe, de monter une liste, de se présenter, d'avoir des projets comme ça? Expliquez-nous un peu comment ça s'est fait.
1: Alors nous, ça s'était passé un peu de fil en aiguille, au fil de rencontres, de discussions. On se dit, on a des idées, on se rend compte que elles sont partagées par différentes personnes. On fait des petits groupes sans forcément au début se dire on va se présenter aux élections. Et puis en fait, au fur et à mesure qu'on discute, que le groupe grandit, etc., on se dit, si, il faut y aller. Et puis on y va. Donc nous, on avait fait une campagne participative, donc avec beaucoup d'ateliers de travail pour réfléchir à l'avenir de la commune, comment on pouvait faire. Chacun pouvait venir donner son avis avec tout un cycle de réunions, de participation aussi sur Internet. Et ça a très très bien marché. Et donc je pense que c'est ça aussi qui a fait que les gens nous ont fait confiance au moment de mettre leur bulletin dans l'urne. Et aujourd'hui, on est riche de ça parce qu'on a toute une dynamique qui s'est engagée et des compétences qui se sont associées au fur et à mesure que ça s'est construit pendant la campagne, quoi.
0: Vous avez fait combien de campagnes à peu près participatives et ça s'est fait avec les habitants et de quelle manière? Vous parliez d'Internet, je crois.
1: Alors oui, alors ça fait déjà un petit moment maintenant, on a l'impression que c'est loin, mais on avait fait une dizaine de réunions participatives en salle, où voilà, sur différentes thématiques, où on invitait tout à chacun, ceux qui s'intéressaient, à venir réfléchir, donner des idées, etc., pour construire la proposition qu'on a portée aux élections. On a fait aussi des visites de terrain, ça avait beaucoup plu sur les thématiques, sur le sport, sur la forêt, sur l'agriculture de montagne. Et donc, comme ça, en associant à la fois des habitants qui ont des idées, des savoir-faire, etc., et en réfléchissant comment on peut faire pour que toutes ces idées, tous les gens qui ont quelque chose puissent leur investir et faire en sorte d'avoir un projet qui soit partagé par d'autres, et ça a bien marché.
0: Et c'est aussi grâce à cela que vous avez pu rencontrer des gens qui travaillent avec vous maintenant dans la nouvelle équipe?
1: Forcément, les gens qui font partie de cette équipe municipale, ils étaient acteurs aussi de toute cette démarche participative. Alors, des gens qui étaient déjà élus par avant, des gens qui découvrent la fonction d'élu. Mais en tout cas, tous qui ont des compétences, et c'est vrai que ça nous a beaucoup aidé au moment de démarrer, parce que c'est des gens qui avaient au moins, plusieurs mois déjà travaillé ensemble. Donc, au moment d'avoir des responsabilités, chacun connaissait déjà son rôle, chacun avait sa place, et on a pu démarrer tout de suite.
0: Ça a dû, j'imagine, aussi vous apporter des sujets aussi de travail, de réflexion sur ce que vous voudrez faire maintenant ou dans le futur, toutes ces campagnes.
1: C'est propre de construire un projet, c'est-à-dire on se projette et puis surtout avoir une vision, c'est-à-dire on vient pas seulement pour gérer quelque chose, mais on vient pour amener la commune quelque part en se projetant à 5, 10, 15, 20 ans. Et donc c'est là que c'est intéressant parce qu'on dit on met des étapes, des points de passage et puis comment on fait et puis...
0: Pierre Mongin, merci déjà pour cette première partie d'émission. Ça nous permet un peu de mieux vous connaître, un peu de parler aussi de votre équipe. Quant à vous, restez bien connectés sur Radio Cristal. On se retrouve dans quelques minutes.

0: Nous sommes de retour sur les antennes de Radio Cristal pour notre magazine, donc magazine L'Invité, avec Pierre Mangin, qui est le nouveau maire de la mairie de la Bresse. Donc dans la première partie, on a évoqué ensemble plusieurs points. On a parlé un peu de vous, on a parlé de vos équipes notamment, mais grâce à ces équipes, vous avez pu faire aussi des commissions. Alors expliquez-nous un petit peu ce que c'est ces commissions.
1: Le conseil municipal est composé de 27 conseillers municipaux et ensuite on a créé 17 commissions. Donc ils sont composés d'élus, il y a 8 élus dans chaque commission. Alors ça touche tous les thèmes de la commune, du social, du sport, des équipements, de la voirie, etc. Et on a souhaité pouvoir associer aussi des personnes de la société civile, donc qui ne sont pas élus mais qui peuvent venir travailler dans la commission, donc ce qu'on appelle les commissions participatives, donc à la fois composées d'élus et de personnes voilà, qui s'intéressent au sujet et qui ont envie de travailler ces sujets. Donc aujourd'hui, toutes ces commissions sont lancées et vivent. Et c'est ça qui est riche, parce qu'on a à la fois les élus qui travaillent, forcément, et en plus des gens qui sont intéressés par ces thématiques. Donc ça augure d'un travail très intéressant.
0: Donc ça permet d'amener aussi des professionnels de l'extérieur, des gens qui sont passionnés par des sujets ?
1: Passionnés, et puis qui ont de l'expertise, voilà, qui n'avaient pas envie de s'engager dans un mandat politique, mais qui ont envie d'amener leur savoir-faire, leurs idées sur des thématiques bien précises. Je pense par exemple à la santé, où forcément des professionnels de santé ont rejoint la commission, la forêt, où on a pareil tous les représentants des usagers de la forêt, ou des professionnels de la forêt, enfin voilà, dans toutes les thématiques, et donc là c'est ça qui est riche. Quoi.
0: Et donc ils ont un droit de parole, ils sont écoutés, c'est ça ?
1: Alors la commission, elle n'a pas vocation à décider, par contre elle a vocation à proposer, c'est-à-dire on se pose sur une problématique, comment on fait pour répondre à cette problématique, et la commission formule des propositions, et bien sûr après c'est le conseil municipal qui décide à la fin.
0: Oui, après on imagine que ça amène matière à réflexion et avoir une ouverture aussi nouvelle.
1: Oui, et puis ça permet de prendre le temps de creuser les sujets, et puis d'y amener de la réflexion et de l'expertise tout simplement.
0: Parlons un peu de la vision que vous avez pour la ville. On imagine qu'en se présentant au municipal, c'est parce que vous vouliez faire aussi bouger des choses, essayer d'améliorer des choses. Quelles sont les thématiques ou les axes ou la vision globale que vous voulez pour la ville ?
1: La vision globale, c'est tout d'abord que la Bresse reste une ville de montagne habitée, c'est-à-dire une montagne où on habite avec une vie de village, avec des écoles, avec tous les services d'une ville de village, pas uniquement tournée sur le tourisme, mais une ville où il fait bon habiter, avec une qualité de vie qui est encore aujourd'hui, qui est envie de beaucoup. Dans les principaux projets, pour avoir cette montagne habitée, c'est la santé. Donc, aujourd'hui, on souffre de médecins généralistes. On n'a plus de médecins, plus qu'un seul médecin généraliste sur la commune. Donc, le premier objectif, c'est de retrouver des médecins généralistes pour c'est un facteur d'attractivité aussi.
0: Alors, suite à ça, vous avez essayé de mettre en place des choses pour faire venir peut-être un nouveau médecin sur la commune ?
1: On travaille chaque semaine à la recherche de nouveaux médecins. Notre état d'esprit, c'est de faire confiance aussi aux professionnels de santé qui sont déjà en place sur la commune, dans tous les domaines, et de travailler tous ensemble et de jouer en équipe pour permettre l'installation de nouveaux médecins sur la commune. Oui.
0: Peut-être que vous avez un local qui peut être mis à disposition pour le médecin. Vous avez déjà réfléchi à des choses comme ça?
1: Oui, on a un cabinet de santé qui est opérationnel, qui est équipé et qui est très fonctionnel. Donc tout est prêt pour accueillir des nouveaux médecins.
0: On parlait de vision et thématique globale. Donc là, c'était la santé. Est-ce qu'il y a d'autres axes?
1: La santé, puis ensuite un territoire où on peut entreprendre, faire confiance en nos entreprises, aussi bien touristiques, mais aussi industrielles ou artisans, commerçants. Ils ont des idées, on a beaucoup de savoir-faire, des entreprises de haut niveau qui sont leaders dans leur domaine au niveau français, voire européen. Donc c'est aussi se mettre au service de ces entreprises, puisque c'est la locomotive de la vie sur la commune.
0: Et au niveau de l'éducation ?
1: Alors ça, c'est un gros projet qu'on a, même au niveau bâtimentaire, c'est-à-dire la création d'un pôle enfance-jeunesse qui va regrouper la crèche, le périscolaire et le centre de loisirs. Et donc, dans un seul et même bâtiment, avec des salles mutualisées, des équipements de haut niveau. Donc, on s'attelle à construire ce projet à l'horizon de 2 ans, et qui va être donc très utile et qui va fédérer un petit peu toute la politique enfance sur la commune.
0: Quel est votre regard par rapport à une balance, alors je sais pas si le terme est juste, mais une balance entre tourisme et locaux? Est-ce que l'idée, c'est d'essayer de développer les deux en même temps? Quelle est votre vision là-dessus?
1: Il est clair que la qualité de vie, c'est quelque chose qui est important. Si on veut être une montagne habitée, il faut qu'il fasse bon vivre. Cela dit, on a quand même une bonne partie aussi de notre économie qui est liée au tourisme. Donc il faut qu'on sache être une ville qui accueille. Et pour bien accueillir, il faut savoir en face avoir les aménagements qui sont suffisamment structurants pour permettre à la fois de bien vivre et d'accueillir.
0: Pour rester un petit peu dans l'aspect touristique, la ville de la Bresse possède sa propre station de ski, il me semble.
1: Alors, à la Bresse, on a 3 stations de ski de piste, de ski alpin, qui sont en DSP. Donc, ce sont des privés qui exploitent les domaines skiables. Et on a le domaine de ski de fond qui, lui, est en régie municipale.
0: Parlons de celui-ci, vu que ça concerne la ville. Vous avez déjà pensé peut-être à ce changement climatique, ce manque de neige? Est-ce qu'on est en réflexion sur des activités ou la façon de redynamiser?
1: Complètement, voilà, tout l'enjeu, ça va être de convertir ces stations nordiques en stations toute saison, c'est-à-dire savoir utiliser la neige quand elle est là, mais aussi savoir proposer de l'activité quand la neige est là en grande quantité ou fait défaut, pour toujours avoir ce dynamisme touristique et cette attractivité qui fait qu'on vit bien à la Bresse. Ouais.
0: On en a profité pour parler des élus, des commissions prises en charge par ces élus. On a parlé également activité, un peu tourisme, les manières en tout cas de redynamiser la Bresse. Restez bien avec nous après votre pause musicale, car ce n'est pas fini et on parlera des projets à venir.

0: Troisième et dernière partie de votre émission, toujours consacrée à la mairie de la Bresse, par le biais de son maire Pierre Mangin, fraîchement élu. On a parlé ensemble des élus qui composent votre équipe, des commissions aussi, qui sont composées de vos élus à l'intérieur. On a parlé des activités et de la manière de redynamiser la Bresse. Maintenant, on va s'atteler au projet. Quels sont vos futurs projets, Monsieur Mangin ?
1: Voilà, je citais tout à l'heure le pôle enfance jeunesse. Donc ça, c'est vraiment quelque chose sur lequel on travaille beaucoup avec les partenaires pour que très vite démarrer les travaux. Ensuite, on a le projet d'un pôle médical pour l'installation de nouveaux professionnels de santé. Et puis d'un pôle formation, puisque la commune a repris la gestion de la maison de la montagne, qui était gérée par le département. Donc là, on va la rénover à la Bresse pour offrir de la formation professionnelle dans différents domaines, à commencer par le tourisme et la montagne sur la commune.
0: C'est intéressant, ces formations, c'est l'équivalent de quel niveau d'études ? Ça ouvre à quoi derrière ?
1: C'est déjà de donner un support à des organismes de formation qui viennent dispenser de la formation. Ça peut être de la formation initiale comme de la formation continue. Et après, il y a tout type de niveau selon les besoins, quoi.
0: D'autres projets dans le futur sur lesquels vous aimeriez travailler, qui vous tiennent à cœur ?
1: Dans le futur, il y a déjà, on parlait de la transition toute saison, c'est-à-dire continuer d'être une station touristique, mais d'accompagner les entreprises sur leur conversion toute saison. Forcément à la santé, parce que même si on trouve assez vite des médecins généralistes, il faudra continuer pour offrir tous les services de santé. Le PLU, qu'il va falloir terminer, on est à la fin de la révision de notre PLU, donc un document d'urbanisme qui doit projeter la manière dont on veut vivre à la Bresse pour les prochaines années. Donc c'est là aussi où on joue un petit peu cet équilibre dont vous parliez entre résidence principale, résidence secondaire. Donc il y a des enjeux pour loger les gens à l'année à la Bresse, donc le PLU c'est un petit peu prioritaire. Et puis voilà, faire vivre la commune avec des animations, des événements. On aura l'année prochaine les championnats du monde de trial à la Bresse. Donc voilà, c'est aussi rester une ville où on fait vivre le tissu associatif et où le tissu associatif est entreprenant et sait créer des beaux événements.
0: Je voulais vous demander si vous aviez déjà rencontré des difficultés depuis que vous avez pris votre poste en fonction. Et dans ces difficultés, puisqu'on en parle à l'instant, est-ce que le logement, c'est une problématique sur la ville ?
1: Alors, le logement, bien sûr, puisque forcément le tourisme fait qu'il y a des tensions sur le logement. La démographie est aussi une difficulté. On est quand même un territoire qui est vieillissant au niveau de la pyramide des charges. On n'a pas beaucoup de naissances, donc ce qui laisse aussi des questionnements. Voilà, il faut absolument qu'on se préoccupe dès aujourd'hui pour maintenir les écoles, maintenir tous les services liés à l'enfance. Et puis, qui dit population vieillissante, c'est aussi trouver des logements pour les seniors près des services en centre-ville, pas forcément à l'EHPAD. Il y a d'autres solutions. Entre vivre seul dans un écart et aller dans un EHPAD, avoir une offre de logement qui soit sécurisée et à proximité des services pour bien vivre à la Bresse à tous les âges. Donc ça, c'est une difficulté. Et puis bien sûr, comme j'imagine toutes les collectivités, le budget et les dotations de l'État qui font aussi, qui sont toujours chaque année un peu plus faibles ou c'est toujours un peu plus tendu. Donc on peut avoir des projets, mais il faut aussi que ça rentre dans l'enveloppe budgétaire. On fait bien attention à ça.
0: Vous avez déjà réfléchi à comment faire rentrer de l'argent autrement pour la commune ?
1: À la Bresse, on a cette chance d'être une commune qui a des ressources autres que les dotations de l'État, qui sont l'hydroélectricité. On a une régie municipale d'électricité qui rapporte à la commune. On a 3000 hectares de forêt communale qui sont aussi une ressource. Et puis enfin, on en a parlé un petit peu, les stations de ski qui sont aussi, comme ils sont gérants DSP, qui apportent aussi des recettes à la commune. Donc la neige, le bois et l'eau qui font que on arrive à trouver des ressources autres que toutes les autres communes ont.
0: On voulait aussi mettre en avant vos atouts et vos forces. Ça se trouve peut-être aussi dans votre équipe. Quelles sont vos forces ?
1: Les forces, c'est qu'on a des gens qui sont motivés, disponibles, et puis qui ont des idées et qui ont vraiment envie. Donc ça, c'est bien. Et on sait qu'on peut compter aussi sur un tissu associatif qui est encore solide, même si le monde associatif est, de manière générale, souffre un petit peu du manque d'engagement. À la Bresse, on a la chance d'avoir encore des associations qui sont fortes, qui ont des idées et qui ont envie d'organiser, de faire vivre la commune, de la même manière que nos commerçants, nos entreprises, qui sont aussi fédérées dans une association qui, elle aussi, est assez dynamique, et on sent qu'il y a une énergie, une envie d'inventer, une envie d'entreprendre, et ça, c'est stimulant, parce qu'on dit on a envie de les aider, on va dans le bon sens.
0: On arrive quasiment à la fin de notre interview. Est-ce que vous auriez un message pour les habitants de la Bresse ?
1: on est au travail, on fait tout pour l'intérêt général et en tout cas, on recherche toujours à être disponible. Donc, il ne faut pas hésiter dès qu'on a des idées ou quand on a des choses, des fois, qui ne vont pas ou des choses qui vont bien. Il ne faut pas hésiter à nous en parler. Et on est accessible, on prend rendez-vous quand il y a besoin.
0: C'était là ma dernière question. Si on souhaite vous rencontrer ou votre équipe, comment on peut faire ?
1: Le mieux, c'est d'appeler la mairie ou d'envoyer un mail au secrétariat de manière à pouvoir prendre rendez-vous et puis avoir un petit temps pour échanger.
0: Vous disiez qu'on peut joindre le secrétariat par mail. C'est quoi cette adresse alors ?
1: Voilà, le mail, c'est le plus facile. C'est info@labresse.fr, voilà, tout simplement.
0: Monsieur Mangin, merci beaucoup.
1: Ben, merci à vous.
0: Et à bientôt.
1: À bientôt. Au revoir.
0: Quant à vous, chers auditeurs, vous pouvez retrouver dès aujourd'hui en podcast cette émission sur notre site internet www.radiocristal.org en allant sur la section podcast puis la rubrique l'invité. Je vous dis à bientôt pour une nouvelle émission concernant une histoire, une personne, un métier ou toute autre chose.

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2: Guy Lalaye, encore aïe aïe aïe, un personnage totalement inconnu. Pourtant, il est mentionné, mais une seule fois dans la Bible, et à une époque qui est une époque très particulière. Nous sommes environ 440 années avant Jésus. Nous sommes dans la ville de Jérusalem et s'achève tout le travail qui a été construit, qui a été réalisé par un certain Néhémie. Néhémie avait voulu reconstruire la muraille de Jérusalem. Et lorsque ceci est achevé, eh bien, il va organiser une grande fête. Et cette grande fête va faire intervenir quantité de personnages. Et parmi les intervenants, il va y avoir Guy Lalaye. Alors, qu'est-ce qu'il fait ? Ben, il va organiser deux processions qui vont monter sur la muraille à un endroit, partir chacune d'un côté et faire le tour, un demi-tour chacune de la ville pour se retrouver de l'autre côté. Et tout ceci, eh bien, en chantant avec l'accompagnement d'instruments de musique. Et Guy Lalaye est mentionné parmi ceux qui jouaient des instruments de musique et qui étaient un petit peu en queue de la procession de l'un des côtés. Celui qui dirigeait cette procession-là était l'homme de la loi, c'est-à-dire Esdras, celui qui était la référence, le savant, celui qui expliquait les choses. Et Guy Lalaye, lui, est avec un instrument de musique, on ne sait pas exactement lequel, mais ce qu'on nous dit, c'est que c'était un instrument du modèle qu'avait fait fabriquer le roi David à l'époque, qui précédait immédiatement la construction du temple de Jérusalem. Alors, on ne sait pas si ce sont des instruments de cette époque-là, donc qui ont déjà presque 600 ans et qui ont été conservés. Peut-être avaient-ils été transportés à Babylone par Nebuchadnezzar et rendus par Cyrus. On ne sait pas. Ou peut-être qu'ils ont été reconstruits à l'époque de Néhémie sur les modèles de ces instruments conçus par le roi David. Mais en tout cas, Guy Lalaye est là, suffisamment expert pour être sélectionné pour cette manifestation-là. Peut-être même a-t-il été l'un des constructeurs de ces modèles anciens d'instruments conçu par le roi David. Et donc, on a visiblement affaire à un artiste, mais un artiste qui digne de jouer d'un instrument ancien, donc quelqu'un qui a une certaine culture et qui est là dans une grande célébration à Jérusalem, environ 400 ans avant notre ère. Alors peut-être nous pouvons être requis les uns et les autres pour participer à des célébrations parce que nous avons des talents et que ces talents peuvent contribuer au bien-être des autres, à la joie, au moment où des manifestations particulières sont là. Je crois que c'est intéressant de savoir que Guy Lalaye, eh bien, il n'a pas fait seulement l'aïe, l'aïe, l'aïe, mais il a été là comme un instrumentiste de talent. Vous trouverez la mention de son nom dans la liste des musiciens donnée au chapitre 12 du livre de Néhémie.
1: C'était une chronique de Bernard Sauvagnat.
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1: Le chemin monte dans la forêt. Et le groupe montait le chemin. Tous de robustes marcheurs. Et aussi un robuste chemin solidement empierré. Pas des pierres pour des fillettes, des pierres pour des montagnards. Et justement, un de ces montagnards s'arrête et s'assoit sur un tronc. À cause d'une pierre, dit-il. C'est qu'il a cette pierre dans son soulier. Le groupe fait halte et assiste à l'opération. La grosse chaussure, enlevée, secouée, il en tombe quoi ? Une petite pierre. Si petite, si petite. Et pourtant, les pierres sur le chemin peuvent être grosses, mais dans la chaussure, la plus petite empêche d'avancer. Le Christ n'a pas ôté les pierres de nos chemins, mais il a tout fait pour qu'on n'en ait plus dans nos souliers.

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2: À propos, savez-vous comment vivre une relation apaisée avec votre enfant ? Comme il a été partagé dans une précédente chronique, une connaissance de soi et des situations stressantes qui engendrent des réactions excessives auprès de son enfant permet d'être plus alerte et attentif lorsque celles-ci ont lieu. Ainsi, l'adulte reconnaît les signaux d'alerte et évite de sombrer dans des emportements divers qui l'assaillent alors. Quelques techniques de gestion du stress, comme un temps de respiration profonde par exemple, aident à traverser ses émotions et à agir de façon plus posée et ajustée à la situation en question. Vivre une relation apaisée avec son enfant, c'est aussi apprendre à décoder les comportements de celui-ci. En effet, ces comportements excessifs, qui paraissent complètement disproportionnés et font perdre patience, manifestent la plupart du temps des causes bien plus profondes. C'est un petit peu la pointe visible de l'iceberg. Elle est certes visible, mais l'iceberg, lui, est bien plus grand et bien plus important que ce que nous pouvons voir. Ainsi, prendre conscience de la vraie cause, de la cause principale à un comportement, permet aux parents de réagir différemment et de calmer la crise plus efficacement. Il y a 6 causes principales qui peuvent déclencher des comportements excessifs à nos yeux. La première, c'est comme l'adulte, le stress. Une situation qui déclenche dans le cerveau de l'enfant une alerte. Et il faut savoir que l'enfant dans cette situation est incapable, tout simplement, d'écouter et de comprendre ce qu'on essaye de lui dire, ce qu'on tente de lui expliquer rationnellement. Vous savez, ces petites phrases « Mais enfin chérie, il n'y a pas de monstre sous le lit. »« Mais non, le chien n'est pas méchant. »« Mais enfin, calme-toi, papa va revenir te chercher. » Du coup, cela ne sert à rien de lui faire la leçon ou de lui prodiguer les conseils, les meilleurs soient-ils. Ce dont l'enfant a besoin, c'est que l'adulte l'aide à calmer son cerveau sous stress, c'est-à-dire à diminuer l'alerte qui a été déclenchée. Alors comment le faire? Eh bien, en lui montrant, par sa propre pratique, rien ne vaut l'exemple, les bienfaits d'une respiration profonde, fermer les yeux, se concentrer sur son ventre qui gonfle et qui se dégonfle, et que cela devienne un peu un jeu, poser sa main sur son ventre aussi pour accompagner ce mouvement, et petit à petit l'aider à retrouver son calme. Une autre solution magique consiste à remplir son réservoir affectif en faisant ensemble le point d'ocytocine. Comment procéder? Eh bien, tout simplement en se faisant un gros câlin, en prenant son enfant dans ses bras. En agissant ainsi, une autre glande du cerveau, appelée l'hypophyse, se met à sécréter l'ocytocine, connue sous le nom de l'hormone de l'amour. Quand on a compris comment le cerveau fonctionne, on peut mieux agir et réagir. Une pratique fort utile pour désamorcer un maximum de comportements, de fatigue et de stress chez son enfant. Et cela peut consister tout simplement à mettre en place dans son emploi du temps ou dans l'emploi du temps de la famille des quarts d'heure de remplissage de réservoir affectif. Ainsi, à la sortie de l'école, selon les besoins du moment, cela peut prendre la forme d'un câlin, d'une séance de fou rire, d'une partie de foot, de danse, de trampoline. Bref, quelque chose qui fait plaisir à tout le monde et à votre enfant en particulier. Et puis, au-delà de cette séance de remplissage du réservoir affectif, ces moments viennent aussi nourrir et entretenir ce lien puissant entre parents et enfants et permettre ainsi de repartir gonflé à bloc, plein d'amour qui déborde. La deuxième cause de son comportement excessif ou problématique peut être aussi un défaut d'information. De quoi s'agit-il? Eh bien, tout simplement du fait qu'il y a toutes sortes de règles que l'on n'a simplement pas pensé à lui expliquer. Par exemple, à l'école, l'enfant est invité à dessiner sur de grandes feuilles blanches fixées au mur. Or, voilà qu'à la maison, quand il le fait, c'est-à-dire quand il se met à dessiner sur un mur, Il se fait gronder et il découvre que cela est interdit. L'adulte peut percevoir l'attitude de son enfant comme un irrespect du matériel, alias le mur, voire même comme une provocation, il me cherche vraiment. Or, pour l'enfant, c'est tout juste la même chose qu'à l'école. La nécessité d'informer des changements de fonctionnement en fonction des lieux est importante et parfois nous l'oublions. Le rôle du parent est donc de s'interroger sur les comportements de son enfant en se demandant s'il sait ce qu'il doit faire ici à la maison, ce qu'il doit faire ailleurs à l'école, chez papy et mamie, est-ce qu'il comprend ces différences ? Ou de la même manière, il doit se demander si l'information qu'il donne est claire et peut-être qu'il faut la répéter. Et l'idéal est de donner des formulations positives. Si tu veux dessiner, eh bien tu peux dans tel et tel cas. En effet, ici, on fait autrement qu'à l'école, ou chez papy et mamie, ça se passe encore d'une autre manière. Enfin, la troisième cause de comportement problématique repose sur le fait que le comportement attendu n'est pas en adéquation avec l'âge de l'enfant. Dit autrement, il n'est pas encore mûr pour pouvoir le suivre. Les attentes de l'adulte sont bien trop exigeantes par rapport à ce que l'enfant peut comprendre, intégrer et appliquer. Par exemple, lui demander de se tenir une heure tranquille, ou encore ne pas toucher à ceci et à cela, et surtout ne pas le mettre à la bouche. Toutes ces choses peuvent être indispensables à un enfant selon son âge, et exiger de lui un autre comportement, c'est le mettre en difficulté, et se mettre aussi en difficulté car cela va déraper en crise. Et voilà, comprendre cela et agir avec discernement, c'est vivre incontestablement une relation paisible ensemble.
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2: Bonjour à tous, à la une de l'actualité, 6 mois de prison ferme pour le père de famille qui avait menacé une enseignante de décapitation en Haute-Garonne. Les faits remontent à la semaine dernière dans une école au sud de Toulouse. L'homme a été incarcéré à l'issue de sa comparution immédiate. Ses deux enfants seront aussi changés d'établissement, c'est l'application d'un décret publié cet été. Nouvelle hausse pour le prix du gaz, il va augmenter de 6,3% au 1er octobre prochain, après une hausse de 5,6% ce mois-ci. C'est l'une des conséquences de la guerre au Moyen-Orient dans le détroit d'Hormuz. Environ 6 millions de foyers ayant une offre indexée pourraient être concernés. Les entreprises vont devoir davantage jouer carte sur table sur les rémunérations. Le gouvernement a présenté hier son projet de loi sur la transparence salariale. À partir de 50 salariés, elles devront notamment publier des fourchettes de salaire dans leurs offres d'emploi. Le texte vise à réduire les inégalités entre les femmes et les hommes. Il doit désormais passer par le Parlement. On termine par du football et une victoire hier soir pour les Saints et Or. Dans les dernières secondes, les Lensois l'ont emporté 3-2 sur le terrain du Slavia Prague. Première journée en Ligue des Champions. Ils étaient pourtant menés 2-1 avant le temps additionnel. Florian Thauvin a marqué. Autre résultat hier soir, la victoire notamment de Manchester United contre Sabah 4-0.
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0: Bienvenue dans votre nouvelle émission liée au développement local. Et aujourd'hui, on s'intéresse à la nouvelle municipalité de la ville de la Bresse avec son nouveau maire, Pierre Mangin. Monsieur Mangin, bonjour.
1: Bonjour, Emmanuel.
0: Pierre, vous êtes maire depuis ce début d'année. Forcément, les choses ont changé aussi à la Bresse. On en profite pour vous rencontrer, un peu mieux vous connaître et aussi connaître la vision que vous avez pour la ville. On va tout d'abord commencer par quelque chose, j'ai envie de dire, d'habituel que je pose à tout le monde quand c'est la première fois sur Radio Cristal. Est-ce que vous pouvez vous présenter en vous-même, un peu votre parcours, comment vous êtes arrivé ici ?
1: Je m'appelle Pierre Mangin, je suis bressot, j'ai toujours habité à la Bresse, j'ai grandi à la Bresse, j'ai été à l'école et j'ai été dans beaucoup de clubs sportifs à la Bresse. Aujourd'hui, j'ai 41 ans, j'ai deux enfants, je suis marié. Jusqu'au mois de mars dernier, j'étais accompagnateur en montagne. J'ai fait 15 ans d'accompagnateur en montagne sur tout le massif des Vosges. Donc voilà, mon métier, c'était d'emmener tout type de public randonner en montagne. Et puis là, voilà, depuis fin mars, je suis donc maire de la Bresse. Ouais.
0: Donc on sait que vous avez déjà de certaines compétences liées à la nature et à ce qui nous entoure. Vous avez donc une vision pour la ville concernant ça.
1: En tout cas, c'est vrai que la Bresse, c'est une ville de montagne avec des paysages variés, des lacs, des hauts chaumes, des forêts. Et donc forcément, on doit avoir un regard porté aussi sur l'environnement, sur la nature. Donc c'était mon métier jusqu'à présent, ouais.
0: Alors, comment vous êtes arrivé à cette vision politique? Comment vous êtes représenté? Est-ce que vous aviez déjà un poste dans un conseil municipal ou autre avant, ou c'est tout nouveau pour vous?
1: Alors, je n'étais pas au conseil municipal. Par contre, dans mon métier d'accompagnateur en montagne, je suis président des accompagnateurs en montagne de tout le massif des Vosges. Et à ce titre-là, j'ai siégé au parc naturel régional des Ballons des Vosges. J'ai siégé au comité de massif. J'ai signé au Vosges Tourisme, enfin, dans différentes instances où on côtoie beaucoup de collectivités locales. Et à un moment, ben, on se dit, ben, en fait, effectivement, l'endroit où on peut faire des choses, où on peut prendre des décisions, où on peut agir, c'est la commune ou l'intercommunalité. Donc, on a envie de s'investir. Et puis ensuite, ben, de fil en aiguille, on s'y intéresse et puis on se dit bah, pourquoi pas nous et puis on se lance.
0: Alors comment ça s'est déroulé? Combien ça a pris de temps de monter une équipe, de monter une liste, de se présenter, d'avoir des projets comme ça? Expliquez-nous un peu comment ça s'est fait.
1: Alors nous, ça s'était passé un peu de fil en aiguille, au fil de rencontres, de discussions. On se dit bah oui, on a des idées, on se rend compte que ça va être partagé par différentes personnes. On fait des petits groupes sans forcément au début se dire on va se présenter aux élections. Et puis bah, en fait, au fur et à mesure qu'on discute, que le groupe grandit, etc., on se dit bah oui, si, il faut y aller. Et puis on y va. Donc nous, on avait fait une campagne participative, donc avec beaucoup d'ateliers de travail pour réfléchir à l'avenir de la commune, comment on pouvait faire. Chacun pouvait venir donner son avis avec tout un cycle de réunions, de participation aussi sur Internet. Et ça a très très bien marché. Et donc je pense que c'est ça aussi qui a fait que les gens nous ont fait confiance au moment de mettre leur bulletin dans l'urne. Et aujourd'hui, on est riche de ça parce qu'on a toute une dynamique qui s'est engagée et des compétences qui se sont associées au fur et à mesure que ça s'est construit pendant la campagne, quoi.
0: Vous avez fait combien de campagnes à peu près participatives et ça s'est fait avec les habitants et de quelle manière? Vous parliez d'Internet, je crois.
1: Alors oui, alors ça fait déjà un petit moment maintenant, on a l'impression que c'est loin, mais on avait fait une dizaine de réunions participatives en salle où voilà, sur différentes thématiques, on invitait tout à chacun, ceux qui s'intéressaient, à venir réfléchir, donner des idées, etc., pour construire la proposition qu'on a portée aux élections. On a fait aussi des visites de terrain, ça avait beaucoup plu sur la thématique, sur le sport, sur la forêt, sur l'agriculture de montagne. Et donc comme ça, en associant à la fois des habitants qui ont des idées, des savoir-faire, etc., et en réfléchissant bah, comment on peut faire pour que toutes ces idées, tous les gens qui ont quelque chose puissent leur investir et faire en sorte d'avoir un projet qui soit partagé par d'autres, et ça a bien marché.
0: Et c'est aussi grâce à cela que vous avez pu rencontrer des gens qui travaillent avec vous maintenant dans la nouvelle équipe?
1: Forcément, les gens qui font partie de cette équipe municipale, ils étaient acteurs aussi de toute cette démarche participative. Alors, des gens qui étaient déjà élus par avant, des gens qui découvrent la fonction d'élu. Mais en tout cas, tous qui ont des compétences, et c'est vrai que ça nous a beaucoup aidé au moment de démarrer, parce que c'est des gens qui avaient au moins, enfin, plusieurs mois déjà travaillé ensemble. Donc, au moment d'avoir des responsabilités, chacun connaissait déjà son rôle, chacun avait sa place, et on a pu démarrer tout de suite.
0: Ça a dû, j'imagine, aussi vous apporter des sujets aussi de travail, de réflexion sur ce que vous voudrez faire maintenant ou dans le futur, toutes ces campagnes.
1: C'est propre de construire un projet, c'est-à-dire on se projette et puis surtout avoir une vision, c'est-à-dire on vient pas seulement pour gérer quelque chose, mais on vient pour amener la commune quelque part en se projetant à 5, 10, 15, 20 ans. Et donc c'est là que c'est intéressant parce qu'on dit, ben voilà, on met des étapes, des points de passage et puis comment on fait et puis...

0: Pierre Mongin, merci hein, déjà pour cette première partie d'émission. Ça nous permet un peu de mieux vous connaître, un peu de parler aussi de votre équipe. Quant à vous, restez bien connectés sur Radio Cristal. On se retrouve dans quelques minutes.
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0: Nous sommes de retour sur les antennes de Radio Cristal pour notre magazine, donc magazine L'Invité, avec Pierre Mangin, qui est le nouveau maire de la mairie de la Bresse. Donc dans la première partie, on a évoqué ensemble plusieurs points. On a parlé un peu de vous, on a parlé de vos équipes notamment, mais grâce à ces équipes, vous avez pu faire aussi des commissions. Alors expliquez-nous un petit peu ce que c'est ces commissions.
1: Le conseil municipal est composé de 27 conseillers municipaux et ensuite on a créé 17 commissions. Donc ils sont composés d'élus, il y a 8 élus dans chaque commission. Alors ça touche tous les thèmes de la commune, du social, du sport, des équipements, de la voirie, etc. Et on a souhaité pouvoir associer aussi des personnes de la société civile, donc qui ne sont pas élus mais qui peuvent venir travailler dans la commission, donc ce qu'on appelle des commissions participatives, donc à la fois composées d'élus et de personnes voilà, qui s'intéressent au sujet et qui ont envie de travailler ces sujets. Donc aujourd'hui toutes ces commissions sont lancées et vivent, et c'est ça qui est riche, parce qu'on a à la fois les élus qui travaillent forcément, et en plus des gens qui sont intéressés par ces thématiques, donc ça augure d'un travail très intéressant.
0: Donc ça permet d'amener aussi des professionnels de l'extérieur, des gens qui sont passionnés par des sujets ?
1: Passionnés, et puis qui ont de l'expertise, voilà, qui n'ont pas envie de s'engager dans un mandat politique, mais qui ont envie d'amener leur savoir-faire, leurs idées sur des thématiques bien précises. Je pense par exemple à la santé, où forcément des professionnels de santé ont rejoint la commission. La forêt, où on a pareil tous les représentants des usagers de la forêt ou des professionnels de la forêt, enfin voilà, dans toutes les thématiques. Et donc là, c'est ça qui est riche. Quoi.
0: Et donc, ils ont un droit de parole, ils sont écoutés, c'est ça ?
1: Alors la commission, elle n'a pas vocation à décider, par contre elle a vocation à proposer, c'est-à-dire on se pose sur une problématique, comment on fait pour répondre à cette problématique, et la commission formule des propositions, et bien sûr après c'est le conseil municipal qui décide à la fin.
0: Oui, après on imagine que ça amène matière à réflexion et avoir une ouverture aussi nouvelle.
1: Oui, puis ça permet de prendre le temps de creuser les sujets, et puis d'y amener voilà, de la réflexion et de l'expertise tout simplement.
0: Parlons un peu de la vision que vous avez pour la ville. On imagine qu'en se présentant au municipal, c'est parce que vous vouliez faire aussi bouger des choses, essayer d'améliorer des choses. Quelles sont les thématiques ou les axes, ou la vision globale que vous voulez pour la ville ?
1: La vision globale, c'est tout d'abord que la Bresse reste une ville de montagne habitée, c'est-à-dire une montagne où on habite avec une vie de village, avec des écoles, avec tous les services d'une ville de village, pas uniquement tournée sur le tourisme, mais une ville où il fait bon habiter, avec une qualité de vie qui est encore aujourd'hui, qui est envie de beaucoup. Dans les principaux projets, pour avoir cette montagne habitée, c'est la santé. Donc, aujourd'hui, on souffre de médecins généralistes. On n'a plus de médecins, plus qu'un seul médecin généraliste sur la commune. Donc, le premier objectif, c'est de retrouver des médecins généralistes pour que c'est un facteur d'attractivité aussi.
0: Alors, suite à ça, vous avez essayé de mettre en place des choses pour faire venir peut-être un nouveau médecin sur la commune ?
1: On travaille chaque semaine à la recherche de nouveaux médecins. Notre état d'esprit, c'est de faire confiance aussi aux professionnels de santé qui sont déjà en place sur la commune, dans tous les domaines, et de travailler tous ensemble et de jouer en équipe pour permettre l'installation de nouveaux médecins sur la commune. Oui.
0: Peut-être que vous avez un local qui peut être mis à disposition pour le médecin. Vous avez déjà réfléchi à des choses comme ça?
1: Oui, on a un cabinet de santé qui est opérationnel, qui est équipé et qui est très fonctionnel. Donc tout est prêt pour accueillir des nouveaux médecins.
0: On parlait de vision et de thématique globale. Donc là, c'était la santé. Est-ce qu'il y a d'autres axes?
1: La santé, puis ensuite un territoire où on peut entreprendre, faire confiance en nos entreprises, aussi bien touristiques, mais aussi industrielles ou artisans, commerçants. Ils ont des idées, on a beaucoup de savoir-faire, des entreprises de haut niveau qui sont leaders dans leur domaine au niveau français, voire européen. Donc c'est aussi se mettre au service de ces entreprises, puisque c'est la locomotive de la vie sur la commune.
0: Et au niveau de l'éducation ?
1: Alors ça, c'est un gros projet qu'on a, même au niveau bâtimentaire, c'est-à-dire la création d'un pôle enfance-jeunesse qui va regrouper la crèche, le périscolaire et le centre de loisirs. Et donc, dans un seul et même bâtiment, avec des salles mutualisées, des équipements de haut niveau. Donc, on s'attelle à construire ce projet à l'horizon de 2 ans, et qui va être donc très utile et qui va fédérer un petit peu toute la politique enfance sur la commune.
0: Quel est votre regard par rapport à une balance, alors je ne sais pas si le terme est juste, mais une balance entre tourisme et locaux ? Est-ce que l'idée, c'est d'essayer de développer les deux en même temps ? Quelle est votre vision là-dessus ?
1: Il est clair que la qualité de vie, c'est quelque chose qui est important. Si on veut qu'on soit être une montagne habitée, il faut qu'il fasse bon vivre. Cela dit, on a quand même une bonne partie aussi de notre économie qui est liée au tourisme. Donc il faut qu'on sache être une ville qui accueille. Et pour bien accueillir, il faut savoir en face avoir les aménagements qui sont suffisamment structurants pour pour permettre à la fois de bien vivre et d'accueillir.
0: Pour rester un petit peu dans l'aspect touristique, la ville de la Bresse possède sa propre station de ski, il me semble.
1: Alors, à la Bresse, on a 3 stations de ski de piste, de ski alpin, qui sont en DSP. Donc, ce sont des privés qui exploitent les domaines skiables. Et on a le domaine de ski de fond qui, lui, est en régie municipale.
0: Parlons de celui-ci, vu que ça concerne la ville. Vous avez déjà pensé peut-être à ce changement climatique, ce manque de neige? Est-ce qu'on est en réflexion sur des activités ou la façon de redynamiser?
1: Complètement, voilà, tout l'enjeu, ça va être de convertir ces stations nordiques en stations toute saison, c'est-à-dire savoir utiliser la neige quand elle est là, mais aussi savoir proposer de l'activité quand la neige est là en grande quantité ou fait défaut, pour toujours avoir ce dynamisme touristique et cette attractivité qui fait qu'on vit bien à la Bresse. Ouais.
0: On en a profité pour parler des élus, des commissions prises en charge par ces élus. On a parlé également activité, un peu tourisme, les manières en tout cas de redynamiser la Bresse. Restez bien avec nous après votre pause musicale, car ce n'est pas fini et on parlera des projets à venir.

0: troisième et dernière partie de votre émission, toujours consacrée à la mairie de la Bresse, par le biais de son maire Pierre Mangin, fraîchement élu. On a parlé ensemble des élus qui composent votre équipe, des commissions aussi, qui sont composées de vos élus à l'intérieur. On a parlé des activités et de la manière de redynamiser la Bresse. Maintenant, on va s'atteler au projet. Quels sont vos futurs projets, Monsieur Mangin ?
1: Voilà, je citais tout à l'heure le pôle enfance jeunesse. Donc, ça, c'est vraiment quelque chose sur lequel on travaille beaucoup avec les partenaires pour que très vite démarrer les travaux. Ensuite, on a le projet d'un pôle médical pour l'installation de nouveaux professionnels de santé. Et puis d'un pôle formation, puisque la commune a repris la gestion de la maison de la montagne, qui était gérée par le département. Donc là, on va la rénover à la Bresse pour offrir de la formation professionnelle dans différents domaines, à commencer par le tourisme et la montagne sur la commune.
0: C'est intéressant, ces formations, c'est l'équivalent de quel niveau d'études ? Ça ouvre à quoi derrière ?
1: C'est déjà de donner un support à des organismes de formation qui viennent dispenser de la formation. Ça peut être de la formation initiale comme de la formation continue. Et après, il y a tout type de niveau selon les besoins, quoi.
0: D'autres projets dans le futur sur lesquels vous aimeriez travailler, qui vous tiennent à cœur ?
1: Dans le futur, il y a déjà, on parlait de la transition toute saison, c'est-à-dire continuer d'être une station touristique, mais d'accompagner les entreprises sur leur conversion toute saison. Forcément à la santé, parce que même si on trouve assez vite des médecins généralistes, il faudra continuer pour offrir tous les services de santé. Le PLU, qu'il va falloir terminer, on est à la fin de la révision de notre PLU, donc un document d'urbanisme qui doit projeter la manière dont on veut vivre à la Bresse pour les prochaines années. Donc c'est là aussi où on joue un petit peu cet équilibre dont vous parliez entre résidence principale, résidence secondaire. Donc il y a des enjeux pour loger les gens à l'année à la Bresse, donc le PLU c'est un petit peu prioritaire. Et puis voilà, faire vivre la commune avec des animations, des événements. On aura l'année prochaine les championnats du monde de trial à la Bresse. Donc voilà, c'est aussi rester une ville où on fait vivre le tissu associatif et où le tissu associatif est entreprenant et sait créer des beaux événements.
0: Je voulais vous demander si vous aviez déjà rencontré des difficultés depuis que vous avez pris votre poste en fonction. Et dans ces difficultés, puisqu'on en parle à l'instant, est-ce que le logement, c'est une problématique sur la ville ?
1: Alors, le logement, bien sûr, puisque forcément le tourisme fait qu'il y a des tensions sur le logement. La démographie est aussi une difficulté. On est quand même un territoire qui est vieillissant au niveau de la pyramide des charges. On n'a pas beaucoup de naissances, donc ce qui laisse aussi des questionnements. Voilà, il faut absolument qu'on se préoccupe dès aujourd'hui pour maintenir les écoles, maintenir tous les services liés à l'enfance. Et puis, qui dit population vieillissante, c'est aussi trouver des logements pour les seniors près des services en centre-ville, pas forcément à l'EHPAD. Il y a d'autres solutions. Entre vivre seul dans un écart et aller dans un EHPAD, avoir une offre de logement qui soit sécurisée et à proximité des services pour bien vivre à la Bresse à tous les âges. Donc ça, c'est une difficulté. Et puis bien sûr, comme j'imagine toutes les collectivités, le budget et les dotations de l'État qui font aussi, qui sont toujours chaque année un peu plus faibles ou c'est toujours un peu plus tendu. Donc on peut avoir des projets, mais il faut aussi que ça rentre dans l'enveloppe budgétaire. On fait bien attention à ça.
0: Vous avez déjà réfléchi à comment faire rentrer de l'argent autrement pour la commune ?
1: Alors la Bresse, on a cette chance d'être une commune qui a des ressources autres que les dotations de l'État, qui sont l'hydroélectricité. On a une régie municipale d'électricité qui rapporte à la commune. On a 3000 hectares de forêt communale qui sont aussi une ressource. Et puis enfin, on en a parlé un petit peu, les stations de ski qui sont aussi, comme ils sont gérants DSP, qui apportent aussi des recettes à la commune. Donc la neige, le bois et l'eau qui font que on arrive à trouver des ressources autres que toutes les autres communes ont.
0: On voulait aussi mettre en avant vos atouts et vos forces. Ça se trouve peut-être aussi dans votre équipe. Quelles sont vos forces ?
1: Les forces, c'est qu'on a des gens qui sont motivés, disponibles, et puis qui ont des idées et qui ont vraiment envie. Donc ça, c'est bien. Et on sait qu'on peut compter aussi sur un tissu associatif qui est encore solide, même si le monde associatif, de manière générale, souffre un petit peu du manque d'engagement. À la Bresse, on a la chance d'avoir encore des associations qui sont fortes, qui ont des idées et qui ont envie d'organiser, de faire vivre la commune, de la même manière que nos commerçants, nos entreprises, qui sont aussi fédérées dans une association qui, elle aussi, est assez dynamique, et on sent qu'il y a une énergie, une envie d'inventer, une envie d'entreprendre. Et ça, c'est stimulant, parce qu'on dit on a envie de les aider, on va dans le bon sens.
0: On arrive quasiment à la fin de notre interview. Est-ce que vous auriez un message pour les habitants de la Bresse ?
1: On est au travail, on fait tout pour l'intérêt général et en tout cas, on recherche toujours à être disponible. Donc, il ne faut pas hésiter dès qu'on a des idées ou quand on a des choses, des fois, pour qui ne vont pas ou des choses qui vont bien. Il ne faut pas hésiter à nous en parler. Et on est accessible, on prend rendez-vous quand il y a besoin.
0: C'était là ma dernière question. Si on souhaite vous rencontrer ou votre équipe, comment on peut faire ?
1: Le mieux, c'est d'appeler la mairie ou d'envoyer un mail au secrétariat de manière à pouvoir prendre rendez-vous et puis avoir un petit temps pour échanger.
0: Vous disiez qu'on peut joindre le secrétariat par mail. C'est quoi cette adresse alors ?
1: Voilà, le mail, c'est le plus facile. C'est info@labresse.fr, ouais, tout simplement.
0: Monsieur Mangin, merci beaucoup.
1: Ben, merci à vous.
0: Et à bientôt.
1: À bientôt. Au revoir.
0: Quant à vous, chers auditeurs, vous pouvez retrouver dès aujourd'hui en podcast cette émission sur notre site internet www.radiocristal.org en allant sur la section podcast puis la rubrique l'invité. Je vous dis à bientôt pour une nouvelle émission concernant une histoire, une personne, un métier ou toute autre chose.

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2: Bonjour à tous, à la une de l'actualité, 6 mois de prison ferme pour le père de famille qui avait menacé une enseignante de décapitation en Haute-Garonne. Les faits remontent à la semaine dernière dans une école au sud de Toulouse. L'homme a été incarcéré à l'issue de sa comparution immédiate. Ses deux enfants seront aussi changés d'établissement, c'est l'application d'un décret publié cet été. Nouvelle hausse pour le prix du gaz, il va augmenter de 6,3% au 1er octobre prochain, après une hausse de 5,6% ce mois-ci. C'est l'une des conséquences de la guerre au Moyen-Orient dans le détroit d'Hormuz. Environ 6 millions de foyers ayant une offre indexée pourraient être concernés. Les entreprises vont devoir davantage jouer carte sur table sur les rémunérations. Le gouvernement a présenté hier son projet de loi sur la transparence salariale. À partir de 50 salariés, elles devront notamment publier des fourchettes de salaire dans leurs offres d'emploi. Le texte vise à réduire les inégalités entre les femmes et les hommes. Il doit désormais passer par le Parlement. Des femmes filmées à leur insu avec des lunettes connectées, puis exposées et parfois harcelées sur les réseaux sociaux. L'association e-enfance alerte sur un phénomène qui prend de l'ampleur, Jacques Terrance.
3: Oui, depuis le début de l'année, le 3018, le numéro national contre les violences numériques, a reçu une vingtaine de signalements. Le scénario est souvent le même. Un homme aborde une jeune femme dans un lieu public. Il la filme discrètement avec des lunettes équipées d'une caméra. La vidéo est ensuite publiée sur TikTok, Instagram ou X. Les victimes peuvent alors recevoir des insultes, des propos misogynes et parfois même des menaces de mort. L'association e-enfance demande aux plateformes de suspendre les comptes récidivistes et réclame un meilleur encadrement de ces lunettes dans l'espace public. À Oslo, en Norvège, elles ont déjà été interdites dans les écoles. En France, plusieurs vidéos signalées au 3018 ont été d'abord retirées avant d'être remises en ligne.
2: Merci Jacques pour ces précisions. Un accident de car de tourisme a fait plusieurs morts hier soir dans l'est de la Suisse. Le véhicule s'est renversé dans le canton des Grisons. Plusieurs personnes ont également été blessées. Le groupe comptait 48 personnes. Le car appartenait à une compagnie touristique néerlandaise. Les autorités n'ont pas encore précisé le nombre exact de victimes. On passe au sport avec du football et une victoire dans les dernières secondes. Les Lensois l'ont emporté hier soir sur le terrain du Slavia Prague 3-2, première journée en Ligue des Champions. Les Sang et Or étaient pourtant menés 2-1 avant le temps additionnel. Florian Thauvin a marqué et autre résultat hier soir, la victoire notamment de Manchester United contre Sabah 4-0. Et puis ce soir, la Ligue 1 début de la quatrième journée, Rennes-Marseille à 20h45 au Roazhon Park. Belle journée à tous.
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1: Bienvenue dans ce bulletin de météo. On s'intéresse au temps de ce vendredi 11 septembre. C'est le 254e jour de l'année et on souhaite une bonne fête à tous les Adelphes, Glen et Vinciane. Ce vendredi, la grisaille matinale laisse place aux éclaircies. Au réveil, la situation alterne entre éclaircies et passages nuageux denses sur l'ensemble du département. La couverture se déchire dès la mi-journée et l'après-midi se déroule sous un ciel peu nuageux des plaines de l'ouest jusqu'aux crêtes. En soirée, puis dans la nuit, le ciel reste stable sur les trois secteurs. Un mot des températures, les matinées sont fraîches avec des minimales comprises entre 8 et 11 degrés partout dans les Vosges. Au plus chaud, on relève 18 à 20 degrés sur le massif vosgien et jusqu'à 22 voire 24 degrés dans le cœur du département et sur l'ouest vosgien. Il reste le vent, il s'oriente au nord-ouest en fin de matinée sur tous les secteurs et souffle faiblement sans rafale notable. Le lendemain samedi, la journée s'annonce encore plus lumineuse avec des valeurs en hausse. Le ciel pour commencer, la matinée sera dégagée d'un bout à l'autre du département. Quelques nuages apparaîtront l'après-midi sans jamais masquer durablement le soleil. Cette nébulosité modérée persistera en soirée comme dans la nuit sur l'ensemble du territoire. Et regardons les températures, les minimales resteront proches de la veille, entre 7 et 11 degrés des crêtes en descendant sur la Vosges et les plaines. En revanche, au plus chaud, le mercure gagnera 1 ou 2 degrés, s'échelonnant de 20 degrés sur les hauteurs jéromoises à 25 degrés du côté de Neufchâteau. Et pour finir, le vent, il tournera à l'ouest en journée et restera tout aussi faible sur l'ensemble des Vosges, avant de basculer au sud durant la nuit. Et pour la suite, le week-end pourrait voir le retour des nuages dimanche avec quelques pluies faibles et un léger recul du mercure. En parallèle, le soleil et la chaleur devraient revenir en force dès lundi pour culminer mardi avec le retour des orages. Quant à vous, vous pouvez retrouver toute l'info météo sur notre site internet radiocristal.org.
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1: La communauté de communes de Bruyères-Vallon-des-Vosges organise une série de conférences dans sa communauté de communes, conférences basées sur l'environnement et notamment sur le frelon asiatique. Donc on a une date le 14 septembre prochain. Et pour en parler, nous sommes en compagnie de Adrien Gremillet, chargé de mission environnement au sein de la Comcom. Donc avant de parler de cette conférence du 14 septembre, vous aviez déjà organisé une autre conférence. Pouvez-vous la reprendre et dire ce que vous avez abordé ?
2: Alors dans cette première conférence, on a pu aborder les pollinisateurs et notamment l'abeille sauvage. Ça a été organisé avec l'association Apicool et l'idée c'était de montrer qu'il y a plus de 1000 espèces d'abeilles en France. Certaines abeilles sont méconnues, donc peuvent être confondues aussi. Donc c'était pour vraiment bien identifier l'abeille sauvage et aussi voir un peu les bonnes pratiques pour essayer de protéger les pollinisateurs.
1: Donc le but, c'était aussi de sensibiliser le grand public afin de préserver les abeilles de notre région ?
2: Sensibiliser le grand public à la préservation et à la protection des pollinisateurs et d'introduire un peu la future conférence qui aura lieu sur le frelon asiatique prochainement.
1: Le frelon asiatique, 14 septembre prochain, qu'est-ce qu'on y retrouvera durant cette journée ? Quel est le déroulé ?
2: On aura une conférence qui aura lieu donc le 14 septembre. L'idée, ça va être d'essayer de bien l'identifier, en fait, par rapport aux autres frelons qui peuvent exister, notamment le frelon européen, voir un peu les impacts que cette espèce peut avoir. On entend beaucoup parler en ce moment. Et après, parler aussi de la notion de piégeage et du coup, de la gestion des nids aussi. Donc l'idée, c'est vraiment de donner de l'information au grand public, aux communes, et faire en sorte que si piégeage il y a, que ça soit bien fait et que ça n'impacte pas les autres pollinisateurs.
1: Alors c'est vrai qu'on en entend parler souvent de ce frelon asiatique. Quelle est sa plus grosse particularité ou sa plus grosse problématique ?
2: Alors le frelon asiatique est une espèce invasive. Il peut engendrer des conflits avec les pollinisateurs classiques par rapport aux apiculteurs et par rapport aux abeilles sauvages.
1: La conférence aura lieu où, à quelle heure ?
2: La conférence aura lieu à la brasserie La Brasse-Pote à Lavelines devant Bruyères, donc à quelques minutes de la ville de Bruyères. Elle aura lieu à 19h le lundi 14 septembre.
1: Si on souhaite aussi avoir des informations en amont, comment on peut contacter la communauté de communes ?
2: Les personnes qui sont intéressées par des informations en amont ou après la conférence peuvent contacter la communauté de communes via le site internet, donc le www.ccb2v.fr. On peut donner aussi un numéro de téléphone, donc le 03 29 57 80 69.
1: Comme chaque mois, nous sommes en compagnie de Alicia Colo pour parler de l'agenda des animations de la ville de Golbey. Cette fois-ci, on s'intéresse au mois de septembre, qui dit septembre, dit rentrée. Vous êtes la chargée de communication au sein de cette ville de Golbey et on a l'habitude de vous entendre sur Radio Cristal. On débute cette fois-ci par le Repère Café dès le 13 septembre prochain.
3: C'est l'association Repair Café qui vous attend à la salle Barbelouse le dimanche 13 septembre de 10h à 17h. Donc ce sera l'occasion, si vous avez du matériel à faire réparer, comme des grille-pains ou des vêtements, un aspirateur, de venir donc sur place. Une équipe de bénévoles s'occupera de vous et de réparer votre matériel.
1: Sur cette même journée, on peut se rendre aussi au parc des Acacias. Qu'est-ce qu'on y retrouve ?
3: On y retrouve Golbey Écologie. Donc cette année, la thématique est l'arbre dans tous ses états. Donc c'est une manifestation qui est tournée vers les enfants. On leur permettra de participer à divers ateliers et jeux qui seront proposés par des prestataires. Donc le tout est gratuit au Parc des Acacias et on vous donne donc rendez-vous le dimanche 13 septembre de 14h à 17h.
1: On passe au mardi 15 septembre avec un forum.
3: On organise un forum de l'emploi, donc ça aura lieu au centre culturel, toujours pareil, de 14h à 17h. Si vous êtes à la recherche d'un emploi ou d'une formation, si vous souhaitez rencontrer plusieurs recruteurs dans différents domaines, le forum de l'emploi est fait pour vous. On aura une quarantaine d'entreprises sur place, donc comme des centres de formation, des institutions qui seront donc au centre culturel de 14h à 17h.
1: En week-end, le 19 septembre, on retrouve Mademoiselle Serge. Ça m'intrigue un peu, c'est quoi ?
3: C'est l'Union professionnelle de Golbey qui accueille Mademoiselle Serge au centre culturel en collaboration, bien entendu, avec la ville de Golbey, puisqu'on travaille avec eux sur cette manifestation. L'artiste vosgienne fera étape le samedi 19 septembre à 20h au centre culturel pour vous présenter son dernier spectacle qui s'appelle Guérir 3.0, à savoir l'intégralité des gains de la soirée sera reversée par l'association Le Combat de mon rayon de soleil Hélio. La billetterie est de 10 euros. Pour retrouver le lien, je vous invite à aller directement sur la page Facebook ou le site internet de la ville.
1: Alicia, pouvez-vous nous redonner toutes les informations pour vous contacter à la ville ?
3: Vous pouvez retrouver tous nos événements sur notre site, donc golbey.fr. On a également une page Facebook. Il suffira juste de taper Ville de Golbey. On a aussi une page Instagram sur laquelle on relaie tous nos événements.
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0: Montélimar et jusqu'à 27 degrés à Bastia et à Marseille. L'économie française devrait quasiment faire du surplace cette année. L'INSEE prévoit 0,4% de croissance en 2026 contre 0,7% auparavant. Un niveau inédit depuis 2012 si l'on exclut la période Covid. L'Institut pointe notamment les fortes chaleurs de l'été et la fermeture du détroit d'Ormuz. Le pouvoir d'achat devrait lui aussi baisser de 0,4%. Roland Lescure, ministre de l'économie, prendra la parole ce matin à 10h30. La facture de gaz risque encore de s'alourdir pour des millions de Français. Le prix de référence va grimper de 6,3% au 1er octobre après une première hausse de 5,6% ce mois-ci. Une flambée liée notamment au conflit au Moyen-Orient et aux perturbations sur l'acheminement du gaz. Environ 6 millions de foyers avec une offre indexée sont concernés. L'assurance maladie lance aujourd'hui une campagne de sensibilisation contre l'hypertension. Maladie silencieuse qui touche 17 millions de Français, soit un adulte sur trois. Près d'un malade sur deux l'ignore. L'hypertension est responsable chaque année de 55 000 décès et de plus de 400 000 hospitalisations. Après 1 600 000 femmes qui utilisent ou ont utilisé certaines pilules contraceptives à base de désogestrel vont recevoir un courrier en cause. Un risque faible de développer un méningiome, une tumeur généralement non cancéreuse. Isabelle, sage-femme, nous explique.
1: Pas d'affolement puisque les femmes qui prennent des contraceptifs à base de désogestrel ont reçu un courrier adressé par l'agence de sécurité du médicament les informant du risque de méningiome. Ce risque, il est connu pour 67 000 femmes qui prennent cette contraception. Le danger, il apparaît lorsqu'on a un méningiome, qui est une tumeur du cerveau, hein, qui est présente au niveau des méninges, c'est-à-dire l'enveloppe du cerveau. Et cette tumeur, elle est bénigne. Le méningiome, il est bénin. Par contre, les fiches posologiques des contraceptifs vont devoir évoluer en incluant cet effet secondaire.
0: Des propos recueillis par Mylène Debac, l'agence du médicament appelle les femmes à ne surtout pas arrêter leur contraception sans avis médical. Le risque augmente notamment après plusieurs années de traitement, mais reste faible. En cas de maux de tête persistants, de troubles de la vue, de l'équilibre ou du langage, il est recommandé de consulter un médecin. Un père de famille condamné à 6 mois de prison ferme en Haute-Garonne, la semaine dernière, il a menacé de décapiter une enseignante dans une école au sud de Toulouse. L'homme a été incarcéré après sa comparution immédiate. Ses deux enfants vont également changer d'établissement, conformément à un décret publié cet été. Des femmes filmées à leur insu avec des lunettes connectées, puis exposées et parfois harcelées sur les réseaux sociaux. L'association e-enfance alerte sur un phénomène qui prend de l'ampleur, Jacques Terrance.
2: Oui, depuis le début de l'année, le 3018, le numéro national contre les violences numériques, a reçu une vingtaine de signalements. Le scénario est souvent le même. Un homme aborde une jeune femme dans un lieu public. Il la filme discrètement avec des lunettes équipées d'une caméra. La vidéo est ensuite publiée sur TikTok, Instagram ou X. Les victimes peuvent alors recevoir des insultes, des propos misogynes et parfois même des menaces de mort. L'association e-enfance demande aux plateformes de suspendre les comptes récidivistes et réclame un meilleur encadrement de ces lunettes dans l'espace public. À Oslo, en Norvège, elles ont déjà été interdites dans les écoles. En France, plusieurs vidéos signalées au 3018 ont été d'abord retirées avant d'être remises en ligne.
0: Merci Jacques pour ces précisions. Les États-Unis commémorent aujourd'hui les 25 ans des attentats du 11 septembre. Près de 3000 personnes avaient été tuées en 2001. À New York, le vice-président Jed Evans va assister aux cérémonies aux côtés de Joe Biden, Barack Obama, Bill Clinton et George W. Bush. Donald Trump sera lui au Pentagone, aussi visé en 2001. On passe au sport avec du football. Et hier soir, les Lensois l'ont emporté dans les dernières secondes sur le terrain du Slavia Prague, 3-2. Première journée de Ligue des Champions. Les Saints et Or étaient pourtant menés 2-1 avant le temps additionnel. Florian Thauvin a marqué. Autre résultat hier soir, la victoire de Manchester United contre Sabah, 4-0. Toujours en football, la Ligue 1, la quatrième journée commence ce soir avec un choc entre Rennes et Marseille à 20h45. À suivre aussi ce week-end, Strasbourg, Monaco, Paris FC, Lyon demain. Et puis Brest, Paris Saint-Germain dimanche soir. Voilà pour l'actualité. Passez une très belle fin de semaine.
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1: Bienvenue dans ce bulletin de météo. On s'intéresse au temps de ce vendredi 11 septembre. C'est le 254e jour de l'année et on souhaite une bonne fête à tous les Adelphes, Glenn et Vinciane. Ce vendredi, la grisaille matinale laisse place aux éclaircies. Au réveil, la situation alterne entre éclaircies et passages nuageux denses sur l'ensemble du département. La couverture se déchire dès la mi-journée et l'après-midi se déroule sous un ciel peu nuageux des plaines de l'ouest jusqu'aux crêtes. En soirée, puis dans la nuit, le ciel reste stable sur les trois secteurs. Un mot des températures, les matinées sont fraîches avec des minimales comprises entre 8 et 11 degrés partout dans les Vosges. Au plus chaud, on relève 18 à 20 degrés sur le massif vosgien et jusqu'à 22 voire 24 degrés dans le cœur du département et sur l'ouest vosgien. Il reste le vent, il s'oriente au nord-ouest en fin de matinée sur tous les secteurs et souffle faiblement sans rafale notable. Le lendemain samedi, la journée s'annonce encore plus lumineuse avec des valeurs en hausse. Le ciel pour commencer, la matinée sera dégagée d'un bout à l'autre du département. Quelques nuages apparaîtront l'après-midi sans jamais masquer durablement le soleil. Cette nébulosité modérée persistera en soirée comme dans la nuit sur l'ensemble du territoire. Et regardons les températures, les minimales resteront proches de la veille, entre 7 et 11 degrés des crêtes en descendant sur la Vosges et les plaines. En revanche, au plus chaud, le mercure gagnera 1 ou 2 degrés, s'échelonnant de 20 degrés sur les hauteurs jéromoises à 25 degrés du côté de Neufchâteau. Et pour finir, le vent, il tournera à l'ouest en journée et restera tout aussi faible sur l'ensemble des Vosges, avant de basculer au sud durant la nuit. Et pour la suite, le week-end pourrait voir le retour des nuages dimanche avec quelques pluies faibles et un léger recul du mercure. En parallèle, le soleil et la chaleur devraient revenir en force dès lundi pour culminer mardi avec le retour des orages. Quant à vous, vous pouvez retrouver toute l'info météo sur notre site internet radiocristal.org.
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1: C'est le lancement de la semaine dans la tech. OpenAI a dévoilé le jeudi 3 septembre GPT-6 Astra, son nouveau modèle d'intelligence artificielle, présenté comme le plus puissant jamais créé par l'entreprise. Un lancement qui n'arrive pas par hasard. Deux jours plus tôt, son grand rival Anthropic sortait ses propres modèles, Claude, Fable et Mythos. La guerre de l'IA continue et chacun veut avoir un coup d'avance. Virginie Quénon.
2: Concrètement, qu'est-ce qui change avec Astra? D'abord, ce modèle peut utiliser un ordinateur presque comme un humain, naviguer sur Internet, remplir des formulaires et gérer des tableurs tout seul. OpenAI donne un exemple frappant. Trouver un logement en 10 minutes, une tâche qui prend 6 heures à une personne. Mais il y a un revers à cette autonomie. Astra est aussi capable de repérer des failles informatiques et de mener des cyberattaques sans intervention humaine. C'est si sensible qu'OpenAI l'a classé, pour la première fois, au niveau de risque maximal en cybersécurité. Résultat, un système de surveillance a été ajouté, capable de stopper le modèle s'il sort du cadre autorisé, et l'accès aux fonctions les plus poussées reste réservé à un petit groupe d'organisations avant une ouverture progressive aux abonnés payants.
1: Voilà, et le président d'OpenAI, Greg Brockman, va jusqu'à évoquer l'arrivée prochaine de l'intelligence artificielle générale. Des annonces impressionnantes, mais à prendre avec précaution. Ces performances sont mesurées par OpenAI elle-même, sans validation extérieure pour l'instant. Et pendant ce temps, aux États-Unis, ces IA toujours plus puissantes continuent d'avancer sans aucune loi pour les encadrer.
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1: L'établissement français du sang Grand Est poursuit les collectes de sang à travers toute notre région, mais aussi le département des Vosges. Je suis en compagnie d'Olivier Duras, chargé de communication institutionnelle et relations presse, pour faire le point justement sur les prochaines dates à ne pas manquer. Et comme on attaque le mois de septembre, il y a également des actualités dont nous aurions souhaité parler. Le mois de septembre, c'est également le mois de la rentrée, de la reprise des bonnes habitudes, des bons rythmes, etc. C'est peut-être l'occasion aussi de reprendre le rythme ou de le prendre tout simplement, de participer aux collectes de sang.
2: Oui, tout à fait. C'est l'occasion de reprendre le rythme des bonnes habitudes, sachant que les donneurs doivent se mobiliser. Nous avons vécu donc un été qui a été difficile. Bon nombre de collectes ont été annulées partout en France, liées aux incendies, mais on a eu aussi la période de canicule. Bon, il y a quelques collectes qu'on a pu sauver également, dans la mesure où on les a transférées dans des endroits qui étaient rafraîchis, où il y avait de la climatisation. Donc ça a été un été très compliqué avec une grosse tension donc sur certains groupes sanguins, que ce soit les O+ ou les O négatifs ou les B-. Et donc ça continue aussi de cette pression sur nos groupes sanguins. On a toujours cette tension là. Donc c'est important que les donneurs prennent des bonnes habitudes, viennent sur nos collectes ou donc dans les maisons du don qui sont réparties dans la région Grand Est. Et comme vous pouvez reprendre une activité sportive ou une autre activité culturelle en ce début de septembre, il faut cocher une petite case dans votre agenda, venir donner son sang.
1: Alors, on va rappeler du coup qui peut donner, parce qu'il y a peut-être de nouvelles personnes qui nous écoutent, qui peuvent participer à ces collectes.
2: Oui, tout à fait. Il faut avoir entre 18 ans et 70 ans. Donc, pour connaître un peu les grandes contre-indications aux dons, on vous invite d'aller sur notre site internet, donsang.fs.santé.fr, ou télécharger l'application DonSang. Vous pourrez aussi remplir un petit questionnaire qui vous permettra de voir si vous êtes apte ou non au don. Donc, si vous avez des questions, faut pas hésiter à venir sur nos collectes. On vous invite aussi à prendre rendez-vous pour éviter d'attendre trop longtemps sur le lieu de collecte. Prise de rendez-vous qui se fait sur notre site internet et puis également sur notre application Don de sang.
1: Et je vous invite maintenant à ce qu'on se penche sur ces collectes qui font la rentrée ce mois de septembre. Il y en a à travers tout le département. Quelles sont les prochaines à noter ?
2: Le mercredi 16 septembre à Remiremont, au Palais des Congrès, de 15h30 à 19h30. Le vendredi 18 septembre à Grand-Jean-Monzé, à la salle des fêtes de Grand-Cher-Vologne, de 16h à 19h30. Le vendredi 18 septembre à Letoli, à la salle polyvalente, de 16h à 19h30. Le lundi 21 septembre à Saulxures-sur-Moselotte, à la salle polyvalente, de 16h à 19h30. Le mercredi 23 septembre à Vittel, à la salle du Moulin, de 16h à 19h30.
1: Et pour toutes les personnes qui souhaiteraient en savoir davantage sur l'ensemble de ces collectes ou sur les consignes pour participer aux dons, rappelez-nous où on peut se renseigner, un site internet, un numéro de téléphone et puis l'application mobile, bien entendu.
2: Oui, tout à fait. Donc le site internet dondesang.fs.santé.fr, l'application dondesang, le numéro de téléphone, le 0809-109-900.
3: L'Office de tourisme de Bruyères-Vallon-des-Vosges vient nous annoncer sa programmation pour le mois de septembre. Évidemment, légèrement moins chargée qu'en plein été, mais on a quand même de belles choses au programme. Pour nous en parler, comme d'habitude, nous sommes en compagnie de Claire Bouilly. Claire, vous êtes la responsable communication au sein de cet office de tourisme, et c'est toujours avec vous qu'on refait le point sur les animations à venir. Comme chaque année en septembre, on a les journées du patrimoine. Vous aussi, chaque année, vous faites un programme spécifique. Alors, cette année, rappelez-nous peut-être les dates et expliquez-nous ce que vous avez mis en place.
4: Alors, les journées du patrimoine se dérouleront cette année les 19 et 20 septembre. C'est toujours le troisième week-end de septembre. Donc là, le ministère de la Culture a orienté un programme avec la thématique « Lever les yeux ». C'est vrai qu'on ne lève pas souvent suffisamment les yeux quand on visite une ville ou au quotidien. Donc, on a des incontournables dans ce programme, donc comme le moulin de Xamontaru, le château de Gircourt-sur-Durbion, l'église romane de Champ-le-Duc, le musée Henri-Mathieu, donc ces sites touristiques et culturels culturels seront ouverts sur le week-end des Journées du Patrimoine. Et aussi, c'est l'occasion de découvrir des sites un petit peu plus confidentiels qui ne sont jamais ouverts le reste de l'année. Donc, je pense notamment aux vestiges du château de Bruyère, puisque autrefois, il y avait un château à Bruyère, sur une des collines en tout cas de Bruyère, qui a été érigé par les ducs de Lorraine. Donc, ce château, aujourd'hui, il en reste une partie du donjon et une chapelle. Et comme il est sur un domaine privé, son accès est relativement rare. Donc là, il sera possible de découvrir ce site les samedis et dimanches avec des visites à 14h30 ou 16h30. Et dans un autre registre, il y a la visite de l'ancien hôpital de Bruyère qui est programmée le dimanche 20 septembre à 14h30. Donc c'est une visite qui en général rencontre beaucoup de succès avec vraiment un horaire unique. Donc on vous invite vivement à quand même à nous contacter avant pour réserver, bien que cette visite soit gratuite. Pour les amoureux de la nature, on a également une visite sur les arbres remarquables à Bruyère le dimanche à 14h30.
3: Pour terminer notre agenda des animations pour ce mois de septembre, on retrouvera un dernier concert, mais là d'une grande qualité.
4: Tout à fait. Alors, toujours à l'église romane de Champ-le-Duc. Alors, c'est pas le concert de clôture de la programmation de la Dame de Champ. C'est l'avant-dernier et ce sont l'ensemble des mandolines et guitares de Remiremont qui est invité le samedi 26 septembre à 20h30. Donc, c'est quand même une formation qui est renommée et qui a une certaine notoriété sur le département. Donc, elle est déjà venue jouer dans cette belle église romane il y a quelques années en arrière. Et là, on aura le plaisir de retrouver cet ensemble composé de mandolines, de guitares, de contrebasses, de percussions, avec leur nouveau programme musical. Donc le tarif d'entrée est à 10 euros. Bien sûr, l'accès est gratuit pour les moins de 18 ans. Et la réservation peut se faire auprès des services de l'Office de Tourisme, sur notre boutique en ligne ou en nous contactant et en passant à l'Office de Tourisme. Et donc c'est toujours la certitude d'être bien placé dans l'église pour profiter au maximum du concert.
3: Alors Claire, si on souhaite se renseigner sur d'autres choses, comment on peut faire pour entrer en contact avec l'Office du Tourisme ?
4: Alors, on peut nous contacter par téléphone au 03 29 50 51 33. Aussi sur notre site internet tourisme-bruyère.com. Et pour l'ensemble des visites, il est possible de réserver sur notre boutique en ligne boutique.tourisme-bruyère.com.
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2: Bonjour à tous, à la une de l'actualité, un père de famille condamné à 6 mois de prison ferme en Haute-Garonne. La semaine dernière, il a menacé de décapiter une enseignante dans une école au sud de Toulouse. L'homme a été incarcéré après sa comparution immédiate. Ses deux enfants vont également changer d'établissement conformément à un décret publié cet été. Nouvelle reconstitution dans l'affaire Jubilard. Elle aura lieu début octobre, à quelques mois du procès en appel de Cédric Jubilard, prévu du 30 avril au 14 mai prochain à Toulouse. Une première reconstitution avait été organisée en décembre 2022. Cette nouvelle étape intervient après les aveux de Cédric Jubilard en juillet et la découverte d'ossements attribués à son épouse Delphine. L'économie française devrait quasiment faire du surplace cette année.

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1: Bienvenue dans ce bulletin de météo. On s'intéresse au temps de ce vendredi 11 septembre. C'est le 254e jour de l'année et on souhaite une bonne fête à tous les Adelphes, Glen et Vinciane. Ce vendredi, la grisaille matinale laisse place aux éclaircies. Au réveil, la situation alterne entre éclaircies et passages nuageux denses sur l'ensemble du département. La couverture se déchire dès la mi-journée et l'après-midi se déroule sous un ciel peu nuageux des plaines de l'ouest jusqu'aux crêtes. En soirée, puis dans la nuit, le ciel reste stable sur les trois secteurs. Un mot des températures, les matinées sont fraîches avec des minimales comprises entre 8 et 11 degrés partout dans les Vosges. Au plus chaud, on relève 18 à 20 degrés sur le massif vosgien et jusqu'à 22 voire 24 degrés dans le cœur du département et sur l'ouest vosgien. Il reste le vent, il s'oriente au nord-ouest en fin de matinée sur tous les secteurs et souffle faiblement sans rafale notable. Le lendemain samedi, la journée s'annonce encore plus lumineuse avec des valeurs en hausse. Le ciel pour commencer, la matinée sera dégagée d'un bout à l'autre du département. Quelques nuages apparaîtront l'après-midi sans jamais masquer durablement le soleil. Cette nébulosité modérée persistera en soirée comme dans la nuit sur l'ensemble du territoire. Et regardons les températures, les minimales resteront proches de la veille, entre 7 et 11 degrés des crêtes en descendant sur la Vosges et les plaines. En revanche, au plus chaud, le mercure gagnera 1 ou 2 degrés, s'échelonnant de 20 degrés sur les hauteurs jéromoises à 25 degrés du côté de Neufchâteau. Et pour finir, le vent, il tournera à l'ouest en journée et restera tout aussi faible sur l'ensemble des Vosges, avant de basculer au sud durant la nuit. Et pour la suite, le week-end pourrait voir le retour des nuages dimanche avec quelques pluies faibles et un léger recul du mercure. En parallèle, le soleil et la chaleur devraient revenir en force dès lundi pour culminer mardi avec le retour des orages. Quant à vous, vous pouvez retrouver toute l'info météo sur notre site internet radiocristal.org.
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1: C'est en compagnie de Richard Wagner que je vous invite, chers amis, à vivre cet instant d'écoute de pages enregistrées récemment. Ce compagnonnage avec Richard Wagner, je vous propose de le commencer par une œuvre, en fait, pour être honnête, très indirectement wagnérienne, puisque nous la devons à Gabriel Fauré, qui, comme d'autres compositeurs, à la fin du 19e siècle, ont aimé Wagner, l'ont beaucoup écouté, ont pris le train pour aller à Bayreuth. Et puisque je mentionne cette ville de festival, donc de Bayreuth, qui existe toujours aujourd'hui, fantastique, voilà, un bel héritage, eh bien, je vous propose d'écouter ces pages de Gabriel Fauré, qui s'intitule « Souvenirs de Bayreuth », fantaisie en forme de quadrille sur les thèmes favoris de l'anneau du Nibelung de Richard Wagner. Donc c'est pour piano à quatre mains, et j'en profite pour saluer ce très très bel album Alpha, le quatrième consacré de la musique de Gabriel Fauré, musique de chambre, et c'est le cas puisque nous retrouvons dans ce disque plusieurs artistes autour de Éric Lesage. Dans ce passage du CD que nous allons écouter, il est accompagné d'Alexandre Parot, puisqu'il s'agit donc de piano à quatre mains.

Nous venons d'entendre Souvenir de Bayreuth, fantasy en forme de quadrille sur les thèmes favoris de l'anneau du Nibelungen de Richard Wagner. Alors, favori pour Gabriel Fauré, qui en est l'auteur, ces Souvenirs de Bayreuth, était interprété au piano par Éric Lesage et Alexandre Tarot. Ceci pour saluer un très bel album consacré à la musique de chambre de Gabriel Fauré, le quatrième album paru chez Alpha. Nous allons faire une toute petite pause.

Puisque je vous ai dit que c'était une émission essentiellement wagnérienne, nous reviendrons à l'anneau du Nibelungen tout à l'heure, avec des pages orchestrales cette fois-ci, mais petite pause avant l'orchestre, avec de Gabriel Fauré, donc extrait de ce même album, une page qui à l'origine est une mélodie pour voix et piano, une des premières mélodies de Fauré qui date de 1877, qui a été l'occasion de pas mal d'arrangements, plus ou moins justifiés d'ailleurs, et celui que nous allons entendre, donc pour violoncelle et piano, nous le devons au violoncelliste Pablo Casals.

Nous venons d'écouter un arrangement pour violoncelle et piano, réalisé par le célèbre violoncelliste du début du XXe siècle et du milieu du XXe siècle aussi, Pablo Casals, Après un rêve, donc une mélodie à l'origine qui date de 1877 de Gabriel Fauré, qui était chantée, mais là, chantée au violoncelle. Alors, pour vous dire qui est le violoncelliste, alors là, ça me pose un tout petit peu de problème, parce que en consultant cet album, il y a tous les artistes qui sont mentionnés, Éric Lesage, Alexandre Tarot, dont je vous parlais tout à l'heure, Emmanuel Pahut, qu'on retrouve aussi à la flûte, le violoniste, ce n'est pas difficile de vous le citer, bien qu'on ne l'écoute pas aujourd'hui, Pierre Colombet. Par contre, il y a deux violoncellistes, et on ne sait pas qui est l'interprète de ce « Après un rêve pour violoncelle et piano » de Gabriel Fauré. Est-ce Raphaël Merlin? Est-ce François Salles? Je n'en sais rien. C'est certainement, bien sûr, me direz-vous, l'un d'entre ces deux violoncellistes. En tout cas, il joue fantastiquement. Voilà donc pour clore cette illustration de ce quatrième album consacré à la musique de chambre de Gabriel Fauré, avec Éric Lesage, Alexandre Tarot et l'un de ces deux violoncellistes dont je vous ai parlé. Maintenant, je retourne avec vous en compagnonnage, comme je l'ai dit au début de l'émission Mi bémol aujourd'hui, de Richard Wagner, pour vous faire écouter deux pages orchestrales, trois pages orchestrales. On va commencer par Siegfried, puisque ce sont des pages orchestrales, extraits de l'Or du Rhin, de la Valkyrie, de Siegfried. Nous allons écouter les murmures de la forêt. Et puis ensuite, eh bien, je vous dirai ce que nous allons écouter, extrait du Crépuscule des Dieux. Il s'agit de Philippe Jordan, le fils d'un très grand wagnérien, Armin Jordan, que j'ai eu beaucoup de joie à écouter à Genève, au Grand Théâtre de Genève, dans son Parsifal, dans son Tristan et Isolde, qui sont aussi pour moi des souvenirs aussi beaux certainement que ceux qu'a pu vivre Gabriel Fauré. Alors, il dirige l'Orchestre de l'Opéra National de Paris pour ses Murmures de la Forêt, extrait du troisième volet de cette tétralogie, Siegfried.

Extrait de Siegfried, nous venons d'entendre les Waldbeben, donc ces murmures de la forêt qui sont aussi d'ailleurs chantés à l'origine. C'est un petit peu comme tout à l'heure, le après un rêve, sauf qu'ici, donc c'est simplement la version orchestrale de ces pages magnifiques. Waldbeben, extrait de l'opéra Siegfried. Nous allons écouter maintenant successivement, sans aucune interruption de ma part, le Voyage sur le Rhin de Siegfried et puis la musique funèbre, donc la marche funèbre de Siegfried, extrait du Crépuscule des Dieux de Richard Wagner, et nous retrouvons l'orchestre de l'Opéra National de Paris dirigé par Philippe Jordan dans ce très très beau disque Erato.

Eh bien, voilà une musique qui termine cette émission mi bémol, après avoir écouté du Gabriel Fauré à la Wagner, et puis du Gabriel Fauré tout court. Nous venons d'entendre, après les murmures de la forêt tout à l'heure, deux extraits que nous avons écoutés successivement du Crépuscule des dieux, le Voyage sur le Rhin de Siegfried et puis la Marche funèbre de Siegfried, interprété par Philippe Jordan, qui dirigeait pour nous l'Orchestre de l'Opéra National de Paris. Un très très beau disque Erato que je vous recommande de tout cœur. Au revoir et à très très bientôt, chers amis.

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1: Bonjour à tous. À la une de l'actualité, effacer la dette française serait illégal, dangereux et inutile. C'est la réponse du gouverneur de la Banque de France à la proposition de Jean-Luc Mélenchon. Emmanuel Moulin estime ce matin qu'une annulation de dette détenue par la Banque Centrale Européenne serait contraire au traité et risquerait d'alimenter l'inflation et de faire grimper les taux d'intérêt. Le dérèglement climatique pourrait coûter cher à l'économie française. Sans nouvelles mesures d'adaptation ou de réduction des émissions de gaz à effet de serre, le PIB pourrait reculer de 3,5% d'ici 2050. Une note du ministère de l'économie présentée ce matin par Roland Lescure. Fabien Roussel appelle les Français à se mobiliser contre la hausse des prix de l'énergie. Le patron du Parti communiste menace ce matin d'un mouvement sur les ronds-points si le gouvernement n'agit pas dans les jours qui viennent. Il évoque une mobilisation comparable à celle des Gilets jaunes en 2018 devant les préfectures, les sous-préfectures et les lieux de pouvoir. Et puis du sport, du rugby ce week-end avec le top 14. C'est la deuxième journée. Demain, plusieurs matchs sont prévus. Racing 92, Lyon, Perpignan-Castres et Clermont-Stade français à 16h35, Toulon-La Rochelle à 21h et le choc entre le Stade toulousain et Bordeaux-Bègles dimanche soir à 21h05.
2: Bienvenue dans ce bulletin de météo. On s'intéresse au temps de ce vendredi 11 septembre. C'est le 254e jour de l'année et on souhaite une bonne fête à tous les Adelphes, Glen et Vinciane. Ce vendredi, la grisaille matinale laisse place aux éclaircies. Au réveil, la situation alterne entre éclaircies et passages nuageux denses sur l'ensemble du département. La couverture se déchire dès la mi-journée et l'après-midi se déroule sous un ciel peu nuageux des plaines de l'ouest jusqu'aux crêtes. En soirée, puis dans la nuit, le ciel reste stable sur les trois secteurs. Un mot des températures, les matinées sont fraîches avec des minimales comprises entre 8 et 11 degrés partout dans les Vosges. Au plus chaud, on relève 18 à 20 degrés sur le massif vosgien et

0: notamment sur la Vosges et les plaines. En revanche, au plus chaud, le mercure gagnera 1 ou 2 degrés, s'échelonnant de 20 degrés sur les hauteurs jérômoises à 25 degrés du côté de Neufchâteau. Et pour finir, le vent, il tournera à l'ouest en journée et restera tout aussi faible sur l'ensemble des Vosges, avant de basculer au sud durant la nuit. Et pour la suite, le week-end pourrait voir le retour des nuages dimanche avec quelques pluies faibles et un léger recul du mercure. En parallèle, le soleil et la chaleur devraient revenir en force dès lundi pour culminer mardi avec le retour des orages. Quant à vous, vous pouvez retrouver toute l'info météo sur notre site internet radiocristal.org.
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Moi, ce que je veux, c'est écrire des histoires qui arrivent.

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2: Mahadia. Ah, c'est un joli nom, puisque c'est un nom qui veut dire « ornement pour le Seigneur ». C'est donc quelqu'un qui a été perçu comme beau, comme décoratif, comme ornemental. Alors, je sais bien que pour toute maman, son bébé est toujours le plus beau, et je comprends qu'on puisse donner un tel nom à son enfant. Mais ce Mahadia, qui était-ce, et quand a-t-il vécu et où a-t-il vécu? Eh bien, on le découvre parmi les Israélites qui étaient déportés à Babylone à l'époque du grand exode qu'ont vécu les Israélites sous l'Empire babylonien. Donc on est à la fin du 6e siècle avant Jésus, et ensuite ça va occuper cet exil tout le 5e pratiquement siècle avant Jésus. Et donc, ce personnage, il a la particularité d'être prêtre. On connaît le nom de son père, Bani, mais on n'en sait pas beaucoup plus à son sujet. Ce que l'on sait pourtant, c'est que lorsque l'empereur de Perse, Cyrus, qui a renversé l'Empire babylonien, a décidé de permettre à ceux des Juifs qui désiraient retourner en Judée, qui étaient motivés pour reconstruire le Temple de Jérusalem et pour rétablir la vie de ce peuple avec sa foi et ses pratiques religieuses, eh bien, Mahadia a été l'un des volontaires pour faire le voyage. Il se sentait toujours préoccupé par ce culte. Alors, c'est vrai qu'il était prêtre, que peut-être professionnellement, il devait s'ennuyer en exil, ne pas savoir quoi faire ou comment faire. Alors que si le temple était reconstruit, eh bien il retrouverait une vie professionnelle normale. Et donc, Mahadia a été volontaire, il a fait le voyage de retour, un voyage dangereux, complexe. Et lorsqu'on a fait l'inventaire de tous ceux qui pourraient servir au moment où le temple serait rétabli, eh bien, Mahadia a été parmi ceux-là. Alors c'est vrai que on peut dire que le désir de rentrer, c'est déjà quelque chose d'important, parce que beaucoup s'étaient installés, avaient construit des maisons et s'y trouvaient très bien, et finalement n'ont pas désiré revenir de Babylone à Jérusalem. Lui a fait partie de ceux qui ont eu ce cran-là. Et puis, eh bien, Mahadia, avait visiblement en priorité sa fonction de prêtre, son attachement à Dieu, à la foi, à la religion. Et c'est sans doute quelque chose d'important pour nous de nous dire, voilà, que faisons-nous de nos vies? Même si nous avons l'impression parfois d'être en exil, peut-être sommes-nous plus attachés à notre confort qu'au désir de servir Dieu. En tout cas, Mahadia, dont le nom veut dire ornement pour le Seigneur, eh bien, a voulu que sa vie se manifeste de cette façon-là. Et il est rentré et il a retravaillé pour Dieu dans son temple à Jérusalem. Alors, vous trouverez les mentions de Mahadia dans le chapitre 12 du livre de Néhémie.
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1: Pierre Péchou, bienvenue à ce micro. Je rappelle que vous êtes pasteur conférencier et que vous nous rejoignez aujourd'hui pour partager un nouveau texte. Aujourd'hui, vous avez choisi donc de vous arrêter sur le texte qui se trouve dans l'évangile de Jean au chapitre 9, au verset 1 à 12 et puis aussi les versets 35 à 38. Alors, qu'est-ce qui vous a attiré dans ce texte, Pierre Péchou ?
2: Bonjour Oscar. Alors, ce qui m'a attiré tout d'abord, c'est que c'est la possibilité d'une nouvelle rencontre avec Jésus-Christ à travers un miracle qu'il va effectuer auprès d'un aveugle de naissance.
1: Alors ce qu'on peut noter justement dans ce texte, c'est assez exceptionnel, c'est Jésus qui prendra l'initiative pour accomplir ce miracle.
2: Tout à fait, et c'est vraiment très intéressant de le noter. Je pense que dans tous les évangiles, il n'y a que 4, 5 ou 6 passages où c'est vraiment Jésus qui a l'initiative. Très souvent, les personnes viennent elles-mêmes ou alors d'autres viennent pour intercéder pour qu'un miracle se passe. Qu'est-ce que cela peut nous apprendre ? C'est Jésus qui a l'initiative. La personne qui est malade, la personne qui est en détresse n'a pas forcément la capacité de faire le premier pas. Et ça nous présente un Dieu qui a sur nous et sur nos faiblesses, sur nos difficultés, un regard d'amour. Et il va faire le premier pas pour pouvoir nous guérir et nous apporter le secours dont nous avons besoin.
1: Et alors dans ce texte, on associe le péché à la maladie comme étant finalement une punition, la conséquence de nos actes, de nous-mêmes ou bien de nos parents.
2: Voilà, alors en fait, Jésus qui passe, qui est donc en marche, ne l'est pas seul. Il est accompagné par ses disciples, toute une foule qui le suit. C'est un rabbi, un enseignant, et donc les gens sont là pour écouter son enseignement. Alors Jésus passe, il voit cet homme, il va vouloir le guérir, mais ça va tout de suite poser une question, c'est les disciples qui la posent. Et je vais vous lire le texte, c'est le verset 2 qui nous dit « Rabbi, qui a péché, lui ou ses parents, pour qu'il soit né aveugle ?» C'est donc cette idée qu'on, hélas, on trouve encore de nos jours, qui laisse penser que si un malheur m'arrive, si j'ai une maladie, un coup dur, c'est une punition de Dieu. J'ai fait quelque chose de mal, ou alors mes parents, et donc j'en subis les conséquences.
1: Et c'est pas forcément le cas ?
2: Alors c'est plus que pas forcément le cas. Je pense que si vous mettez la main dans le feu, vous allez vous brûler. Donc effectivement, des exemples aussi précis que celui que je viens de donner, il y a des conséquences à des erreurs qu'on peut commettre, même si vous ne savez pas que le feu brûle d'ailleurs. Si vous mettez la main dedans, vous vous brûlerez. Donc effectivement. Par contre, il faut sortir de cette idée qui donne une mauvaise image de Dieu et qui est très culpabilisante aussi. C'est-à-dire que j'ai une punition parce que j'ai dû faire quelque chose de mal, donc il m'arrive un malheur. La Bible dira qu'il pleut sur les bons et sur les méchants. La Bible présente un monde avec ses difficultés, ses souffrances, et personne n'y échappe.

0: Alors justement, Pierre Péchou, on voit Jésus qui donne un nouveau signal par rapport à cet état d'esprit et il va accomplir un miracle.
1: Voilà. Et donc, l'aveugle va être guéri. L'histoire nous dit que, après avoir fait ce que Jésus lui avait demandé, il voyait. On pourrait croire, Oscar, que l'histoire se finit avec le recouvrement de la vue. Et pourtant, dans le chapitre 9 de l'évangile de Jean, nous sommes qu'au début de l'histoire, il y a une suite. Et c'est cette suite qui va être très intéressante. En rentrant chez lui, ses voisins l'interrogent pour savoir ce qui s'est passé. L'homme va expliquer. Et bien sûr, ses voisins sont intéressés. Et le texte nous dit, où est-il celui-là? C'est la question que posent les voisins, mais on veut le rencontrer aussi. Et quelle va être la réponse de ce jeune homme qui avait été aveugle? Je ne sais pas. Je ne sais pas où est Jésus. Et cette réponse nous amène, nous, à une autre question que je pose à nos auditeurs. À quoi cela sert-il de retrouver la vue si ça ne permet pas de voir où est Jésus? À quoi sert-il de voir si ça ne permet pas de savoir où est Jésus, de savoir qui est Jésus? Donc, en fin de compte, nous avons un homme qui, effectivement, a retrouvé la vue, c'est très bien, mais qui, en même temps, n'a pas rencontré Jésus, puisqu'il ne peut pas le reconnaître et il ne sait pas où il est.
0: Alors, Pierre Péchou, quelle est la finalité de ce texte?
1: Eh bien, ce texte, en fait, va nous apprendre quelque chose d'important. Le miracle est là. Je l'ai déjà dit, d'abord pour répondre à un besoin particulier, mais surtout pour permettre les conditions d'une véritable rencontre avec Jésus. Et nous trouvons ça à partir du verset 35 de ce chapitre 9, où Jésus va à nouveau initier une rencontre. L'homme ne le reconnaît pas, puisqu'il ne l'a jamais vu. Jésus lui dit « Mets-tu ta foi dans le Fils de l'homme ?» Et ce jeune homme lui répond « Qui est-il, Seigneur, que je mette ma foi en lui ?» Nous comprenons à cet instant que le miracle va servir à l'homme pour pouvoir voir Jésus, pour amener à cette fameuse rencontre. La fin du texte se passe de tout commentaire. Jésus lui dit « Tu l'as vu, celui qui parle avec toi, c'est lui. » Alors il dit « Je crois, Seigneur. » Et il se prosterna devant lui. »

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2: On ne s'intéresse guère à un homme qui souffre. La souffrance, on l'abandonne aux techniques de soulagement. Que celui qui souffre prenne des cachets, qu'on n'en parle plus. Les héros modernes ne sont pas des êtres souffrants, mais des gens qui réussissent. S'il avait libéré ses mains des clous, s'il avait sauté de la croix et traversé pour s'en aller la foule sidérée, Jésus serait aujourd'hui un héros de bande dessinée. Oui, la violence qui s'impose est plus facile à comprendre que l'amour qui prend sur lui, qui saigne et qui se tait. L'amour fait tout, sauf le bruit qui attire l'attention des foules. L'amour ne crève pas les yeux, mais il crève le monde, tel qu'on le voit, pour nous montrer le monde tel qu'il devrait être, tel aussi qu'il sera.

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2: Bonjour à tous, à la une de l'actualité ce midi, coup de frein sur la croissance en France, l'agence du médicament alerte sur certains contraceptifs féminins et puis plusieurs films français en lice pour représenter la France aux Oscars. Avant un coup d'œil sur le ciel cet après-midi, on a des nuages sur une grande partie du territoire, notamment en Normandie, dans les Hauts-de-France et en Bretagne. En revanche, autour de la Méditerranée et sur la côte atlantique, le temps restera plus dégagé. Les températures maximales, 20 degrés à Dunkerque, 23 à Rouen et Clermont-Ferrand, 24 à Belfort et au Mans, 25 à Rennes, 26 à Dijon, 30 à Montpellier et on attend une hausse des températures sur l'ensemble du pays. À la une de l'actualité, la France ne devrait finalement enregistrer que 0,5% de croissance cette année. Le gouvernement divise ainsi par deux sa prévision initiale pour 2026 et espère un rebond à 1% en 2027. Conséquence, Bercy reconnaît que maintenir le déficit public à 5% du PIB cette année n'est plus possible. Le nouvel objectif sera précisé dans les prochains jours. Sophie Binet réclame une hausse des salaires et un blocage des prix du carburant. Face à ce qu'elle décrit comme une colère immense dans le pays, la secrétaire générale de la CGT demande aussi d'indexer les salaires sur les prix. Elle appelle les salariés et les fonctionnaires à se mobiliser. Une journée de grève et de manifestation est prévue le 29 septembre. Et Fabien Roussel appelle les Français à se mobiliser contre la hausse des prix de l'énergie. Le patron du Parti communiste menace ce matin d'un mouvement sur les ronds-points si le gouvernement n'agit pas dans les jours qui viennent. Il évoque une mobilisation comparable à celle des Gilets jaunes en 2018 devant les préfectures, les sous-préfectures et les lieux du pouvoir. Le gouvernement compte accélérer l'électrification dans 109 territoires français. Près de 7000 communes sont concernées, soit plus d'un Français sur quatre.
3: Oui, et l'objectif c'est de réduire l'utilisation du gaz et du pétrole, notamment pour le chauffage et les transports. Le gouvernement prévoit de flécher en priorité vers ces territoires les financements de son plan d'électrification. Une enveloppe globale de 10 milliards d'euros issue des certifications d'économie d'énergie. Parmi les zones retenues, il y a la Corse, le Pays Basque, la Martinique ou encore la Réunion. Concrètement, l'État veut encourager la sortie du gaz et du fioul pour se chauffer, mais aussi développer davantage les bornes de recharge pour les voitures électriques. L'agriculture et l'artisanat sont également concernés. L'enjeu est aussi de réduire la dépendance de la France aux énergies fossiles importées, comme par exemple le gaz

0: tumeurs généralement non cancéreuses. Isabelle est sage-femme, elle nous explique.
1: Pas d'affolement, puisque les femmes qui prennent des contraceptifs à base de désogestrel ont reçu un courrier adressé par l'agence de sécurité du médicament les informant du risque de méningiome. Ce risque, il est connu pour 67 000 femmes qui prennent cette contraception. Le danger, il apparaît lorsqu'on a un méningiome, qui est une tumeur du cerveau, hein, qui est présente au niveau des méninges, c'est-à-dire l'enveloppe du cerveau. Et cette tumeur, elle est bénigne. Le méningiome, il est bénin. Par contre, les fiches posologiques des contraceptifs vont devoir évoluer en incluant cet effet secondaire.
0: Et l'agence du médicament appelle les femmes à ne surtout pas arrêter leur contraception sans avis médical. Le risque augmente notamment après plusieurs années de traitement, mais il reste faible. En cas de maux de tête persistants, de troubles de la vue, de l'équilibre ou du langage, il est recommandé de consulter un médecin. 25 ans après, les États-Unis commémorent aujourd'hui les attentats du 11 septembre. En 2001, 4 avions avaient été détournés par des terroristes d'Al-Qaïda. 2 avaient frappé le World Trade Center, 1 le Pentagone et le dernier s'était écrasé en Pennsylvanie. Ces attaques ont profondément marqué l'Amérique et ouvert une nouvelle ère dans son histoire. Enfin, 5 films sont encore en lice pour représenter la France aux Oscars 2027. La bataille, De Gaulle, L'âge de fer, qui a attiré environ 3 millions de spectateurs. Mais il y a aussi Le Corset, La Gradiva, L'Inconnu et Le Minotaure qui complètent la sélection. Le CNC choisira le candidat français après les auditions du 16 septembre. Voilà, c'est la fin de ce journal. Excellent après-midi à tous.
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1: Bienvenue dans ce bulletin de météo. On s'intéresse au temps de ce vendredi 11 septembre. C'est le 254e jour de l'année et on souhaite une bonne fête à tous les Adelphes, Glen et Vinciane. Ce vendredi, la grisaille matinale laisse place aux éclaircies. Au réveil, la situation alterne entre éclaircies et passages nuageux denses sur l'ensemble du département. La couverture se déchire dès la mi-journée et l'après-midi se déroule sous un ciel peu nuageux des plaines de l'ouest jusqu'aux crêtes. En soirée, puis dans la nuit, le ciel reste stable sur les trois secteurs. Un mot des températures, les matinées sont fraîches avec des minimales comprises entre 8 et 11 degrés partout dans les Vosges. Au plus chaud, on relève 18 à 20 degrés sur le massif vosgien et jusqu'à 22 voire 24 degrés dans le cœur du département et sur l'ouest vosgien. Il reste le vent, il s'oriente au nord-ouest en fin de matinée sur tous les secteurs et souffle faiblement sans rafales notables. Le lendemain samedi, la journée s'annonce encore plus lumineuse avec des valeurs en hausse. Le ciel pour commencer, la matinée sera dégagée d'un bout à l'autre du département. Quelques nuages apparaîtront l'après-midi sans jamais masquer durablement le soleil. Cette nébulosité modérée persistera en soirée comme dans la nuit sur l'ensemble du territoire. Et regardons les températures, les minimales resteront proches de la veille, entre 7 et 11 degrés des crêtes en descendant sur la Vosges et les plaines. En revanche, au plus chaud, le mercure gagnera 1 ou 2 degrés, s'échelonnant de 20 degrés sur les hauteurs jéromoises à 25 degrés du côté de Neufchâteau. Et pour finir, le vent, il tournera à l'ouest en journée et restera tout aussi faible sur l'ensemble des Vosges, avant de basculer au sud durant la nuit. Et pour la suite, le week-end pourrait voir le retour des nuages dimanche avec quelques pluies faibles et un léger recul du mercure. En parallèle, le soleil et la chaleur devraient revenir en force dès lundi pour culminer mardi avec le retour des orages. Quant à vous, vous pouvez retrouver toute l'info météo sur notre site internet radiocristal.org.
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1: C'est le lancement de la semaine dans la tech. OpenAI a dévoilé le jeudi 3 septembre GPT-6 Astra, son nouveau modèle d'intelligence artificielle, présenté comme le plus puissant jamais créé par l'entreprise. Un lancement qui n'arrive pas par hasard. Deux jours plus tôt, son grand rival Anthropic sortait ses propres modèles, Claude, Fable et Mythos. La guerre de l'IA continue et chacun veut avoir un coup d'avance. Virginie Quénon.
2: Concrètement, qu'est-ce qui change avec Astra? D'abord, ce modèle peut utiliser un ordinateur presque comme un humain, naviguer sur Internet, remplir des formulaires et gérer des tableurs tout seul. OpenAI donne un exemple frappant, trouver un logement en 10 minutes, une tâche qui prend 6 heures à une personne. Mais il y a un revers à cette autonomie. Astra est aussi capable de repérer des failles informatiques et de mener des cyberattaques sans intervention humaine. C'est si sensible qu'OpenAI l'a classé pour la première fois au niveau de risque maximal en cybersécurité. Résultat, un système de surveillance a été ajouté, capable de stopper le modèle s'il sort du cadre autorisé et l'accès aux fonctions les plus poussées reste réservé à un petit groupe d'organisations avant une ouverture progressive aux abonnés payants.
1: Voilà, et le président d'OpenAI, Greg Brockman, va jusqu'à évoquer l'arrivée prochaine de l'intelligence artificielle générale. Des annonces impressionnantes, mais à prendre avec précaution. Ces performances sont mesurées par OpenAI elle-même, sans validation extérieure pour l'instant. Et pendant ce temps, aux États-Unis, ces IA toujours plus puissantes continuent d'avancer sans aucune loi pour les encadrer.
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1: L'association Emmaüs Vosges organise la troisième édition de sa grande braderie solidaire. Je suis pour en parler en compagnie de Jean-Charles Morel, directeur de l'association. Et avec vous, on revient sur cette braderie qui organise donc sa troisième édition. Avant d'entrer dans le détail de cette braderie, rappelez-nous en deux mots ce qu'est Emmaüs Vosges et quel est son rôle.
2: Alors Emmaüs Vosges est une association de loi 1901. Nous sommes une association à but d'utilité solidaire où on essaye, en récoltant des objets divers et variés auprès de nos donateurs ou dans les maisons quand on va faire les collectes gratuitement, de les revendre pour avoir une action sociale avec l'argent que nous levons grâce à ces ventes.
1: Dans ce cadre, vous organisez également des journées un petit peu particulières que vous avez choisi d'appeler Grande Braderie Solidaire. Si je ne me trompe pas, c'est un événement qui revient plusieurs fois dans l'année.
2: Oui, tout à fait. C'est un événement qui revient 4 fois par an. Et là, au mois de septembre, le 13 septembre exactement, il revient sur l'ensemble de nos sites de Neufchâteau, Rambervillers et Fraises.
1: En quoi ça consiste cette journée de Grande Braderie Solidaire ?
2: Alors, cette journée de Grande Braderie Solidaire, c'est de permettre aux gens d'acheter tout ce que nous avons à vendre à moins 50%, sauf certains articles qui sont estampillés.
1: Et donc, on peut venir tout au long de la journée ? Ça ouvre à quelle heure ?
2: Alors, les grandes braderies ont lieu de 9h à midi et de 14h à 16h sur les sites de Neufchâteau, Rambervillers et Fraises.
1: Ce sont des sites qui sont faciles à trouver. Est-ce que vous avez les indications d'adresse ?
2: Oui, vous pouvez les retrouver le plus facilement. Bah, c'est soit sur nos réseaux sociaux, Facebook, Instagram, TikTok, ou sur notre site internet www.emmaüs-vosges.fr.
1: Il y a une autre actualité en ce moment autour d'Emmaüs ?
2: Oui, on a une actualité comme on fait tous les ans à la rentrée de mi-août à fin septembre où les étudiants, en montrant leur carte étudiant de l'année, peuvent avoir en fait des achats solidaires à moins 50% sur l'ensemble de nos points de vente.
1: Donc pour ça, encore faut-il venir se rendre sur place et ce n'est pas uniquement pendant cette braderie solidaire, c'est cela ?
2: Non, c'est pas uniquement pendant la braderie solidaire, les étudiants ont le droit à moins 50% sous tout le mois de septembre jusqu'à la fin septembre.
1: Alors pour toutes les personnes qui souhaitent en savoir davantage, vous nous avez donné les réseaux sociaux et le site internet. Rappelez-nous également le numéro de téléphone d'Emmaüs Vosges.
2: Oui, vous pouvez nous contacter au 03 29 65 00 31. Vosges-Mag.
3: Comme chaque mois, nous sommes en compagnie de Alicia Collot pour parler de l'agenda des animations de la ville de Golbey. Cette fois-ci, on s'intéresse au mois de septembre, qui dit septembre, dit rentrée. Vous êtes la chargée de communication au sein de cette ville de Golbey et on a l'habitude de vous entendre sur Radio Cristal. On débute cette fois-ci par le Repère Café dès le 13 septembre prochain.
4: C'est l'association Repair Café qui vous attend à la salle Barbelouse le dimanche 13 septembre de 10h à 17h. Donc ce sera l'occasion, si vous avez du matériel à faire réparer, comme des grille-pains ou des vêtements, un aspirateur, de venir donc sur place. Une équipe de bénévoles s'occupera de vous et de réparer votre matériel.
3: Sur cette même journée, on peut se rendre aussi au parc des Acacias. Qu'est-ce qu'on y retrouve ?
4: On y retrouve Golbey Écologie. Donc cette année, la thématique est l'arbre dans tous ses états. Donc c'est une manifestation qui est tournée vers les enfants. On leur permettra de participer à divers ateliers et jeux qui seront proposés par des prestataires. Donc le tout est gratuit au Parc des Acacias et on vous donne donc rendez-vous le dimanche 13 septembre de 14h à 17h.
3: On passe au mardi 15 septembre avec un forum.
4: On organise un forum de l'emploi, donc ça aura lieu au centre culturel, toujours pareil, de 14h à 17h. Si vous êtes à la recherche d'un emploi ou d'une formation, si vous souhaitez rencontrer plusieurs recruteurs dans différents domaines, le forum de l'emploi est fait pour vous. On aura une quarantaine d'entreprises sur place, donc comme des centres de formation, des institutions qui seront donc au centre culturel de 14h à 17h.
3: En week-end, le 19 septembre, on retrouve Mademoiselle Serge. Ça m'intrigue un peu, c'est quoi ?
4: C'est l'Union professionnelle de Golbey qui accueille Mademoiselle Serge au centre culturel en collaboration, bien entendu, avec la ville de Golbey, puisqu'on travaille avec eux sur cette manifestation. L'artiste vosgienne fera étape le samedi 19 septembre à 20h au centre culturel pour vous présenter son dernier spectacle qui s'appelle Guérir 3.0, à savoir l'intégralité des gains de la soirée sera reversée par l'association Le Combat de mon rayon de soleil Helio. La billetterie est de 10 euros. Pour retrouver le lien, je vous invite à aller directement sur la page Facebook ou le site internet de la ville.
3: Alicia, pouvez-vous nous redonner toutes les informations pour vous contacter à la ville ?
4: Vous pouvez retrouver tous nos événements sur notre site, donc golbey.fr. On a également une page Facebook. Il suffira juste de taper Ville de Golbey. On a aussi une page Instagram sur laquelle on relaie tous nos événements.
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0: Bienvenue dans ce nouveau magazine consacré à la thématique de l'intégration, de la lutte contre les discriminations, mais aussi de l'environnement, puisque nous allons parler de l'association L'Escale à Vittel. Je suis pour cela en compagnie de Xavier Duchaussois. Bonjour.
1: Bonjour.
0: Vous êtes encadrant technique d'insertion et chef des cultures maraîchères. Alors, il y a pas mal de choses à dire sur votre association, et je pense qu'avant d'en arriver au lieu où nous nous trouvons, à ce qui s'y fait, à ce qui s'y vend également, à ce que vous produisez, il faut peut-être recommencer par les origines. Qu'est-ce que c'est que l'association L'Escale et d'où est-ce que ça vient?
1: C'est comme beaucoup, c'est une association d'insertion par le travail. Donc c'est de proposer à des gens qui en sont éloignés de pouvoir, à travers une ou dans notre cas plusieurs activités, de pouvoir se rapprocher tout simplement de l'emploi. Soit ils ont une perte de motivation, ils ont un accident de vie, ou il peut y avoir différentes circonstances qui les ont amenés à s'éloigner de l'emploi. Et l'idée, c'est de leur proposer un cadre plus facile, on va dire, que le salariat classique, pour pouvoir revenir justement dans le grand jeu.
0: Donc ça évite de passer directement par l'entreprise, voire la grosse entreprise, et de passer par une structure un peu plus, peut-être sensible aussi à l'humain?
1: Tout à fait, c'est ça un petit peu le rôle dans notre structure. On a un encadrant technique, on a toujours quelqu'un qui s'occupe de l'administration comme Angélique, et puis quelqu'un, l'ASP, qui s'occupe des suivis personnalisés, individuels, des différentes personnes. Parce qu'il peut y avoir justement, comme je disais, des accidents de vie à des moments donnés, et donc d'avoir une écoute particulière qui permettent de débloquer des freins dans leur vie de manière à aller de l'avant.
0: Alors on va avancer sur cette association. Vous l'avez dit, c'est de l'insertion, mais par des activités, et elles sont diversifiées.
1: Dans notre cas, c'est d'une part par le maraîchage biologique, donc sur petite surface. Nous avons un terrain dans la zone industrielle de la Voivre, qui fait 16 000 m², qui est constitué de plusieurs tunnels de maraîchage pour à peu près 1 000 m² de sous-abri et à peu près 5 000 m² de plein champ. Ce qu'on appelle aujourd'hui une micro-ferme, qui permet de pouvoir nourrir, on va dire, un village ou plusieurs dizaines de foyers et de pouvoir en vivre.
0: Donc production maraîchère.
1: Production maraîchère, on produit à peu près une quarantaine de légumes par an. Bien sûr qu'on décline dans différentes variétés, donc tout évidemment dans des techniques qu'on appelle le bio-intensif, c'est-à-dire comme c'est une petite surface, d'être en capacité d'utiliser les mêmes planches de culture plusieurs fois dans l'année, et non pas une fois comme ceux qui ont énormément de terrain. Donc ça veut dire d'avoir une réflexion sur comment enrichir les sols, puisque évidemment si on met des légumes un peu gourmands, il faut ensuite pouvoir renourrir le sol de manière à pouvoir assurer une bonne production. Donc l'idée, c'est pour les salariés, pour cette activité-là, de pouvoir apprendre à dire des bases de techniques maraîchères, tout simplement. Donc le rôle de l'encadrance technique, c'est justement de leur présenter le chantier, de leur montrer les gestes, de leur montrer l'outillage et comment les utiliser, et de leur expliquer la finalité évidemment de tout ce que nous faisons.

0: agriculteurs. Ça nous permet, nous, de pouvoir un petit peu asseoir une trésorerie, parce que le but, c'est pas uniquement de vivre de subventions, c'est aussi de montrer que nous sommes capables de pouvoir subvenir aussi à nos besoins.
1: De produire de la richesse.
0: C'est ça.
1: On va voir les différents fonctionnements qui existent. Quels sont les organes de financement, justement, dont vous parlez en termes de dotation de subvention?
0: Alors, moi, je ne suis pas particulièrement au point là-dessus, mais je suppose que c'est régions, départements, villes dans une certaine mesure, parce qu'on a un loyer préférentiel pour ici. Parce que c'est grâce à la ville de Vittel, si on a ce local, si on a notre terrain, et si on peut arriver à faire différentes choses. C'est vrai qu'ils nous aident en tant que bailleurs d'une part, et puis de toute façon en général, c'est important d'avoir un partenariat qui fonctionne entre la ville et l'association. C'est un petit peu ça les trucs. Et puis de temps en temps, ponctuellement, on peut voir du côté de la PAC par exemple, puisqu'on a plus d'un hectare de terrain. Ça ne représente pas des fortunes, des grands
1: montants. La PAC, c'est le domaine agricole.
0: C'est le domaine agricole. Parce qu'en fait, nous sommes aussi une exploitation agricole, même si de petite surface. Donc c'est important. C'est aussi important, je veux dire, au niveau de notre crédibilité dans notre travail pour cette activité-là, c'est que nous sommes des exploitants agricoles.
1: Il ne faut pas oublier cet aspect des choses. Il n'y a pas que ça, hein, d'ailleurs, on va en parler. Mais donc, les personnes que vous accueillez en insertion sont principalement sur l'activité agricole?
0: Oui, pour l'instant, nous avons 8 salariés. Il y en a 6 qui sont au jardin. Et les autres sont justement la boutique au dépôt-vente qu'on a rue de Verdun.
1: Alors, parlons aussi de ce dépôt-vente, parce qu'il y a le côté, justement, vente de produits agricoles, mais il y a aussi le côté vente de vêtements.
0: Tout à fait. Ça, c'est pareil. C'était une démarche qui avait été voulue dès le départ. C'est une démarche sociale des deux côtés, vertueuse. Donc, que les gens puissent faire un dépôt-vente d'habits qu'ils n'utilisent plus, et donc, éventuellement, de récupérer quelques sous dessus. Et puis, de faire que des gens puissent se former à la vente, tout simplement. Mais aussi, une partie, je dirais, de petite logistique, puisqu'en fait, au dépôt-vente, il faut vérifier les habits, la propreté. Il faut ensuite être en capacité d'étiqueter tout ça. Comme je vous avais montré, de pouvoir bien archiver les habits par déposante. Déposants, en général, sont des déposantes. Et on fait un roulement qui se déroule sur 4 à 5 semaines. Et donc, il faut pouvoir déplacer les vêtements pour les mettre plus ou moins en valeur. Mais donc, ça, ce sont nos vendeuses qui s'en occupent.
1: Dès le départ, il y avait cette volonté aussi d'avoir ce côté dépôt-vente de vêtements.
0: Ça allait de pair, en fait. L'idée, c'était d'aller au bout du système solidaire. C'était le bon moyen, c'était d'un côté de faire le dépôt-vente, comme ça les clients étaient gagnants, et de faire l'insertion. Et comme ça, les deux faisaient un système vertueux. Après, c'est vrai que les dépôts-ventes aujourd'hui, c'est plus les ressourceries qui marchent bien mieux. Donc on a des réflexions, mais pour l'instant, le modèle reste celui-ci.
1: Par ressourcerie, vous entendez quoi?
0: Ressourcerie, c'est davantage les gens qui donnent des habits, qui sont en bon état, un petit peu comme le fait Emmaüs, si vous voulez. Et ça permet, en fait, avec ce qu'on appelle la junk fashion, où en fait, malheureusement, les gens vont vers de l'achat quelquefois compulsif d'habits, et puis ça finit un peu partout.
1: Des vêtements souvent de piètre qualité qui ont été achetés à des tarifs défiant toute concurrence sur des sites dont nous tairons le nom.
0: C'est ça, et puis du coup, ça reste le temps d'une saison, et puis ça finit à différents endroits.
1: Et bien souvent, pas les meilleurs, et c'est pour ça que donner une seconde vie aussi à ces vêtements, c'est intéressant, parce qu'il y a vraiment... On le disait en introduction, une émission consacrée à l'insertion, mais aussi à la protection de l'environnement. On a déjà parlé d'agriculture biologique, qui est une façon de protéger l'environnement et de transmettre aux générations futures une planète un peu plus saine. Mais c'est aussi le cas dans cette démarche complète vis-à-vis des vêtements, leur proposer une seconde vie, pas de fast ou junk fashion, mais au contraire, de dire qu'il y a quelque chose qui peut ne pas nous plaire, on n'a plus envie de le porter, alors on peut l'apporter auprès d'associations comme la vôtre, ça pourra encore servir à quelqu'un. Xavier Duchossois, je rappelle, vous êtes encadrant technique d'insertion et chef de culture maraîchère au sein de l'association L'Escale à Vittel. On va se retrouver dans quelques instants en votre compagnie pour poursuivre ce magazine. Alors à tout de suite sur notre antenne.
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0: deuxième partie de ce magazine consacré à la thématique de l'intégration, de la lutte contre les discriminations, mais aussi de l'environnement autour de l'association L'Escal de Vittel. Toujours en compagnie de Xavier Duchaussois, et nous parlions de cet aspect vêtements que vous gérez au sein de l'association. Et justement, cette gestion, elle est bien particulière parce qu'on ne vient pas simplement déposer ses vêtements et puis on s'en va et les vêtements font ce qu'ils veulent, entre guillemets. Il y a un véritable suivi où vous accueillez les vêtements pour 5 semaines, c'est ça ?
1: C'est ça. Et en fait, au bout des 5 semaines, on fait un petit peu le compte de ce qui a été vendu ou pas. Les déposantes récupèrent les habits qui n'ont pas été vendus. On leur donne les sous qui ont été faits grâce justement à leur dépôt. Et comme ça, c'est un système gagnant-gagnant, quoi.
0: Et donc, ça veut dire que pour la déposante, elle vient une fois avec c'est un sac cabas en règle générale.
1: Oui, ça peut être un sac cabas. Elles viennent, par exemple, aujourd'hui, c'était le cas, le lundi. C'est le lundi et le samedi dans notre structure. Elles viennent et puis on regarde à la loupe un petit peu ce qu'elles ont. Parce que si c'est des habits en mauvais état, ça n'a pas grand intérêt pour personne. Parce que, justement, le cercle vertueux ne fonctionne pas très bien. Là, vaut mieux aller vers de l'upcycling, enfin, transformer complètement le vêtement en quelque chose d'autre, ce qui pourrait être intéressant, mais que nous ne sommes pas en capacité de faire, parce qu'on a nos limites de locaux, parce que c'est pas assez. On a des locaux, mais ils ne sont pas gigantesques. On aimerait bien avoir un peu plus grand.
0: C'est pas une grande surface non plus du vêtement, hein, faut pas l'oublier.
1: Non. Mais c'est vrai qu'on aurait besoin d'un petit peu plus d'espace à l'intérieur. Et de toute façon, ça pourrait valoriser Vittel, justement, d'aller vers davantage de soutien à cette typologie de fonctionnement. C'est d'époque, de toute façon.
0: Et ensuite, 5 semaines, donc vous accueillez les vêtements, ils sont étiquetés, vous l'avez dit, pour permettre d'identifier la vendeuse, etc., etc. Et pendant 5 semaines, ils vont être mis en rayon, mais pas juste déposés dans le rayon, et puis on verra dans 5 semaines.
1: En fait, comme je disais, il y a rayon féminin, il y a des zones accessoires, il y a un rayon pour les enfants, un rayon pour les hommes, parce qu'on s'est aperçu que les hommes aussi viennent pas mal, hein, ils viennent chiner aussi, hein, ça a beaucoup évolué tout ça.
0: J'aurais pensé vous dire justement, c'est plutôt madame qui vient chiner des vêtements, y compris pour monsieur, mais vous me dites c'est vraiment monsieur qui peut venir.
1: Ces messieurs viennent, c'est une évolution des temps, hein, tout simplement. Ces messieurs font plus attention à eux, ils mettent leur petite crème, ils font attention à leur capital et compagnie.
0: Et puis j'imagine aussi que, comme vous dites, ils font attention aussi à leur budget. On peut plus se permettre de dépenser sans compter.
1: C'est ça, exactement. Il y a cet aspect-là. Et puis il y a l'aspect aussi où ils se disent ben, je ne vais pas le garder non plus pendant super longtemps, mes habits. Donc ça peut être pas mal que je trouve des habits d'occasion en très bon état. Parce que c'est aussi ça le gage. C'est d'arriver à proposer des habits qui sont en bon état, ce qui est de plus en plus facile à faire avec justement la fast fashion.
0: En bon état, oui, mais après il faut trouver aussi de la qualité. Vous arrivez à trouver aussi de la qualité dans les produits ?
1: Les vêtements de bonne qualité reste plus facilement en bon état et les gens y font plus attention. C'est un petit peu comme tout ce que nous avons autour de nous. Un bon matériel, on va l'entretenir plus facilement soin. Et on va en prendre plus facilement soin.
0: Quelque chose qui est abîmé ou sali plus facilement, bon, c'est pas grave, ça se verra pas.
1: Oui, ou de mauvaise qualité. D'ailleurs, moi, je me rappelle quand on était gamin, on allait chez une marque pas chère, mais on touchait, ma mère et ma grand-mère touchaient en fait les habits pour voir l'épaisseur des habits, pour voir la qualité, pour voir si ça allait pelucher ou pas. Pour ça qu'on avait beaucoup de velours côtelé à l'époque. Mais voilà, on le sent, rien qu'au toucher. Et d'ailleurs, on retrouve ces gestes-là ici. C'est assez intéressant, les gens retrouvent ce sens-là. En fait, c'est un ensemble, c'est-à-dire qu'il y a la protection de l'environnement, il y a la protection du pouvoir d'achat, on pourrait dire, il y a du sens aussi. Les gens en manquent, ils cherchent des identités, ils cherchent beaucoup de choses de nos jours. Ben, c'est peut-être tout simplement retrouver du sens et du bon sens, quoi.
0: Ce n'est pas qu'une activité pécuniaire ou une activité écologique, il y a aussi toute une dynamique derrière. Est-ce que le public que vous recevez, ce sont les mêmes ? Vous avez des nouveaux visages qui viennent de plus en plus loin ou c'est vraiment du public purement vitellois ?
1: Alors c'est souvent très vitellois. Après ça peut être des curistes, hein. Donc on a une activité qui a un pic pendant la saison des curistes. On aimerait bien attirer davantage, ça je ne vous le cache pas. Après c'est complexe parce que justement nos locaux sont un petit peu exigus. On a une problématique aussi d'âge de notre clientèle, parce qu'on a un escalier qui est quand même un petit peu raide. Donc quelquefois, voilà, on se fait quelques frayeurs. On a une réflexion autour de ça, mais on est un petit peu, on ne peut pas pousser les murs. Voilà, ça c'est un petit peu nos problématiques, mais on s'en satisfait. Ça rend plus ingénieux, en fait. D'avoir des contraintes, vous devez le savoir, ça rend plus ingénieux, quoi, tout simplement.
0: On est obligé de trouver des solutions.
1: Exactement.
0: Et donc, vous avez cet espace de vente. Donc, les vêtements sont là. Pendant ces 5 semaines, ils sont entreposés et mis en valeur. C'est pas seulement, comme je le disais un petit peu plus tôt, on met des vêtements en rayon et puis ensuite, c'est aux clients et aux clientes de se débrouiller.
1: Ça, on utilise notamment notre page Facebook. Là, il faudrait qu'on se mette aussi Instagram parce que Facebook, c'est quand même une tranche d'âge. Donc, si on veut rajeunir notre public, il faut qu'on y aille avec. On va pas finir sur TikTok, mais bon... Déjà, il faut qu'on se modernise un petit peu. Et donc, en fait, les vendeuses, ça fait partie des trucs qui leur plaît aussi. C'est de pouvoir mettre en vedette des mannequins. Vous avez dû voir des petits mannequins là qui étaient habillés. En fait, toutes les semaines, en fait, il y a le mannequin de la semaine où elles essayent de jouer justement à accessoriser, à présenter différentes choses qui leur plaisent à elles. Elles ont plutôt bon goût en général, enfin, même tout le temps, sinon je vais me faire taper. Et donc, du coup, ça permet justement de mettre en valeur un peu tout ça, quoi.
0: Et ensuite, on approche petit à petit de la fin de ces 5 semaines. Et là, il y a cette période un petit peu, attention, dernière...
1: L'opération de la dernière chance, c'est on ramène en fait à l'étage, parce que ça va finir dans les caisses qui sont à l'étage. Donc on ramène à l'étage, en fait, sur le portant qui est dans la pièce à côté, les habits. Et là, c'est un peu l'opération de la dernière chance. Voilà, c'est vraiment le bingo, on ne sait pas.
0: Et après, surtout, ce qu'il y a d'intéressant, c'est que le vêtement n'est jamais complètement perdu. Il retourne déjà, comme vous le disiez, chez la personne qui l'a apporté, qui a fait le dépôt au départ. Et également avec l'argent. C'est-à-dire que moi, je pensais que vous vendiez les vêtements et que du coup, ça permettait de financer les actions de l'association. Mais vous me dites que non, il y a vraiment une part qui retourne au déposant.
1: Tout à fait. C'est ça le truc du dépôt-vente. C'est vrai que souvent, on dit que le dépôt-vente, ça fait un petit peu vieillot, ce genre de choses. La ressourcerie étant la modernité, on oublie que les gens, notamment les personnes âgées, galèrent un petit peu. Ça les aide un petit peu. Puis, il y a le petit côté jouer à la marchande aussi, quoi. Il y a un petit côté agréable, un petit côté joueur là-dessus, qui est assez sympa. Il y a le petit truc dans l'œil, un petit peu d'espièglerie de ces dames, qui est agréable à voir et elles se prêtent au jeu, quoi. Tout le monde se prête au jeu.
0: Et puis, j'imagine aussi le lien social, venir rencontrer du monde, partager. On ne vient pas que prendre un vêtement. On rencontre du monde, on discute. L'espace est petit, vous le disiez, mais il y a aussi ce côté proximité, du coup.
1: Oui, et en fait, on a nos déposantes attitrées qui reviennent régulièrement, parce qu'on a aussi des fashionistas, hein, quel que soit le truc. Donc, en effet, elles viennent, elles reviennent, elles chinent elles aussi, hein, parce que bien évidemment, ça joue. Et puis, oui, une part d'échange, hein, on ne pourra pas se le cacher, et ça, c'est très important.
0: Eh bien, voilà, donc en tout cas, pour cet aspect autour des vêtements, de la seconde vie qu'il est possible de donner aux vêtements au sein de l'association L'Escale de Vittel. Xavier Duchossois, je rappelle, vous êtes encadrant technique d'insertion et chef de culture maraîchère au sein de cette association. On va vous retrouver dans quelques instants parce que j'aimerais qu'on parle un petit peu de la saison, justement, et des cultures maraîchères. Alors, je propose pour cela qu'on se retrouve dans la 3e partie de ce magazine. À tout de suite.

0: Troisième partie de ce magazine consacré à la thématique de l'intégration, de la lutte contre les discriminations, mais aussi de l'environnement et autour de l'association L'Escale à Vittel. Je vous rappelle, nous sommes en compagnie de Xavier Duchaussois, encadrant technique d'insertion et chef de culture maraîchère. Et on a parlé lors de notre précédente partie, encore un bon peu, sur la partie textile de seconde vie des textiles. Et je voulais revenir avec vous sur la partie maraîchère, la partie de production et de vente, puisque vous produisez en fonction de la saison. Je voulais qu'on puisse parler justement de la saison dans laquelle nous sommes, à l'approche de l'été. Qu'est-ce qui est produit? Qu'est-ce qui est vendu? Qu'est-ce que fait l'association L'Escale?
1: En fait, donc, c'est fonction des saisons. Donc en hiver, on finit toujours sur les légumes verts et tous ces trucs-là. Ça, c'est un peu la tristesse des gens. Donc ça va être des choux, des blettes, des épinards, les navets, les panais, etc., etc. Ça peut être les carottes de conservation qu'on récolte d'un seul coup et puis qu'on conserve tout l'hiver, les pommes de terre et ce genre de choses. Voilà, alors ça c'est la partie, on va dire, fonctionnelle de l'alimentation. Et puis ben, quand arrivent les beaux jours, arrivent les premières couleurs. Nous avons d'ailleurs des radis d'hiver, mais qui ne sont pas les radis noirs, ce sont des radis colorés qui ont très très bon goût, mais les gens n'y sont pas encore habitués. Et après, ben, au printemps, ben, arrivent les couleurs avec les radis qui sont le premier signe du printemps, donc les gens se jettent dessus dès les premiers instants. Il y a certains légumes qui reviennent très régulièrement parce qu'en fait, par exemple, au printemps et à l'automne, on peut faire des épinards, on peut faire des blettes.
0: Des salades peut-être?
1: Les laitues, c'est toute l'année. On a des laitues d'hiver, des laitues de printemps, c'est juste des variétés qui ont été sélectionnées pour éviter la montaison. De la même manière que les épinards ou les blettes aiment bien les temps frais, ne supportent pas l'été parce que justement, la chaleur et le stress font que ça monte et ça graine. Ce qu'on veut éviter. Donc c'est là où les plantes qui viennent d'Amérique du Sud, on l'oublie souvent, mais en Europe, nous avions très très peu de légumes. La plupart des légumes que nous avons sont des légumes qui viennent de l'étranger, de Perse, d'Asie, d'Amérique du Sud. Tout ce qui est aubergines, tomates, pommes de terre, tout ça, viennent d'Amérique du Sud, les patates douces.
0: Quand vous dites viennent d'Amérique du Sud, ce sont des choses qui datent d'il y a plusieurs siècles, donc.
1: Oui, oui, qui ont été ramenées par les explorateurs, tout simplement.
0: Et vous dites que ça s'est perdu, en fait, chez nous, parce que c'est des choses qui existaient, mais qu'on n'exploitait plus du tout.
1: Nous, on était très monotone, le régime des Européens. On était entre les navets, les panais, les carottes. Les carottes, déjà, c'était très exotique. Et il y a beaucoup de choses qui venaient de Perse et qui sont venues progressivement vers chez nous. Même du céleri, au départ, on n'en avait pas. Donc, c'est venu progressivement. Donc, on avait des régimes alimentaires très pauvres qui se sont enrichis à partir de la Renaissance, grâce à travers les échanges. Alors, ça a pu être, par exemple, au XIIIe siècle avec la Chine et la Perse, et la traversée justement par la route de la soie, ça nous a ramené aussi de nouvelles plantes. Et puis les explorateurs du Mexique, d'Amérique du Sud, qui nous ont ramené aussi ce qui fait la joie des gens l'été, quoi.
0: Qui amène ses couleurs et ses saveurs.
1: Alors après, il y a cet aspect-là, il y a le maraîchage, c'est-à-dire la plante, et puis il y a le sol, qui est aussi tout un poème, parce que quand on parle de protection de l'environnement, c'est on oublie qu'en fait, la majorité de la population de la Terre se trouve dans le sol. On a 1 milliard de bactéries par mètre carré, qu'il nous faut protéger, puisqu'on essaie de protéger les sols. D'ailleurs, on le voit bien, quand il pleut et qu'on voit que les rivières sont marrons, c'est du sol qui s'en va, puisqu'on a détruit les haies, on continue à le faire, on arrache les arbres, parce que nos machines étant de plus en plus grandes et massives, il a fallu enlever les haies qui les gênaient. Et du coup, c'est notre sol, la terre arable s'en va directement dans nos rivières et part vers l'océan. Et du coup, on a de plus en plus de problématiques. C'est pour ça que l'agriculture biologique, c'est aussi un engagement. C'est de pouvoir trouver des intrants, si possible locaux, quand on a peu de moyens comme nous.
0: Un intrant, c'est ?
1: Un intrant, c'est tout ce qui va vous permettre d'être de l'engrais ou de la fertilisation. Donc ça va être l'hiver, par exemple, tout agriculteur rajoute du fumier sur son terrain, le mélange pour enrichir sa structure, pour enrichir les minéraux qu'il y a dans le sol. Ça va être le compost, évidemment, mais ça va être tout ce qui est phosphore, azote, tous les jardiniers, et tous les gens qui ont la main verte connaissent un petit peu tout ça. Et l'idée, c'est de nourrir, dans l'agriculture biologique, l'idée, c'est de réussir quand même à nourrir le sol et pas juste nourrir la plante. C'est là le point que les gens ont du mal à comprendre, c'est que l'agriculture chimique nourrit exclusivement la plante sans rien donner au sol.
0: Sans s'occuper du sol, le sol n'est qu'un support.
1: Il n'est qu'un support, exactement. Et du coup, ce qu'on essaie de faire, ce qu'on va essayer de faire avancer, c'est justement de nourrir le sol, qui est un énorme intestin, de manière à pouvoir lui apporter des choses qui puissent être digérées, qui puissent être ensuite redonnées aux plantes avec la minéralisation.
0: On est déjà en train de parler de vos projets ou c'est en cours ça?
1: Là, on le commence en fait. On commence justement à se rapprocher de qui, de telle ferme pour obtenir telle chose, de tel autre organisme, des plateformes de compostage aussi, parce que c'est aussi quelque chose qui est intéressant. Et l'idée, c'est, parce que notre terrain est un peu difficile, comme beaucoup de terrains ici, on est beaucoup en Lorraine, un terrain de pâturage. Donc c'est de réussir doucement à le transformer en terrain plus de maraîchage.
0: Et pour ça, il faut le nourrir.
1: Il faut le nourrir.
0: Eh bien, merci pour cette présentation. On n'a pas vraiment parlé des produits transformés. Qui les transforme? Comment ça se passe pour ça?
1: Alors ça, c'est externalisé parce qu'il faut des normes d'hygiène, il faut de la place, toujours. Je crois qu'on le faisait à Certigny. Bon, je ne connais pas le nom des personnes qui le font, mais c'est une très bonne recette. Donc on fait c'est nos surplus, disons. Ça va être les tomates pour faire des coulis, ça va être des tomates concassées, pelées. Ça va être des pickles de courgettes. C'est des choses qu'on peut retrouver dans notre boutique, qui se trouve donc 180 rue de Verdun, qui est ouverte tous les jours et le samedi jusqu'à midi.
0: Eh bien, puisque vous êtes dans la présentation des aspects pratiques pour vous contacter, on va continuer. Où est-ce qu'on peut vous retrouver? Vous l'avez dit, sur les réseaux sociaux, Facebook?
1: Voilà, sur Facebook, l'association à l'escale. On a un site internet, l'adresse est un peu barbare, mais en gros c'est escale-vitel.fr. Il faut qu'on le réforme évidemment.
0: Et pour le numéro de téléphone?
1: On peut nous appeler au 03 29 08 58 46.
0: Xavier Duchossois, je rappelle, vous êtes encadrant technique d'insertion et chef des cultures maraîchères au sein de l'association L'Escale. À cette émission, on est heureux d'avoir pu la faire avec vous pour présenter vos activités. Et puis peut-être on aura l'occasion de se retrouver avec vous pour présenter les nouveaux projets, les nouvelles actions que vous préparez pour la saison prochaine.
1: Avec grand plaisir, merci à vous.
0: À très bientôt.
1: À très bientôt.
0: 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Moi je vous dis à très bientôt sur cette même fréquence pour évoquer un nouveau sujet avec un nouvel invité, mais toujours sur Radio Cristal.

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2: Bonjour à tous, à la une de l'actualité. La France ne devrait finalement enregistrer que 0,5% de croissance cette année. Le gouvernement divise ainsi par deux sa prévision initiale pour 2026 et espère un rebond à 1% en 2027. Conséquence, Bercy reconnaît que maintenir le déficit public à 5% du PIB cette année n'est plus possible. Le nouvel objectif sera précisé dans les prochains jours. Sophie Binet réclame une hausse des salaires et un blocage des prix du carburant. Face à ce qu'elle décrit comme une colère immense dans le pays, la secrétaire générale de la CGT demande aussi d'indexer les salaires sur les prix. Elle appelle les salariés et les fonctionnaires à se mobiliser. Une journée de grève et de manifestation est prévue le 29 septembre. Et Fabien Roussel appelle les Français à se mobiliser contre la hausse des prix de l'énergie. Le patron du Parti communiste menace ce matin d'un mouvement sur les ronds-points si le gouvernement n'agit pas dans les jours qui viennent. Il évoque une mobilisation comparable à celle des Gilets jaunes en 2018 devant les préfectures, les sous-préfectures et les lieux du pouvoir. Le gouvernement compte accélérer l'électrification dans 109 territoires français. Près de 7000 communes sont concernées, soit plus d'un Français sur quatre. Mylène Desbacq.
3: Oui, et l'objectif, c'est de réduire l'utilisation du gaz et du pétrole, notamment pour le chauffage et les transports. Le gouvernement prévoit de flécher en priorité vers ces territoires les financements de son plan d'électrification. Une enveloppe globale de 10 milliards d'euros issus des certifications d'économie d'énergie. Parmi les zones retenues, il y a la Corse, le Pays Basque, la Martinique ou encore la Réunion. Concrètement, l'État veut encourager la sortie du gaz et du fioul pour se chauffer, mais aussi développer davantage les bornes de recharge pour les voitures électriques. L'agriculture et l'artisanat sont également concernés. L'enjeu est aussi de réduire la dépendance de la France aux énergies fossiles importées, comme par exemple le gaz et le pétrole qui représentent encore 60% de l'énergie consommée dans le pays.
2: Merci Mylène. Une deuxième phase du plan doit être lancée en octobre. 25 ans après, les États-Unis commémorent aujourd'hui les attentats du 11 septembre. En 2001, 4 avions avaient été détournés par des terroristes d'Al-Qaïda. 2 avaient frappé le World Trade Center, 1 le Pentagone et le dernier s'était écrasé en Pennsylvanie. Ces attaques ont profondément marqué l'Amérique et ouvert une nouvelle ère dans son histoire. Enfin, 5 films sont encore en lice pour représenter la France aux Oscars 2027. La bataille de Gaulle, l'âge de fer, qui a attiré environ 3 millions de spectateurs. Le CNC choisira le candidat français après les auditions du 16 septembre. Voilà, c'est la fin de ce flash. Excellent après-midi à tous.
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1: Bienvenue dans ce bulletin de météo. On s'intéresse au temps de ce vendredi 11 septembre. C'est le 254e jour de l'année et on souhaite une bonne fête à tous les Adelphes, Glenn et Vinciane. Ce vendredi, la grisaille matinale laisse place aux éclaircies. Au réveil, la situation alterne entre éclaircies et passages nuageux denses sur l'ensemble du département. La couverture se déchire dès la mi-journée et l'après-midi se déroule sous un ciel peu nuageux des plaines de l'ouest jusqu'aux crêtes. En soirée, puis dans la nuit, le ciel reste stable sur les trois secteurs. Un mot des températures, les matinées sont fraîches avec des minimales comprises entre 8 et 11 degrés partout dans les Vosges. Au plus chaud, on relève 18 à 20 degrés sur le massif vosgien et jusqu'à 22 voire 24 degrés dans le cœur du département et sur l'ouest vosgien. Il reste le vent, il s'oriente au nord-ouest en fin de matinée sur tous les secteurs et souffle faiblement sans rafale notable. Le lendemain samedi, la journée s'annonce encore plus lumineuse avec des valeurs en hausse. Le ciel pour commencer, la matinée sera dégagée d'un bout à l'autre du département. Quelques nuages apparaîtront l'après-midi sans jamais masquer durablement le soleil. Cette nébulosité modérée persistera en soirée comme dans la nuit sur l'ensemble du territoire. Et regardons les températures, les minimales resteront proches de la veille, entre 7 et 11 degrés des crêtes en descendant sur la Vosges et les plaines. En revanche, au plus chaud, le mercure gagnera 1 ou 2 degrés, s'échelonnant de 20 degrés sur les hauteurs jéromoises à 25 degrés du côté de Neufchâteau. Et pour finir, le vent, il tournera à l'ouest en journée et restera tout aussi faible sur l'ensemble des Vosges, avant de basculer au sud durant la nuit. Et pour la suite, le week-end pourrait voir le retour des nuages dimanche avec quelques pluies faibles et un léger recul du mercure. En parallèle, le soleil et la chaleur devraient revenir en force dès lundi pour culminer mardi avec le retour des orages. Quant à vous, vous pouvez retrouver toute l'info météo sur notre site internet radiocristal.org.
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1: Ce mois de septembre est teinté d'or pour sensibiliser au cancer pédiatrique. Nous recevons l'association Le Courageux Combat d'Antoine avec Christine Poinzeau, sa présidente. Alors, on va vous demander pourquoi les actions des associations comme la vôtre sont si cruciales pendant ce mois de septembre en or.
2: Alors, effectivement, septembre en or, c'est le mois de sensibilisation et mobilisation au cancer pédiatrique. Et toutes les associations comme la nôtre se mobilisent pour pouvoir encourager et témoigner le soutien aux enfants qui se battent, qui se sont battus ou qui se battront contre un cancer, et puis pour avoir une pensée aussi par rapport à leur famille et à leur entourage, quoi.
1: Alors, votre association porte le nom d'Antoine. Pouvez-vous nous rappeler brièvement son histoire et les actions que vous avez menées sur le terrain au quotidien ?
2: Oui, donc moi je suis la maman d'Antoine et nous avons créé l'association lorsqu'il est tombé gravement malade. Il a eu une tumeur au cerveau qui l'a rendu hémiplégique et après son décès, on a choisi de continuer son combat pour les autres. Donc soutenir majoritairement la recherche contre les cancers de l'enfant et de l'adolescent, et on aide les jeunes qui sont gravement malades ou porteurs de handicap. Ça peut être directement auprès des familles ou auprès de différentes structures où ils sont accueillis ou pris en charge.
1: Alors donc du coup, ce mois-ci, vous avez de nombreuses actions pour récolter des fonds. Alors on va vous demander à quelle manifestation vous allez participer.
2: On va participer à différentes actions tout au long du mois de septembre. Et puis, les fonds qui vont être récoltés pour ce mois si précieux seront directement reversés à la recherche contre les cancers pédiatriques sur Nancy. Et puis, tout au long du mois de septembre, on va aussi beaucoup mettre l'accent sur de la sensibilisation. Par exemple, ça va être auprès des enfants, auprès des personnes qui sont accueillies en EHPAD, au niveau d'accueil aussi de l'hôpital de Neufchâteau. Et on va profiter aussi de ce mois en or pour remettre des dons à différentes structures et justement à la recherche par rapport aux actions qu'on a menées. Alors pour tous ceux qui sont sur les réseaux, on invite les gens effectivement à suivre notre page, à regarder notre page, à partager bien sûr les informations. Et tout au long du mois de septembre, vous aurez bien évidemment les différentes informations des actions que nous menons, des endroits où vous pourrez nous retrouver. On va mettre l'accent sur Facebook et on espère que voilà qu'on aura un petit peu plus de monde pour nous suivre et partager les différentes informations et manifestations que l'on fait. Ça permet de faire connaître l'association et puis de sensibiliser, et c'est très important.
1: Donc n'hésitez pas à liker.
2: Tout à fait.
1: Donc on va rappeler à nos auditeurs le nom de votre page Facebook.
2: Voilà, vous pouvez nous retrouver sur Facebook et Instagram. Donc c'est la page Le Courageux Combat d'Antoine. Et vous aurez aussi le lien sur la possibilité et la facilité de faire des dons. Mais après, ça peut être lorsque vous nous rencontrez sur nos manifestations, adressé directement à l'association sous différents dons. Et en échange, nous, on leur fait bien évidemment un reçu fiscal pour qu'ils puissent le préciser sur la prochaine déclaration d'impôt.
3: L'Office de tourisme de Bruyères-Vallon des Vosges vient nous annoncer sa programmation pour le mois de septembre. Évidemment, légèrement moins chargée qu'en plein été, mais on a quand même de belles choses au programme. Pour nous en parler, comme d'habitude, nous sommes en compagnie de Claire Bouilly. Claire, vous êtes la responsable communication au sein de cet office de tourisme, et c'est toujours avec vous qu'on refait le point sur les animations à venir. Comme chaque année en septembre, on a les journées du patrimoine. Vous aussi, chaque année, vous faites un programme spécifique. Alors, cette année, rappelez-nous peut-être les dates et expliquez-nous ce que vous avez mis en place.
4: Alors, les journées du patrimoine se dérouleront cette année les 19 et 20 septembre. C'est toujours le troisième week-end de septembre. Donc là, le ministère de la Culture a orienté un programme avec la thématique « Lever les yeux ». C'est vrai qu'on ne lève pas souvent suffisamment les yeux quand on visite une ville ou au quotidien. Donc, on a des incontournables dans ce programme, donc comme le moulin de Xamontaru, le château de Gircourt-sur-Durbion, l'église romane de Champ-le-Duc, le musée Henri-Mathieu, donc ces sites touristiques culturels seront ouverts sur le week-end des Journées du Patrimoine. Et aussi, c'est l'occasion de découvrir des sites un petit peu plus confidentiels qui ne sont jamais ouverts le reste de l'année. Donc, je pense notamment aux vestiges du château de Bruyère, puisque autrefois, il y avait un château à Bruyère, sur une des collines en tout cas de Bruyère, qui a été érigé par les ducs de Lorraine. Donc, ce château, aujourd'hui, il en reste une partie du donjon et une chapelle. Et comme il est sur un domaine privé, son accès est relativement rare. Donc là, il sera possible de découvrir ce site les samedis et dimanches avec des visites à 14h30 ou 16h30. Et dans un autre registre, il y a la visite de l'ancien hôpital de Bruyère qui est programmée le dimanche 20 septembre à 14h30. Donc c'est une visite qui en général rencontre beaucoup de succès avec vraiment un horaire unique. Donc on vous invite vivement à quand même à nous contacter avant pour réserver, bien que cette visite soit gratuite. Pour les amoureux de la nature, on a également une visite sur les arbres remarquables à Bruyère le dimanche à 14h30.
3: Pour terminer notre agenda des animations pour ce mois de septembre, on retrouvera un dernier concert, mais là d'une grande qualité.
4: Tout à fait. Alors, toujours à l'église romane de Champ-le-Duc. Alors, c'est pas le concert de clôture de la programmation de la Dame de Champ. C'est l'avant-dernier et ce sont l'ensemble des mandolines et guitares de Remiremont qui est invité le samedi 26 septembre à 20h30. Donc, c'est quand même une formation qui est renommée et qui a une certaine notoriété sur le département. Donc, elle est déjà venue jouer dans cette belle église romane il y a quelques années en arrière. Et là, on aura le plaisir de retrouver cet ensemble composé de mandolines, de guitares, de contrebasses, de percussions, avec leur nouveau programme musical. Donc le tarif d'entrée est à 10 euros. Bien sûr, l'accès est gratuit pour les moins de 18 ans. Et la réservation peut se faire auprès des services de l'Office de Tourisme, sur notre boutique en ligne ou en nous contactant et en passant à l'Office de Tourisme. Et donc c'est toujours la certitude d'être bien placé dans l'église pour profiter au maximum du concert.
3: Alors Claire, si on souhaite se renseigner sur d'autres choses, comment on peut faire pour entrer en contact avec l'Office du Tourisme ?
4: Alors, on peut nous contacter par téléphone au 03 29 50 51 33. Aussi sur notre site internet tourisme-bruyère.com. Et pour l'ensemble des visites, il est possible de réserver sur notre boutique en ligne boutique.tourisme-bruyère.com.
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2: Bonjour à tous. L'essentiel de l'actualité, le gouvernement annule 500 millions d'euros de crédit pour financer les aides d'urgence aux agriculteurs. L'écologie est la plus touchée avec plus de 157 millions d'euros supprimés. Le service public de l'énergie perd aussi plus de 142 millions et d'autres baisses de dépenses sont annoncées dans l'année. La croissance française devrait repartir légèrement en 2027. Le gouvernement table sur une hausse du PIB de 1% et une inflation à 1,8%. Le déficit public devrait dépasser 5% cette année. Le tatoueur jugé à Arras pour des viols et agressions sexuelles sur 16 clients est mort. Florian M a tenté de se suicider jeudi au centre pénitentiaire de Longnes. Hospitalisé dans un état grave à Lille, il est décédé ce vendredi. Son procès avait été suspendu puis renvoyé. Donald Trump refuse de frapper les Houthis au Yémen à la demande de l'Arabie Saoudite. Selon Axios, Mohamed Ben Salman a sollicité deux fois le président américain jeudi face à l'avancée des rebelles vers le détroit de Bab el-Mandeb. Washington maintient en revanche son aide à Riyad en matière de renseignement et de ciblage. Un mot sur le cinéma et c'est Spider-Man qui s'offre un record dans les salles françaises. Brand New Day, quatrième volet avec Tom Holland, devient le film de super-héros le plus vu de tous les temps en France. Plus de 8 millions de billets ont été vendus en 6 semaines. Le film reste en tête du box-office devant Tombée du ciel et l'Odyssée.
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0: bienvenue dans ce bulletin de météo. On s'intéresse au temps de ce vendredi 11 septembre. C'est le 254e jour de l'année et on souhaite une bonne fête à tous les Adelphes, Glen et Vinciane. Ce vendredi, la grisaille matinale laisse place aux éclaircies. Au réveil, la situation alterne entre éclaircies et passages nuageux denses sur l'ensemble du département. La couverture se déchire dès la mi-journée et l'après-midi se déroule sous un ciel peu nuageux des plaines de l'ouest jusqu'aux crêtes. En soirée, puis dans la nuit, le ciel reste stable sur les trois secteurs. Un mot des températures, les matinées sont fraîches avec des minimales comprises entre 8 et 11 degrés partout dans les Vosges. Au plus chaud, on relève 18 à 20 degrés sur le massif vosgien et jusqu'à 22 voire 24 degrés dans le cœur du département et sur l'ouest vosgien. Il reste le vent, il s'oriente au nord-ouest en fin de matinée sur tous les secteurs et souffle faiblement sans rafale notable. Le lendemain samedi, la journée s'annonce encore plus lumineuse avec des valeurs en hausse. Le ciel pour commencer, la matinée sera dégagée d'un bout à l'autre du département. Quelques nuages apparaîtront l'après-midi sans jamais masquer durablement le soleil. Cette nébulosité modérée persistera en soirée comme dans la nuit sur l'ensemble du territoire. Et regardons les températures, les minimales resteront proches de la veille, entre 7 et 11 degrés des crêtes en descendant sur la Vosges et les plaines. En revanche, au plus chaud, le mercure gagnera 1 ou 2 degrés, s'échelonnant de 20 degrés sur les hauteurs jéromoises à 25 degrés du côté de Neufchâteau. Et pour finir, le vent, il tournera à l'ouest en journée et restera tout aussi faible sur l'ensemble des Vosges, avant de basculer au sud durant la nuit. Et pour la suite, le week-end pourrait voir le retour des nuages dimanche avec quelques pluies faibles et un léger recul du mercure. En parallèle, le soleil et la chaleur devraient revenir en force dès lundi pour culminer mardi avec le retour des orages. Quant à vous, vous pouvez retrouver toute l'info météo sur notre site internet radiocristal.org.
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2: Bonjour à tous, à la une de l'actualité, le gouvernement annule 500 millions d'euros de crédit pour financer les aides d'urgence aux agriculteurs. L'écologie est la plus touchée avec plus de 157 millions d'euros supprimés. Le service public de l'énergie perd aussi plus de 142 millions et d'autres baisses de dépenses sont annoncées dans l'année. Le tatoueur jugé à Arras pour des viols et agressions sexuelles sur 16 clients est mort. Florian M a tenté de se suicider jeudi au centre pénitentiaire de Longnes. Hospitalisé dans un état grave à Lille, il est décédé ce vendredi. Son procès avait été suspendu puis renvoyé. La croissance française devrait repartir légèrement en 2027. Le gouvernement tape sur une hausse du PIB de 1% et une inflation à 1,8%. Mais pour 2026, Bercy abaisse sa prévision de croissance à 0,5%, notamment en raison de la sécheresse et des vagues de chaleur. Le déficit public devrait dépasser 5% cette année. Il faudra encore patienter avant de voyager à bord du nouveau TGVM. Son lancement encore prévu début septembre, il y a quelques jours, est repoussé à l'automne. La SNCF et Alstom expliquent que les tests réalisés cet été ont fait apparaître des améliorations apportées au confort et au service à bord. 130 rames sont attendues par la SNCF. Ça y est, c'est la rentrée, les vacances sont terminées. Pour beaucoup, c'est synonyme d'anxiété. Entre la reprise du travail et des cours, c'est souvent compliqué de reprendre un rythme normal, mais chacun a sa méthode, écoutez.
3: J'ai fait de mon mieux de trier mes affaires et j'essaie de trouver des moments pour réviser. C'est préférable, en tout cas pour moi, de le faire pendant la journée au lieu de le faire le soir, donc c'est mieux.
4: Typiquement, j'adore faire un lever de soleil et la journée commence bien. Après, je suis un peu maniaque, donc dès le matin, je vais aspirer mon appart comme ça. Quand je rentre le soir, je sais que c'est propre. Si j'ai le temps, j'aime faire un petit déj, comme si j'étais au restaurant avec toast avocat et une assiette bien décorée. Partout où je vais, je cherche quelque chose qui me rappellera toujours des vacances.
2: Voilà un reportage de Mylène Debac. Dans l'actualité également, Donald Trump refuse de frapper les Houthis au Yémen à la demande de l'Arabie Saoudite. Selon Axios, Mohamed Ben Salman a sollicité deux fois le président américain jeudi face à l'avancée des rebelles vers le détroit de Bab el-Mandeb. Washington maintient en revanche son aide à Riyad en matière de renseignement et de ciblage. Un mot sur le cinéma et c'est Spider-Man qui s'offre un record dans les salles françaises. Brand New Day, quatrième volet avec Tom Holland, devient le film de super-héros le plus vu de tous les temps en France. Plus de 8 millions de billets ont été vendus en 6 semaines. Le film reste en tête du box-office devant Tombée du ciel et l'Odyssée. Enfin en foot, un choc Rennes-Marseille pour lancer la quatrième journée de Ligue 1 ce soir. Le match débutera à 20h45. Fin de ce flash, excellent après-midi à tous.
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1: Bienvenue dans ce bulletin de météo. On s'intéresse au temps de ce vendredi 11 septembre. C'est le 254e jour de l'année et on souhaite une bonne fête à tous les Adelphes, Glen et Vinciane. Ce vendredi, la grisaille matinale laisse place aux éclaircies. Au réveil, la situation alterne entre éclaircies et passages nuageux denses sur l'ensemble du département. La couverture se déchire dès la mi-journée et l'après-midi se déroule sous un ciel peu nuageux des plaines de l'ouest jusqu'aux crêtes. En soirée, puis dans la nuit, le ciel reste stable sur les trois secteurs. Un mot des températures, les matinées sont fraîches avec des minimales comprises entre 8 et 11 degrés partout dans les Vosges. Au plus chaud, on relève 18 à 20 degrés sur le massif vosgien et jusqu'à 22 voire 24 degrés dans le cœur du département et sur l'ouest vosgien.

0: Il reste le vent, il s'oriente au nord-ouest en fin de matinée sur tous les secteurs et souffle faiblement sans rafale notable. Le lendemain samedi, la journée s'annonce encore plus lumineuse avec des valeurs en hausse. Le ciel pour commencer, la matinée sera dégagée d'un bout à l'autre du département. Quelques nuages apparaîtront l'après-midi sans jamais masquer durablement le soleil. Cette nébulosité modérée persistera en soirée comme dans la nuit sur l'ensemble du territoire. Et regardons les températures, les minimales resteront proches de la veille, entre 7 et 11 degrés des crêtes en descendant sur la Vouge et les plaines. En revanche, au plus chaud, le mercure gagnera 1 ou 2 degrés, s'échelonnant de 20 degrés sur les hauteurs jéromoises à 25 degrés du côté de Neufchâteau. Et pour finir, le vent, il tournera à l'ouest en journée et restera tout aussi faible sur l'ensemble des Vosges, avant de basculer au sud durant la nuit. Et pour la suite, le week-end pourrait voir le retour des nuages dimanche avec quelques pluies faibles et un léger recul du mercure. En parallèle, le soleil et la chaleur devraient revenir en force dès lundi pour culminer mardi avec le retour des orages. Quant à vous, vous pouvez retrouver toute l'info météo sur notre site internet radiocristal.org.
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Des musiciens archi connus, mais aussi des musiciens peu connus ou oubliés, ont illustré le jazz. Jazz en vrac est une émission de Jean-Claude Germano qui souhaite vous faire découvrir les multiples facettes de cette musique. Bonjour à tous. Je vous propose aujourd'hui un guitariste. Ni émule de Django Reinhardt, ni de Charlie Christian, Joe Pass, 1929-1994, a étudié la guitare dès l'âge de 9 ans. À 14 ans, il joue déjà dans une formation locale du New Jersey, l'orchestre de Tony Pastor, que voici, Grieving for You.

Au contact de ces musiciens chevronnés, Joe Pass découvre par quelques-uns de ses collègues les musiques de Django et de Charlie Christian. Il forme même un quintet à l'image de celui du Club de France qu'il admire beaucoup. Mais il est désireux d'évoluer et il part à New York à la fin des années 40 pour arriver en pleine dans la mouvance bebop. Il en inclut des thèmes dans ses interprétations, comme celui-ci composé par Jerry Mulligan, Bernie's Tune.

Charlie Parker, Dizzy Gillespie, Bud Powell, Miles Davis, Passion Joe Pass, qui nous donne maintenant une composition de Miles Davis avec la participation de Les McCann au piano et de Leroy Vinegar à la basse et Ron Jefferson à la batterie. Voici So What.

De 1949 à 1960, Diopas est malheureusement éloigné de la scène musicale pour soigner son addiction stupéfiante. Il fait son retour en 1961 dans la formation d'Arnold Ross et signe son premier disque en 1963 avec quelques titres à succès. Ce premier disque sera suivi de beaucoup d'autres. Voici, en trio ou en quartet et en sacrifiant parfois l'air à la mode. Du film Orfeo Negro, Mania de Carnaval, puis de Count Basie and the Lefty, Lil Darlin'.

Après ces séries de disques, Joe Pass devient indépendant. Il fait des apparitions chez George Shearing et joue en studio comme accompagnateur de Frank Sinatra. Ensuite, Norman Granz le recrute pour de nombreuses tournées avec JATP. Cela lui permet de se produire en soliste non accompagné ou aux côtés des nombreux musiciens qu'a successivement engagé Norman Granz, Ellington, Basie, Benny Carter, Milt Jackson et j'en passe. Un dernier hommage à Django, une composition de John Lewis, Django.

Joe Pass s'est très vite démarqué de ses prédécesseurs Django, Charlie Christian, ainsi que de ses contemporains Jim Hall, Kenny Burrell ou Wes Montgomery. Il s'est ainsi forgé son style propre, fait de notes claires sur un fond d'accord et de basses bien rythmées. Sa sonorité est devenue presque comparable à celle d'une guitare acoustique malgré l'amplificateur. Pour terminer, Night and Day.

monde est propriétaire d'un visage. Ce visage qu'on a, en général, on le supporte. Mais le problème n'est pas de supporter son visage. Le problème, c'est de le rendre supportable aux autres. Or ça ne dépend pas de ce que notre visage est. Ça dépend surtout de ce qu'il exprime. Oui, un visage parle. Et il peut parler bien. Mais promener une figure renfrognée, une figure fermée, une figure qui claque les portes, qui cimente les cœurs, qui décourage les esprits, c'est faire un mauvais usage de sa figure. Les jours où l'on est triste, même notre tristesse peut être aimable. Les jours où l'on est découragé, même notre découragement peut être accueillant. Ce qu'il faut craindre, c'est le visage fermé, la figure genre rideau de fer. La joie est un des traits connus du visage encore caché de Dieu. Une certaine joie devrait aussi gouverner notre figure. Ça nous empêcherait de faire ces affreuses grimaces qui annoncent le malheur.

C'était sur une grande route, je marchais là depuis des jours, voire des semaines ou des mois, je marchais là depuis toujours. Une route pleine de virages, des trajectoires qui dévient, un chemin un peu bizarre, un peu tordu, comme la vie. 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
2: Andronicus. Ah, c'est vrai, c'est pas un nom très courant. Ça m'étonnerait que l'un ou l'autre d'entre vous appelle son prochain fils Andronicus. Mais pourquoi pas? C'est un nom qui veut dire « vainqueur des hommes ». C'est un nom d'origine grecque et on le trouve mentionné une fois dans la Bible. C'est dans la lettre que l'apôtre Paul a écrite aux chrétiens de Rome. C'est une lettre qu'il a écrite avant même d'aller à Rome, en exprimant le désir qu'il avait de visiter la capitale de l'Empire et de pouvoir parler avec les chrétiens qui s'y trouvaient. Et dans le dernier chapitre de cette lettre, l'apôtre Paul transmet un certain nombre de salutations. On a parfois pensé que ces salutations étaient liées à l'origine à une autre lettre destinée à des chrétiens de la ville d'Éphèse plutôt que de la ville de Rome. Ce n'est pas impossible parce que plusieurs noms qui sont mentionnés sont des noms en relation avec la ville d'Éphèse. Alors, est-ce que l'Andronicus qui est mentionné là et que Paul désire saluer avec sa compagne Junias était d'Éphèse ou de Rome ? Je ne peux pas vous le dire avec certitude, mais ce que je peux vous dire, c'est ce que Paul dit à leur propos. Il dit plusieurs choses. Il dit que ces gens-là sont d'abord des gens de sa famille. Alors c'est intéressant, on connaît peu la famille de Paul. On sait qu'il était originaire de Tarse, dans la province de Cilicie, qu'il était juif de la tribu de Benjamin, comme son illustre ancêtre le roi Saül, il avait été nommé Saül, et puis dans son ministère itinérant, on l'avait affublé du sobriquet Paulos, qui veut dire « minus petit ». Mais on ne sait pas grand-chose de sa famille, et il dit que ces gens-là étaient de sa famille. Puis il ajoute un détail, c'est que ces gens-là étaient chrétiens avant lui. Alors c'est vrai que la conversion de Saul de Tarse, devenu le grand missionnaire Paul, est racontée dans la Bible. Elle a dû se produire, disons, autour de l'année 35, 36 peut-être, du premier siècle de l'ère chrétienne. Or, ces gens-là étaient chrétiens déjà avant lui. Étaient-ils chrétiens lorsqu'ils étaient à Éphèse ou lorsqu'ils étaient à Rome? Ou étaient-ils chrétiens à un autre endroit? Finalement, il faut nous rendre compte que les gens de cette époque voyageaient beaucoup plus que nous ne l'imaginons, même si ils n'avaient pas des compagnies aériennes et des chemins de fer comme ceux que nous avons aujourd'hui. Mais ils voyageaient pas mal. Et puis, ce qu'il va dire, et qui est encore plus intéressant, c'est que ces gens-là ont été emprisonnés avec lui à une occasion. Et à l'époque où Paul a écrit sa lettre aux Romains, eh bien, on sait qu'il avait été emprisonné dans la ville de Philippe en Macédoine. On sait aussi, à mot couvert, qu'il avait sans doute été emprisonné dans la ville d'Éphèse. Et c'est probablement là, à Éphèse, qu'Andronicus a été en prison en même temps que l'apôtre Paul. Et la manière dont Paul en parle, c'est pour nous faire comprendre que s'il était emprisonné, c'était aussi à cause de sa foi chrétienne. C'est donc un chrétien de longue date, probablement de la région d'Éphèse, de la famille de Paul, et qui, comme lui, a été en prison à cause de sa foi. Et puis enfin, Paul ajoute une dernière chose à son propos. Il dit que Andronicus, comme sa femme Junias, ce sont d'excellents apôtres. C'est-à-dire que ce titre d'apôtre, que Paul revendique pour lui avec beaucoup de force et d'insistance, comme si c'était tout son honneur qui était lié à cette désignation, que pour lui les apôtres ce ne sont pas seulement les 12 que Jésus a choisis, parmi lesquels il y avait déjà un traître, mais ça peut être n'importe quel croyant, y compris de sa famille, comme Andronicus.
1: C'était une chronique de Bernard Sauvagnat.
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2: À propos, savez-vous comment réagir face à l'agressivité d'un enfant ? Oui, la question mérite d'être posée, car lorsque la situation se vit, elle laisse peu de place à la réflexion. Au contraire, elle déclenche souvent des réponses spontanées de l'adulte qui ne sont pas toujours aidantes, ni pour l'enfant, ni pour l'adulte lui-même. Tout d'abord, rappelons que face à un enfant en pleine crise, l'attitude prime sur les mots. Cette attitude gagne à être empreinte de douceur, mais également de fermeté. Il s'agit en effet d'apaiser l'enfant tout en restant soi-même calme. L'adulte doit se mettre à son niveau en s'agenouillant, et si l'enfant le permet, le serrer dans ses bras et d'attendre que l'enfant déverse toute son émotion. Il ne sert à rien dans ces moments de crise de crier après lui, de le menacer ou de l'humilier, de l'isoler de force ou de le punir, de lui demander de réfléchir car son cerveau est noyé par ses émotions, ou encore de lui coller une étiquette négative en le traitant de capricieux, colérique ou monstre. Une fois que l'enfant est calmé, le temps de la parole est alors possible. Il ne consiste pas à lui faire des reproches ou toute autre invective, mais plutôt à mettre des mots sur ce qu'il a ressenti, puis de l'aider à nommer l'émotion qui s'est exprimée au travers de cette crise. Et surtout, comprendre quel besoin était en souffrance à ce moment-là. Ce rituel permet à l'adulte d'aider l'enfant à comprendre ce qui s'est passé en lui, ce que cette tempête émotionnelle signifiait. Le savoir, en reconnaître le sens, les manifestations physiologiques, va permettre à l'enfant de la reconnaître la prochaine fois et petit à petit de l'exprimer autrement. Non plus dans la furie, mais en disant ce qui le contrarie. Cette capacité est en lien avec l'éducation émotionnelle. Pour vous aider, il y a par exemple de nombreuses roues des émotions disponibles sur Internet. Un de nos précédents à propos en parlait. Nous venons d'évoquer le comportement à avoir pendant la crise et après celle-ci. Par la suite, il est bon de renforcer positivement chez l'enfant ou l'adolescent ses pratiques afin de l'aider à les installer dans son comportement et ceci sur le long terme. Pour ce faire, il vous suffit de remarquer quand votre enfant parvient à se comporter sans violence pendant une situation stressante ou riche en émotions et le remercier pour cela. En lui disant ces mots, l'enfant ou l'adolescent va prendre conscience de la façon dont il l'a vécu et réagi à une situation. Cette prise de conscience l'aidera à intégrer ses attitudes et à savoir les réactiver quand une autre situation se présentera. Souvent, nos enfants et nos jeunes nous font grandir, car en leur prodiguant tous ces bons conseils, nous les intégrons un peu aussi nous-mêmes.
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0: bienvenue dans ce nouveau magazine consacré à la thématique de l'intégration, de la lutte contre les discriminations, mais aussi de l'environnement, puisque nous allons parler de l'association L'Escale à Vittel. Je suis pour cela en compagnie de Xavier Duchaussois. Bonjour.
1: Bonjour.
0: Vous êtes encadrant technique d'insertion et chef des cultures maraîchères. Alors, il y a pas mal de choses à dire sur votre association, et je pense qu'avant d'en arriver au lieu où nous nous trouvons, à ce qui s'y fait, à ce qui s'y vend également, à ce que vous produisez, il faut peut-être recommencer par les origines. Qu'est-ce que c'est que l'association L'Escale et d'où est-ce que ça vient?
1: C'est comme beaucoup, c'est une association d'insertion par le travail. Donc c'est de proposer à des gens qui en sont éloignés de pouvoir, à travers une ou dans notre cas plusieurs activités, de pouvoir se rapprocher tout simplement de l'emploi. Soit ils ont une perte de motivation, ils ont un accident de vie, ou il peut y avoir différentes circonstances qui les ont amenés à s'éloigner de l'emploi. Et l'idée, c'est de leur proposer un cadre plus facile, on va dire, que le salariat classique, pour pouvoir revenir justement dans le grand jeu.
0: Donc ça évite de passer directement par l'entreprise, voire la grosse entreprise, et de passer par une structure un peu plus, peut-être sensible aussi à l'humain?
1: Tout à fait, c'est ça un petit peu le rôle dans notre structure. On a un encadrant technique, on a toujours quelqu'un qui s'occupe de l'administration comme Angélique, et puis quelqu'un, l'ASP, qui s'occupe des suivis personnalisés, individuels, des différentes personnes. Parce qu'il peut y avoir justement, comme je disais, des accidents de vie à des moments donnés, et donc d'avoir une écoute particulière qui permettent de débloquer des freins dans leur vie de manière à aller de l'avant.
0: Alors on va avancer sur cette association, vous l'avez dit, c'est de l'insertion, mais par des activités, et elles sont diversifiées.
1: Dans notre cas, c'est d'une part par le maraîchage biologique, donc sur petite surface. Nous avons un terrain dans la zone industrielle de la Voivre, qui fait 16 000 m², qui est constitué de plusieurs tunnels de maraîchage pour à peu près 1000 m² de sous-abri et à peu près 5 000 m² de plein champ. Ce qu'on appelle aujourd'hui une micro-ferme qui permet de pouvoir nourrir, on va dire, un village ou plusieurs dizaines de foyers et de pouvoir en vivre.
0: Donc, production maraîchère.
1: Production maraîchère, on produit à peu près une quarantaine de légumes par an. Bien sûr qu'on décline dans différentes variétés, donc tout évidemment dans des techniques qu'on appelle le bio-intensif, c'est-à-dire comme c'est une petite surface, d'être en capacité d'utiliser les mêmes planches de culture plusieurs fois dans l'année, et non pas une fois comme ceux qui ont énormément de terrain. Donc ça veut dire d'avoir une réflexion sur comment enrichir les sols, puisque évidemment si on met des légumes un peu gourmands, il faut ensuite pouvoir renourrir le sol de manière à pouvoir assurer une bonne production. Donc l'idée, c'est pour les salariés, pour cette activité-là, de pouvoir apprendre à dire des bases de techniques maraîchères, tout simplement. Donc le rôle de l'encadrance technique, c'est justement de leur présenter le chantier, de leur montrer les gestes, de leur montrer l'outillage et comment les utiliser, et leur expliquer la finalité, évidemment, de tout ce que nous faisons. C'est important, en tout cas dans ma vision de la chose. Donc ça, c'est la première activité. Alors nous vendons ensuite en marché, sur le marché de Vittel. C'est le mercredi et le samedi, juste en haut des marches, sur la rue de Verdun. Donc ça, ce sont les deux principaux marchés auxquels nous vendons. Et après, il peut y avoir des ventes occasionnelles, fonction des volumes. Par exemple, les tomates, il y a un moment donné, on a énormément de tomates, énormément de courgettes, énormément de poivrons. L'été...
0: En période estivale.
1: En période estivale, bien entendu. Parce qu'évidemment, nous ne faisons que du maraîchage de saison. Et donc, à ce moment-là, on peut passer par des plus grands distributeurs. Ça nous permet, nous, de pouvoir un petit peu asseoir une trésorerie, parce que le but, c'est pas uniquement de vivre de subventions, c'est aussi de montrer que nous sommes capables de pouvoir subvenir aussi à nos besoins.
0: De produire de la richesse.
1: C'est ça.
0: On va voir les différents fonctionnements qui existent. Quels sont les organes de financement, justement, dont vous parlez en termes de dotation de subvention?
1: Alors, moi, je ne suis pas particulièrement au point là-dessus, mais je suppose que c'est région, département, ville dans une certaine mesure, parce qu'on a un loyer préférentiel pour ici. Parce que c'est grâce à la ville de Vittel, si on a ce local, si on a notre terrain, et si on peut arriver à faire différentes choses. C'est vrai qu'ils nous aident en tant que bailleurs d'une part, et puis de toute façon en général, c'est important d'avoir un partenariat qui fonctionne entre la ville et l'association. C'est un petit peu ça les trucs. Et puis de temps en temps, ponctuellement, on peut voir du côté de la PAC, par exemple, puisqu'on a plus d'un hectare de terrain. Ça ne représente pas des fortunes, des
0: grands montants. La PAC, c'est le domaine agricole.
1: C'est le domaine agricole. agricole, parce qu'en fait, nous sommes aussi une exploitation agricole, même si de petite surface. Donc c'est important. C'est aussi important, je veux dire, au niveau de notre crédibilité dans notre travail pour cette activité-là, c'est que nous sommes des exploitants agricoles.
0: Il ne faut pas oublier cet aspect des choses. Il n'y a pas que ça, hein, d'ailleurs, on va en parler. Mais donc, les personnes que vous accueillez en insertion sont principalement sur l'activité agricole ?
1: Oui, pour l'instant, nous avons 8 salariés. Il y en a 6 qui sont au jardin. Et les autres sont justement la boutique au dépôt-vente qu'on a rue de Verdun.
0: Alors, parlons aussi de ce dépôt-vente, parce qu'il y a le côté, justement, vente de produits agricoles, mais il y a aussi le côté vente de vêtements.
1: Tout à fait. Ça, c'est pareil. C'était une démarche qui avait été voulue dès le départ. C'est une démarche sociale des deux côtés, vertueuse. Donc, que les gens puissent faire un dépôt-vente d'habits qu'ils n'utilisent plus, et donc, éventuellement, de récupérer quelques sous dessus. Et puis, de faire que des gens puissent

0: système solidaire. C'était le bon moyen, c'était d'un côté de faire le dépôt-vente, comme ça les clients étaient gagnants, et de faire l'insertion. Et comme ça, les deux faisaient un système vertueux. Après, c'est vrai que les dépôts-ventes, aujourd'hui, c'est plus les ressourceries qui marchent bien mieux. Donc on a des réflexions, mais pour l'instant, le modèle reste celui-ci.
1: Par ressourcerie, vous entendez quoi ?
0: Ressourcerie, c'est davantage les gens qui donnent des habits, qui sont en bon état, un petit peu comme le fait Emmaüs, si vous voulez. Et ça permet, en fait, avec ce qu'on appelle la junk fashion, où en fait, ben, malheureusement, les gens vont vers de l'achat quelquefois compulsif d'habits, et puis ben, ça finit un peu partout.
1: Des vêtements souvent de piètre qualité qui ont été achetés à des tarifs défiant toute concurrence sur des sites dont nous tairons le nom.
0: C'est ça, et puis bah, du coup ça reste le temps d'une saison et puis ça finit à différents endroits.
2: Et bien souvent pas les meilleurs, et c'est pour ça que donner une seconde vie aussi à ces vêtements c'est intéressant, parce qu'il y a vraiment, on le disait en introduction, une émission consacrée à l'insertion mais aussi à la protection de l'environnement. On a déjà parlé d'agriculture biologique qui est une façon de protéger l'environnement et de transmettre aux générations futures une planète un peu plus saine. Mais c'est aussi le cas dans cette démarche complète vis-à-vis des vêtements, leur proposer une seconde vie, pas de fast ou junk fashion, mais au contraire de dire qu'il y a quelque chose qui peut ne pas nous plaire, on n'a plus envie de le porter, alors on peut l'apporter auprès d'associations comme la vôtre, ça pourra encore servir à quelqu'un. Xavier Duchossois, je rappelle, vous êtes encadrant technique d'insertion et chef de culture maraîchère au sein de l'association L'Escale à Vittel. On va se retrouver dans quelques instants en votre compagnie pour poursuivre ce magazine. Alors à tout de suite sur notre antenne.
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1: Deuxième partie de ce magazine consacré à la thématique de l'intégration, de la lutte contre les discriminations, mais aussi de l'environnement autour de l'association L'Escale de Vittel. Toujours en compagnie de Xavier Duchossois, et nous parlions de cet aspect vêtements que vous gérez au sein de l'association. Et justement, cette gestion, elle est bien particulière parce qu'on ne vient pas simplement déposer ses vêtements et puis on s'en va et les vêtements font ce qu'ils veulent, entre guillemets. Il y a un véritable suivi où vous accueillez les vêtements pour 5 semaines, c'est ça ?
2: C'est ça. Et en fait, au bout des 5 semaines, on fait un petit peu le compte de ce qui a été vendu ou pas. Les déposantes récupèrent les habits qui n'ont pas été vendus. On leur donne les sous qui ont été faits grâce justement à leur dépôt. Et comme ça, c'est un système gagnant-gagnant, quoi.
1: Et donc, ça veut dire que pour la déposante, elle vient une fois avec c'est un sac cabas en règle générale.
2: Oui, ça peut être un sac cabas. Elles viennent, par exemple, aujourd'hui, c'était le cas, le lundi. C'est le lundi et le samedi dans notre structure. Elles viennent et puis on regarde à la loupe un petit peu ce qu'elles ont. Parce que si c'est des habits en mauvais état, ça n'a pas grand intérêt pour personne. Parce que, justement, le cercle vertueux ne fonctionne pas très bien. Là, vaut mieux aller vers de l'upcycling, enfin, transformer complètement le vêtement en quelque chose d'autre, ce qui pourrait être intéressant, mais que nous ne sommes pas en capacité de faire, parce qu'on a nos limites de locaux, parce que c'est pas assez. On a des locaux, mais ils ne sont pas gigantesques. On aimerait bien avoir un peu plus grand.
1: Ce n'est pas une grande surface non plus du vêtement, il ne faut pas l'oublier.
2: Non, non, non. Mais c'est vrai qu'on aurait besoin d'un petit peu plus d'espace à l'intérieur. Et de toute façon, ça pourrait valoriser Vittel, justement, d'aller vers davantage de soutien à cette typologie de fonctionnement. C'est d'époque, de toute façon.
1: Et ensuite, 5 semaines, donc vous accueillez les vêtements, ils sont étiquetés, vous l'avez dit, pour permettre d'identifier la vendeuse, etc., etc. Et pendant 5 semaines, ils vont être mis en rayon, mais pas juste déposés dans le rayon, et puis on verra dans 5 semaines.
2: En fait, comme je disais, il y a rayon féminin, il y a des zones accessoires, il y a un rayon pour les enfants, un rayon pour les hommes, parce qu'on s'est aperçu que les hommes aussi viennent pas mal, hein, viennent chiner aussi, hein, ça a beaucoup évolué tout ça.
1: J'aurais pensé vous dire justement, c'est plutôt madame qui vient chiner des vêtements, y compris pour monsieur, mais vous me dites c'est vraiment monsieur qui peut venir.
2: Ces messieurs viennent, et c'est une évolution des temps, hein, tout simplement. Ces messieurs font plus attention à eux, ils mettent leur petite crème, ils font attention à leur capital et compagnie.
1: Et puis j'imagine aussi que, comme vous dites, ils font attention aussi à leur budget. On peut plus se permettre de dépenser sans compter.
2: C'est ça, exactement. Il y a cet aspect-là. Et puis il y a l'aspect aussi où ils se disent ben, je ne vais pas le garder non plus pendant super longtemps, mes habits. Donc ça peut être pas mal que je trouve des habits d'occasion en très bon état. Parce que c'est aussi ça le gage. C'est d'arriver à proposer des habits qui sont en bon état, ce qui est de plus en plus facile à faire avec justement la fast fashion.
1: En bon état, oui, mais après, il faut trouver aussi de la qualité. Vous arrivez à trouver aussi de la qualité dans les produits ?
2: Les vêtements de bonne qualité restent plus facilement en bon état et les gens y font plus attention. C'est un petit peu comme tout ce que nous avons autour de nous. Un bon matériel, on va l'entretenir plus facilement soin. Et on va en prendre plus facilement soin.
1: Quelque chose qui est abîmé ou sali plus facilement, bon, c'est pas grave, ça se verra pas.
2: Oui, ou de mauvaise qualité. D'ailleurs, moi, je me rappelle quand on était gamin, on allait chez une marque pas chère, mais on touchait, ma mère et ma grand-mère touchaient en fait les habits pour voir l'épaisseur des habits, pour voir la qualité, pour voir si ça allait pelucher ou pas. C'est pour ça qu'on avait beaucoup de velours côtelé à l'époque. Mais voilà, on le sent, rien qu'au toucher. Et d'ailleurs, on retrouve ces gestes-là ici. C'est assez intéressant, les gens retrouvent ce sens-là. En fait, c'est un ensemble, c'est-à-dire que il y a la protection de l'environnement, il y a la protection du pouvoir d'achat, on pourrait dire, il y a du sens aussi. Les gens en manquent, ils cherchent des identités, ils cherchent beaucoup de choses de nos jours. Ben, c'est peut-être tout simplement retrouver du sens et du bon sens, quoi.
1: Ce n'est pas qu'une activité pécuniaire ou une activité écologique, il y a aussi toute une dynamique derrière. Est-ce que le public que vous recevez, ce sont les mêmes ? Vous avez des nouveaux visages qui viennent de plus en plus loin ou c'est vraiment du public purement vitellois ?
2: Alors c'est souvent très vitellois. Après ça peut être des curistes, hein. Donc on a une activité qui a un pic pendant la saison des curistes. On aimerait bien attirer davantage, ça je vous le cache pas. Après c'est complexe parce que justement nos locaux sont un petit peu exigus. On a une problématique aussi d'âge de notre clientèle, parce qu'on a un escalier qui est quand même un petit peu raide. Donc quelquefois, voilà, on se fait quelques frayeurs. On a une réflexion autour de ça, mais on est un petit peu, on veut pas dire, voilà, on peut pas pousser les murs. Voilà, ça c'est un petit peu nos problématiques, mais on s'en satisfait. Ça rend plus ingénieux, en fait. D'avoir des contraintes, vous devez le savoir, ça rend plus ingénieux, quoi, tout simplement.
1: On est obligé de trouver des solutions.
2: Exactement.
1: Et donc, vous avez cet espace de vente. Donc, les vêtements sont là. Pendant ces 5 semaines, ils sont entreposés et mis en valeur. C'est pas seulement, comme je le disais un petit peu plus tôt, on met des vêtements en rayon, et puis ensuite, c'est aux clients et aux clientes de se débrouiller.
2: Ça, on utilise notamment notre page Facebook. Là, il faudrait qu'on se mette aussi Instagram, parce que Facebook, c'est quand même une tranche d'âge. Donc, si on veut rajeunir notre public, il faut qu'on y aille avec. On va pas finir sur TikTok, mais bon... Déjà, il faut qu'on se modernise un petit peu. Et donc, en fait, les vendeuses, ça fait partie des trucs qui leur plaît aussi. C'est de pouvoir mettre en vedette des mannequins. Vous avez dû voir des petits mannequins là, qui étaient habillés. En fait, toutes les semaines, en fait, il y a le mannequin de la semaine où elles essayent de jouer justement à accessoriser, à présenter différentes choses qui leur plaisent à elles. Elles ont plutôt bon goût en général, enfin, même tout le temps, sinon je vais me faire taper. Et donc, du coup, ça permet justement de mettre en valeur un peu tout ça, quoi.
1: Et ensuite, on approche petit à petit de la fin de ces 5 semaines. Et là, il y a cette période un petit peu attention, dernière...
2: L'opération de la dernière chance, c'est on ramène en fait à l'étage, parce que ça va finir dans les caisses qui sont à l'étage. Donc on ramène à l'étage, en fait, sur le portant qui est dans la pièce à côté, les habits. Et là, c'est un peu l'opération de la dernière chance. Voilà, c'est vraiment le bingo, on ne sait pas.
1: Et après, surtout, ce qui est intéressant, c'est que le vêtement n'est jamais complètement perdu. Il retourne déjà, comme vous le disiez, chez la personne qui l'a apporté, qui a fait le dépôt au départ. Et également avec l'argent. C'est-à-dire que moi, je pensais que vous vendiez les vêtements et que du coup, ça permettait de financer les actions de l'association. Mais vous me dites que non, il y a vraiment une part qui retourne au déposant.
2: Tout à fait. C'est ça le truc du dépôt-vente. C'est vrai que souvent, on dit que le dépôt-vente, ça fait un petit peu vieillot, ce genre de choses. La ressourcerie étant la modernité. On oublie que les gens, notamment les personnes âgées, galèrent un petit peu. Ça les aide un petit peu. Puis, il y a le petit côté jouer à la marchande aussi, quoi. Il y a un petit côté agréable, un petit côté joueur là-dessus, qui est assez sympa. Il y a le petit truc dans l'œil, un petit peu d'espièglerie de ces dames, qui est agréable à voir et elles se prêtent au jeu, quoi. Tout le monde se prête au jeu.
1: Et puis, j'imagine aussi le lien social. Venir rencontrer du monde, partager. On ne vient pas que prendre un vêtement. On rencontre du monde, on discute. L'espace est petit, vous le disiez, mais il y a aussi ce côté proximité, du coup.
2: Oui, et en fait, on a nos déposantes attitrées qui reviennent régulièrement, parce qu'on a aussi des fashionistas, hein, quel que soit le truc. Donc, en effet, elles viennent, elles reviennent, elles chinent, elles aussi, hein, parce que bien évidemment, ça joue. Et puis, oui, une part d'échange, hein, on ne pourra pas se le cacher, et ça, c'est très important.
1: Eh bien, voilà, donc en tout cas, pour cet aspect autour des vêtements, de la seconde vie qu'il est possible de donner aux vêtements au sein de l'association L'Escale de Vittel. Xavier Duchossois, je rappelle, vous êtes encadrant technique d'insertion et chef de culture maraîchère au sein de cette association. On va vous retrouver dans quelques instants parce que j'aimerais qu'on parle un petit peu de la saison, justement, et des cultures maraîchères. Alors, je propose pour cela qu'on se retrouve dans la troisième partie de ce magazine. À tout de suite.

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1: Troisième partie de ce magazine consacré à la thématique de l'intégration, de la lutte contre les discriminations, mais aussi de l'environnement et autour de l'association L'Escale à Vittel. Je vous rappelle, nous sommes en compagnie de Xavier Duchaussois, encadrant technique d'insertion et chef de culture maraîchère. Et on a parlé lors de notre précédente partie, encore un bon peu, sur la partie textile de Seconde Vie, les textiles. Et je voulais revenir avec vous sur la partie maraîchère, la partie de production et de vente, puisque vous produisez en fonction de la saison. Je voulais qu'on puisse parler justement de la saison dans laquelle nous sommes, à l'approche de l'été. Qu'est-ce qui est produit? Qu'est-ce qui est vendu? Qu'est-ce que fait l'association L'Escale?
2: En fait, donc, c'est fonction des saisons. Donc, en hiver, on finit toujours sur les légumes verts et tous ces trucs-là. Ça, c'est un peu la tristesse des gens. Donc, ça va être des choux, des blettes, des épinards, les navets, les panais, etc., etc. Ça peut être les carottes de conservation qu'on récolte d'un seul coup et puis qu'on conserve tout l'hiver, les pommes de terre et ce genre de choses. Voilà, alors ça, c'est la partie, on va dire, fonctionnelle de l'alimentation. Et puis, quand arrivent les beaux jours, arrivent les premières couleurs. Nous avons d'ailleurs des radis d'hiver, mais qui ne sont pas les radis noirs. Ce sont des radis colorés qui ont très, très bon goût. Mais les gens n'y sont pas encore habitués. Et après, au printemps, arrivent les couleurs avec les radis qui sont le premier signe du printemps. Donc, les gens se jettent dessus dès les premiers instants. Il y a certains légumes qui reviennent très régulièrement parce qu'en fait, par exemple, au printemps et à l'automne, on peut faire des épinards, on peut faire des blettes.
1: Des salades, peut-être?
2: Les laitues, c'est toute l'année. On a des laitues d'hiver, des laitues de printemps. C'est juste des variétés qui ont été sélectionnées pour éviter la montaison. De la même manière que les épinards ou les blettes aiment bien les temps frais, ne supportent pas l'été, parce que justement, la chaleur et le stress font que ça monte et ça graine. Ce qu'on veut éviter. Donc c'est là où les plantes qui viennent d'Amérique du Sud, on l'oublie souvent, mais en Europe, nous avions très très peu de légumes. La plupart des légumes que nous avons sont des légumes qui viennent de l'étranger, de Perse, d'Asie, d'Amérique du Sud. Tout ce qui est aubergines, tomates, pommes de terre, tout ça, viennent d'Amérique du Sud, les patates douces.
1: Quand vous dites viennent d'Amérique du Sud, ce sont des choses qui datent d'il y a plusieurs siècles, donc?
2: Oui, oui, qui ont été ramenées par les explorateurs, tout simplement.
1: Et vous dites que ça s'est perdu, en fait, chez nous, parce que c'est des choses qui existaient, mais qu'on n'exploitait plus du tout.
2: Nous, on était très monotone, le régime des Européens. On était entre les navets, les panais, les carottes. Les carottes, déjà, c'était très exotique. Et il y a beaucoup de choses qui venaient de Perse et qui sont venues progressivement vers chez nous. Même du céleri, au départ, on n'en avait pas. Donc, c'est venu progressivement. Donc, on avait des régimes alimentaires très pauvres qui se sont enrichis à partir de la Renaissance, grâce à travers les échanges. Alors, ça a pu être, par exemple, au XIIIe siècle avec la Chine. Et la Perse, elle a traversé justement par la route de la soie, ça nous a ramené aussi de nouvelles plantes. Et puis les explorateurs du Mexique, d'Amérique du Sud, qui nous ont ramené aussi ce qui fait la joie des gens l'été, quoi.
1: Qui amène ses couleurs et ses saveurs.
2: Alors après, il y a cet aspect-là, il y a le maraîchage, c'est-à-dire la plante, et puis il y a le sol, qui est aussi tout un poème, parce que quand on parle de protection de l'environnement, c'est on oublie qu'en fait, la majorité de la population de la Terre se trouve dans le sol. On a 1 milliard de bactéries par mètre carré qu'il nous faut protéger, puisqu'on essaie de protéger les sols. D'ailleurs, on le voit bien, quand il pleut et qu'on voit que les rivières sont marrons, c'est du sol qui s'en va, puisqu'on a détruit les haies, on continue à le faire, on arrache les arbres, parce que nos machines étant de plus en plus grandes et massives, il a fallu enlever les haies qui les gênaient. Et du coup, c'est notre sol, la terre arable s'en va directement dans nos rivières et part vers l'océan. Et du coup, on a de plus en plus de problématiques. C'est pour ça que l'agriculture biologique, c'est aussi un engagement. C'est de pouvoir trouver des intrants, si possible locaux, quand on a peu de moyens comme nous.
1: Un intrant, c'est ?
2: Un intrant, c'est tout ce qui va vous permettre d'être de l'engrais ou de la fertilisation. Donc ça va être l'hiver, par exemple, tout agriculteur rajoute du fumier sur son terrain, le mélange pour enrichir sa structure, pour enrichir les minéraux qu'il y a dans le sol. Ça va être le compost, évidemment, mais ça va être tout ce qui est phosphore, azote, tous les jardiniers, et tous les gens qui ont la main verte connaissent un petit peu tout ça. Et l'idée, c'est de nourrir, dans l'agriculture biologique, l'idée, c'est de réussir quand même à nourrir le sol et pas juste nourrir la plante. C'est là le point que les gens ont du mal à comprendre, c'est que l'agriculture chimique nourrit exclusivement la plante sans rien donner au sol.
3: Sans s'occuper du sol, le sol n'est qu'un support.
2: Il n'est qu'un support, exactement. Et du coup, ce qu'on essaie de faire, ce qu'on va essayer de faire avancer, c'est justement de nourrir le sol, qui est un énorme intestin, de manière à pouvoir lui apporter des choses qui puissent être digérées, qui puissent être ensuite redonnées aux plantes avec la minéralisation.
1: On est déjà en train de parler de vos projets ou c'est en cours ça ?
2: Là, on le commence en fait. On commence justement à se rapprocher de qui, de telle ferme pour obtenir telle chose, de tel autre organisme, des plateformes de compostage aussi, parce que c'est aussi quelque chose qui est intéressant. Et l'idée, bah, c'est, parce que notre terrain est un peu difficile, comme beaucoup de terrains ici, on est beaucoup en Lorraine, un terrain de pâturage. Donc c'est de réussir doucement à le transformer en terrain plus de maraîchage.
1: Mais pour ça, il faut le nourrir.
2: Il faut le nourrir.
1: Eh bien, merci pour cette présentation. On n'a pas vraiment parlé des produits transformés. Qui les transforme ? Comment ça se passe pour ça ?
2: Alors ça, c'est externalisé parce qu'il faut des normes d'hygiène, il faut de la place, toujours. Je crois qu'on le faisait à Certigny. Moi, je ne connais pas le nom des personnes qui le font, mais c'est très bonne recette. Donc on fait, ben, c'est nos surplus, disons. Ça va être les tomates pour faire des coulis, ça va être des tomates concassées, pelées. Ça va être des pickles de courgettes. C'est des choses qu'on peut retrouver dans notre boutique, qui se trouve donc 180 rue de Verdun, qui est ouverte tous les jours et le samedi jusqu'à midi.
1: Et bien, puisque vous êtes dans la présentation des aspects pratiques pour vous contacter, on va continuer. Où est-ce qu'on peut vous retrouver ? Vous l'avez dit, sur les réseaux sociaux, Facebook ?
2: Voilà, sur Facebook, l'association à l'escale. On a un site internet, l'adresse est un peu barbare, mais en gros, c'est escale-vitel.fr. Il faut qu'on le réforme, évidemment.
1: Et pour le numéro de téléphone ?
2: On peut nous appeler au 0329 08 58 46.
1: Vous avez du chaussois, je rappelle. Vous êtes encadrant technique d'insertion et chef des cultures maraîchères au sein de l'association L'Escale. Cette émission, on est heureux d'avoir pu la faire avec vous pour présenter vos activités. Puis peut-être on aura l'occasion de se retrouver avec vous pour présenter les nouveaux projets, les nouvelles actions que vous préparez pour la saison prochaine.
2: Avec grand plaisir. Merci à vous.
1: À très bientôt.
2: À très bientôt.
1: 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Moi, je vous dis à très bientôt sur cette même fréquence pour évoquer un nouveau sujet avec un nouvel invité, mais toujours sur Radio Cristal.
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2: Bonsoir à tous. À la une de l'actualité, le gouvernement débloque des fonds pour venir en aide aux agriculteurs, mais réduit en parallèle d'autres dépenses. 500 millions d'euros de crédits sont annulés. L'écologie est la plus touchée, avec plus de 150 millions en moins. Le service public de l'énergie perd également plus de 142 millions d'euros. D'autres économies sont prévues dans l'année. Plus de 70 enlèvements et séquestrations liés aux crypto-monnaies ont été recensés en France depuis le début de l'année, annonce du parquet national anti-criminalité. Hier, 4 personnes ont été interpellées après une affaire de séquestration dans le Finistère. Fin juin, Laurent Nunez, le ministre de l'Intérieur, avait promis un plan pour renforcer la sécurité des acteurs du monde de la crypto. La météo a lourdement perturbé les concerts cet été en France. 213 ont été annulés entre juin et août à cause de la canicule, des incendies ou des orages, selon le Centre national de la musique. Un quart de ces annulations concernent des festivals. Les pertes de la billetterie sont estimées à 22 millions d'euros. Ça y est, c'est la rentrée, les vacances sont terminées et pour beaucoup, c'est synonyme d'anxiété. Entre la reprise du travail et des cours, c'est souvent compliqué de reprendre un rythme normal, mais chacun a sa méthode.
3: J'ai fait de mon mieux de trier mes affaires et j'essaie de trouver des moments pour réviser.
4: Typiquement, j'adore faire un lever de soleil et la journée commence bien. Après, je suis un peu maniaque, donc dès le matin, je vais aspirer mon appart comme ça. Quand je rentre le soir, je sais que c'est propre. Si j'ai le temps, j'aime faire un petit déj, comme si j'étais au restaurant avec toast, avocat et une assiette bien décorée. Partout où je vais, je cherche quelque chose qui me rappellera toujours des vacances.
2: Un reportage de Mylène Desbac. Plus de 4 milliards d'euros seront nécessaires pour reconstruire les zones dévastées par les crues au Népal. C'est l'estimation du gouvernement, près de 3 semaines après la catastrophe. Environ 1400 morts et plus de 5000 personnes toujours portées disparues. Les transports et l'énergie ont notamment été fortement touchés. 25 ans après, les États-Unis commémorent ce vendredi les attentats du 11 septembre. En 2001, 4 avions avaient été détournés par des terroristes d'Al-Qaïda. 2 avaient frappé le World Trade Center, 1 le Pentagone et le dernier s'était écrasé en Pennsylvanie. Ces attaques ont profondément marqué l'Amérique et le monde entier. Et puis un record au box-office français pour Spider-Man. Brand New Day devient le film de super-héros le plus vu de tous les temps en France. Il reste donc en tête du box-office devant la comédie française Tombée du ciel. Voilà pour l'actualité. Bonne fin de journée à tous.
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1: Bienvenue dans votre bulletin météo. On s'intéresse au temps de ce samedi 12 septembre, c'est le 255e jour de l'année, et on souhaite une bonne fête aux Apollinaires. Ce samedi, le soleil et les nuages se partagent le ciel dans une ambiance douce et sèche. Au lever du jour, le ciel est ensoleillé sur l'ensemble des Vosges. Quelques nuages apparaissent au fil de l'après-midi, mais sans jamais masquer durablement le soleil. En revanche, ils sont plus importants sur la vallée de la Meuse. La nébulosité persiste sans risque de pluie en soirée et durant la nuit de samedi à dimanche. Côté thermomètre, cette fois-ci, au réveil, les minimales s'échelonnent de 9 à 12 degrés selon les secteurs. Au plus chaud, les maximales atteignent 21 degrés sur les hauteurs jérômoises, 23 à 24 degrés vers Certigny, puis 25 à 26 degrés dans la plaine et le cœur du département. Pour le vent, de secteur ouest à nord-ouest, il reste faible partout dans les Vosges. Le lendemain dimanche, les nuages prendront le dessus et le vent d'ouest se fera un peu plus sensible. Dans le détail, côté ciel, la matinée débutera sous quelques passages nuageux sur les trois secteurs. Le ciel se couvrira franchement au fil de l'après-midi avec un voile nuageux assez opaque en plaine. Cette grisaille se maintiendra en soirée avant de constater une amélioration durant la nuit suivante. Les températures maintenant, les minimales resteront stables avec 11 degrés, les maximales fléchiront à peine de 21 degrés sur les hauteurs jusqu'à 24 degrés en plaine. On passe au vent, il s'orientera plein ouest et se renforcera un peu avec quelques pointes à 40 km/h sur les crêtes. Pour la suite de la semaine, lundi devrait rester doux et variable avant que les températures ne puissent remonter mardi jusqu'à 27 ou 28 degrés en pleine. Le temps pourrait ensuite se dégrader mercredi avec le retour de la pluie et un net rafraîchissement. Quant à vous, vous pouvez retrouver toute l'info météo en parcourant notre site internet radiocristal.org.
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2: La communauté de communes de Brière-Vallon-des-Vosges organise une série de conférences dans sa communauté de communes, conférences basées sur l'environnement et notamment sur le frelon asiatique. Donc on a une date le 14 septembre prochain. Et pour en parler, nous sommes en compagnie de Adrien Gremillet, chargé de mission environnement au sein de la Comcom. Donc avant de parler de cette conférence du 14 septembre, vous aviez déjà organisé une autre conférence. Pouvez-vous la reprendre et dire ce que vous avez abordé ?
3: Alors dans cette première conférence, on a pu aborder les pollinisateurs et notamment l'abeille sauvage. Ça a été organisé avec l'association Apicool et l'idée c'était de montrer qu'il y a plus de 1000 espèces d'abeilles en France. Certaines abeilles sont méconnues, donc peuvent être confondues aussi. Donc c'était pour vraiment bien identifier l'abeille sauvage et aussi voir un peu les bonnes pratiques pour essayer de protéger les pollinisateurs.
2: Donc le but, c'était aussi de sensibiliser le grand public afin de préserver les abeilles de notre région ?
3: Sensibiliser le grand public à la préservation et à la protection des pollinisateurs et d'introduire un peu la future conférence qui aura lieu sur le frelon asiatique prochainement.
2: Le frelon asiatique, 14 septembre prochain, qu'est-ce qu'on y retrouvera durant cette journée ? Quel est le déroulé ?
3: On aura une conférence qui aura lieu donc le 14 septembre. L'idée, ça va être d'essayer de bien l'identifier, en fait, par rapport aux autres frelons qui peuvent exister, notamment le frelon européen. Voir un peu les impacts que cette espèce peut avoir. On entend beaucoup parler en ce moment. Et après, parler aussi de la notion de piégeage et du coup, de la gestion des nids aussi. Donc l'idée, c'est vraiment de donner de l'information au grand public, aux communes, et faire en sorte que si piégeage il y a, que ça soit bien fait et que ça n'impacte pas les autres pollinisateurs.
2: Alors c'est vrai qu'on en entend parler souvent de ce frelon asiatique. Quelle est sa plus grosse particularité ou sa plus grosse problématique ?
3: Alors le frelon asiatique est une espèce invasive. Il peut engendrer des conflits avec les pollinisateurs classiques par rapport aux apiculteurs et par rapport aux abeilles sauvages.
2: La conférence aura lieu où, à quelle heure ?
3: La conférence aura lieu à la brasserie La Brasse-Pote à Lavelines devant Bruyères, donc à quelques minutes de la ville de Bruyères. Elle aura lieu à 19h le lundi 14 septembre.
2: Si on souhaite aussi avoir des informations en amont, comment on peut contacter la communauté de communes ?
3: Les personnes qui sont intéressées par des informations en amont ou après la conférence peuvent contacter la communauté de communes via le site internet, donc le www.ccb2v.fr. On peut donner aussi un numéro de téléphone, donc le 03 29 57 80 69.
4: L'établissement français du sang Grand Est poursuit les collectes de sang à travers toute notre région, mais aussi le département des Vosges. Je suis en compagnie d'Olivier Duras, chargé de communication institutionnelle et relations presse, pour faire le point justement sur les prochaines dates à ne pas manquer. Et comme on attaque le mois de septembre, il y a également des actualités dont nous aurions souhaité parler. Le mois de septembre, c'est également le mois de la rentrée, de la reprise des bonnes habitudes, des bons rythmes, etc. C'est peut-être l'occasion aussi de reprendre le rythme ou de le prendre tout simplement, de participer aux collectes de sang.
5: Oui, tout à fait. C'est l'occasion de reprendre le rythme des bonnes habitudes, sachant que les donneurs doivent se mobiliser. Nous avons vécu donc un été qui a été difficile. Bon nombre de collectes ont été annulées partout en France, liées aux incendies, mais on a eu aussi à la période de canicule. Bon, il y a quelques collectes qu'on a pu sauver également, dans la mesure où on les a transférées dans des endroits qui étaient rafraîchis, où il y avait de la climatisation. Donc ça a été un été très compliqué avec une grosse tension donc sur certains groupes sanguins, que ce soit les O+, ou les O négatifs, ou les B-. Et donc ça continue aussi de cette pression sur nos groupes sanguins, on a toujours cette tension-là. Donc c'est important que les donneurs prennent des bonnes habitudes, viennent sur nos collectes, ou donc dans les maisons du don qui sont réparties dans la région Grand Est. Et comme vous pouvez reprendre une activité sportive ou une autre activité culturelle en ce début de septembre, il faut cocher une petite case dans votre agenda, venir donner son sang.
4: Alors, on va rappeler du coup qui peut donner, parce qu'il y a peut-être de nouvelles personnes qui nous écoutent, qui peuvent participer à ces collectes.
5: Oui, tout à fait. Il faut avoir entre 18 ans et 70 ans. Donc, pour connaître un peu les grandes contre-indications au don, on vous invite d'aller sur notre site internet, donsang.fs.santé.fr, ou télécharger l'application DonSang. Vous pourrez aussi aussi remplir un petit questionnaire donc qui vous permettra de voir si vous êtes apte ou non au don. Donc bon, si vous avez des questions, faut pas hésiter donc à venir sur nos collectes. On vous invite aussi à prendre rendez-vous pour éviter d'attendre trop longtemps sur le lieu de collecte. Prise de rendez-vous qui se fait sur notre site internet et puis également sur notre application Don de sang.
4: Et je vous invite maintenant à ce qu'on se penche sur ces collectes qui font la rentrée ce mois de septembre. Il y en a à travers tout le département. Quelles sont les prochaines à noter ?
5: Le mercredi 16 septembre à Remiremont, au Palais des Congrès, de 15h30 à 19h30. Le vendredi 18 septembre à Grand-Jean-Monzé, à la salle des fêtes de Grand-Cher-Vologne, de 16h à 19h30. Le vendredi 18 septembre à L'Eutoly, à la salle polyvalente, de 16h à 19h30. Le lundi 21 septembre à Saulxures-sur-Moselotte, à la salle polyvalente, de 16h à 19h30. Le mercredi 23 septembre à Vittel, à la salle du Moulin, de 16h à 19h30.
4: Et pour toutes les personnes qui souhaiteraient en savoir davantage sur l'ensemble de ces collectes ou sur les consignes pour participer aux dons, rappelez-nous où on peut se renseigner, un site internet, un numéro de téléphone et puis l'application mobile, bien entendu.
5: Oui, tout à fait. Donc, le site internet dondesang.mfs.santé.fr, l'application dondesang, le numéro de téléphone, le 0809-109-900.
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2: Bonsoir à tous, à la une ce soir, une croissance revue à la baisse en France. La Bibliothèque nationale lance un appel aux dons. Et puis du foot ce soir avec la quatrième journée de Ligue 1. Avance un coup d'œil sur le ciel pour demain, du soleil entre le sud, le centre et l'est du territoire. On a quelques nuages entre les Hauts-de-France, la Normandie et la Bretagne. Les températures demain matin, 15 à 26 degrés. Demain après-midi, 21 à Brest, 24 à Paris, 25 à Strasbourg, 26 degrés à Auxerre et Marseille et 29 à Montpellier. Mais tout d'abord, à la une de l'actualité, la présidentielle française de 2027 pourrait être une cible privilégiée de la désinformation russe. Un haut responsable suédois met en garde contre l'utilisation de réseaux de bots, vous savez, ces faux comptes automatisés sur les réseaux sociaux. Selon lui, la Russie pourrait profiter des prochains scrutins en France et en Allemagne pour tenter de diviser les opinions publiques. La France ne devrait finalement enregistrer que 0,5% de croissance cette année. Le gouvernement divise ainsi par deux sa prévision initiale pour 2026 et espère un rebond à 1% en 2027. Conséquence, Bercy reconnaît que maintenir le déficit public à 5% du PIB cette année n'est plus possible. Le nouvel objectif sera précisé dans les prochains jours. Et le gouvernement débloque des fonds pour venir en aide aux agriculteurs, mais réduit en parallèle d'autres dépenses. 500 millions d'euros de crédits sont annulés. L'écologie est la plus touchée avec plus de 150 millions en moins. Le service public de l'énergie perd également 140 millions d'euros. D'autres économies sont prévues dans l'année. Fabien Roussel appelle les Français à se mobiliser contre la hausse des prix de l'énergie. Le patron du Parti communiste menace d'un mouvement sur les ronds-points si le gouvernement n'agit pas dans les jours qui viennent. Il évoque une mobilisation comparable à celle des Gilets jaunes en 2018 devant les préfectures, les sous-préfectures et les lieux de pouvoir. La Bibliothèque nationale de France lance un appel aux dons pour sauver un manuscrit exceptionnel de la Renaissance, un document classé trésor national, Mylène Desbacq.
3: Oui, ce document vieux de plus de 500 ans est proposé à la vente pour 500 000 euros. La Bibliothèque nationale de France a jusqu'au 31 décembre pour réunir les fonds. Le manuscrit a longtemps été considéré comme perdu. Il a récemment refait surface dans une collection privée. Écrit par Anne de France, fille aînée de Louis VI, il a été copié et enluminé à Lyon autour de 1500. Sur ses pages en parchemin, 20 miniatures et de textes uniques. Anne de France y transmet notamment à sa fille sa vision du pouvoir de la vie et de la place des femmes. Régente du royaume pendant près de 8 ans, elle a été l'une des femmes les plus influentes de son époque.
2: Merci Mylène. Un père de famille a été condamné à 6 mois de prison ferme avec placement en détention. La semaine dernière, il avait menacé de mort une enseignante après une punition infligée à son fils. Le syndicat FSU-SNU-IPP pointe du doigt le rectorat et affirme avoir lancé plusieurs alertes dans cette école de Haute-Garonne. L'enseignante menacée, elle, est en arrêt maladie. Plus de 70 enlèvements et séquestrations liés aux crypto-monnaies ont été recensés en France depuis le début de l'année, annonce du parquet national anticriminalité. Hier encore, 4 personnes ont été interpellées après une affaire de séquestration dans le Finistère. Fin juin, Laurent Nunez, ministre de l'Intérieur, avait promis un plan pour renforcer la sécurité des acteurs du monde de la crypto. La météo a lourdement perturbé les concerts cet été en France. 213 ont été annulés entre juin et août à cause de la canicule, des incendies ou des orages. C'est ce qui ressort d'une étude du Centre national de la musique. Un quart de ces annulations concernaient des festivals. Les pertes de billetterie sont estimées à 22 millions d'euros. Ça y est, c'est la rentrée, les vacances sont terminées et pour beaucoup c'est synonyme d'anxiété. Entre la reprise du travail et des cours, c'est souvent compliqué de reprendre un rythme normal, mais chacun a sa méthode.
4: J'ai fait de mon mieux de trier mes affaires et j'essaie de trouver des moments pour réviser. C'est préférable en tout cas pour moi de le faire pendant la journée au lieu de le faire le soir, donc c'est mieux.
5: Typiquement, j'adore faire un lever de soleil et la journée commence bien. Après, je suis un peu maniaque, donc dès le matin, je vais aspirer mon appart. Comme ça, quand je rentre le soir, je sais que c'est propre. Si j'ai le temps, j'aime faire un petit déj, comme si j'étais au restaurant avec toast avocat et une assiette bien décorée. Partout où je vais, je cherche quelque chose qui me rappellera toujours des vacances.
2: Un reportage de Mylène Desbacq. La ville de Metz pourra bien financer des écrans géants pour la venue du pape Léon XIV. La justice refuse de suspendre les 250 000 euros prévus par la municipalité malgré le recours de 2 associations laïques. Le tribunal estime que cette visite répond notamment à des impératifs d'intérêt général et de sécurité publique. Bernard Arnault sort du top 10 des plus grandes fortunes mondiales. Son patrimoine a fondu de 56 milliards d'euros depuis le début de l'année, à cause notamment de la chute de LVMH en bourse. Il est désormais 11e avec une fortune estimée à 123 milliards d'euros. Les 10 premières places sont toutes occupées par des Américains. Enfin, en foot, coup d'envoi ce soir de la 4e journée de Ligue 1. Rennes reçoit l'OM à 20h45. Au programme demain, Le Havre, Angers et Auxerre-Nice, entre autres. Et en clôture, dimanche, Brest-PSG. Voilà, c'est la fin de ce journal. Excellente soirée à tous.
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1: Bienvenue dans votre bulletin météo. On s'intéresse au temps de ce samedi 12 septembre, c'est le 255e jour de l'année, et on souhaite une bonne fête aux Apollinaires. Ce samedi, le soleil et les nuages se partagent le ciel dans une ambiance douce et sèche. Au lever du jour, le ciel est ensoleillé sur l'ensemble des Vosges. Quelques nuages apparaissent au fil de l'après-midi, mais sans jamais masquer durablement le soleil. En revanche, ils sont plus importants sur la vallée de la Meuse. La nébulosité persiste sans risque de pluie en soirée et durant la nuit de samedi à dimanche. Côté thermomètre, cette fois-ci, au réveil, les minimales s'échelonnent de 9 à 12 degrés selon les secteurs. Au plus chaud, les maximales atteignent 21 degrés sur les hauteurs jérômoises, 23 à 24 degrés vers Xertigny, puis 25 à 26 degrés dans la plaine et le cœur du département. Pour le vent, de secteur ouest à nord-ouest, il reste faible partout dans les Vosges. Le lendemain dimanche, les nuages prendront le dessus et le vent d'ouest se fera un peu plus sensible. Dans le détail, côté ciel, la matinée débutera sous quelques passages nuageux sur les trois secteurs. Le ciel se couvrira franchement au fil de l'après-midi avec un voile nuageux assez opaque en plaine. Cette grisaille se maintiendra en soirée avant de constater une amélioration durant la nuit suivante. Les températures maintenant, les minimales resteront stables avec 11 degrés. Les maximales fléchiront à peine de 21 degrés sur les hauteurs jusqu'à 24 degrés en plaine. On passe au vent, il s'orientera plein ouest et se renforcera un peu avec quelques pointes à 40 km/h sur les crêtes. Pour la suite de la semaine, lundi devrait rester doux et variable avant que les températures ne puissent remonter mardi jusqu'à 27 ou 28 degrés en plaine. Le temps pourrait ensuite se dégrader mercredi avec le retour de la pluie et un net rafraîchissement. Quant à vous, vous pouvez retrouver toute l'info météo en parcourant notre site internet radiocristal.org.
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1: C'est le lancement de la semaine dans la tech. OpenAI a dévoilé le jeudi 3 septembre GPT-6 Astra, son nouveau modèle d'intelligence artificielle, présenté comme le plus puissant jamais créé par l'entreprise. Un lancement qui n'arrive pas par hasard. Deux jours plus tôt, son grand rival Anthropic sortait ses propres modèles, Claude, Fable et Mythos. La guerre de l'IA continue et chacun veut avoir un coup d'avance. Virginie Quénon.
2: Concrètement, qu'est-ce qui change avec Astra? D'abord, ce modèle peut utiliser un ordinateur presque comme un humain, naviguer sur Internet, remplir des formulaires et gérer des tableurs tout seul. OpenAI donne un exemple frappant. Trouver un logement en 10 minutes, une tâche qui prend 6 heures à une personne. Mais il y a un revers à cette autonomie. Astra est aussi capable de repérer des failles informatiques et de mener des cyberattaques sans intervention humaine. C'est si sensible qu'OpenAI l'a classé, pour la première fois, au niveau de risque maximal en cybersécurité. Résultat, un système de surveillance a été ajouté, capable de stopper le modèle s'il sort du cadre autorisé, et l'accès aux fonctions les plus poussées reste réservé à un petit groupe d'organisations avant une ouverture progressive aux abonnés payants.
1: Voilà, et le président d'OpenAI, Greg Brockman, va jusqu'à évoquer l'arrivée prochaine de l'intelligence artificielle générale. Des annonces impressionnantes, mais à prendre avec précaution. Ces performances sont mesurées par OpenAI elle-même, sans validation extérieure pour l'instant. Et pendant ce temps, aux États-Unis, ces IA toujours plus puissantes continuent d'avancer, sans aucune loi pour les encadrer.
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2: L'association Emmaüs Vosges organise la troisième édition de sa grande braderie solidaire. Je suis pour en parler en compagnie de Jean-Charles Morel, directeur de l'association. Et avec vous, on revient sur cette braderie qui organise donc sa troisième édition. Avant d'entrer dans le détail de cette braderie, rappelez-nous en deux mots ce qu'est Emmaüs Vosges et quel est son rôle.
3: Alors Emmaüs Vosges est une association de loi 1901. Nous sommes une association à but d'utilité solidaire où on essaye, en récoltant des objets divers et variés auprès de nos donateurs ou dans les maisons quand on va faire les collègues gratuitement, de les revendre pour avoir une action sociale avec l'argent que nous levons grâce à ces ventes.
2: Dans ce cadre, vous organisez également des journées un petit peu particulières que vous avez choisi d'appeler Grande Braderie Solidaire. Si je ne me trompe pas, c'est un événement qui revient plusieurs fois dans l'année.
3: Oui, tout à fait, c'est un événement qui revient 4 fois par an, et là au mois de septembre, le 13 septembre exactement, il revient sur l'ensemble de nos sites de Neuchâtel, Rambervillers et Fraises.
2: En quoi ça consiste cette journée de Grande Braderie Solidaire ?
3: Alors, cette journée de Grande Braderie Solidaire, c'est de permettre aux gens d'acheter tout ce que nous avons à vendre à moins 50%, sauf certains articles qui sont estampillés.
2: Et donc on peut venir tout au long de la journée, ça ouvre à quelle heure ?
3: Alors, les grandes braderies ont lieu de 9h à midi et de 14h à 16h sur les sites de Neuchâtel, Rambervillers et Fraises.
2: Ce sont des sites qui sont faciles à trouver. Est-ce que vous avez les indications d'adresse ?
3: Oui, vous pouvez les retrouver le plus facilement. Bah, c'est soit sur nos réseaux sociaux, Facebook, Instagram, TikTok, ou sur notre site internet www.emmaüs-vosges.fr.
2: Il y a une autre actualité en ce moment autour d'Emmaüs ?
3: Oui, on a une actualité comme on fait tous les ans à la rentrée de mi-août à fin septembre où les étudiants, en montrant leur carte étudiante de l'année, peuvent avoir en fait des achats solidaires à moins 50% sur l'ensemble de nos points de vente.
2: Donc pour ça, encore faut-il venir se rendre sur place et ce n'est pas uniquement pendant cette braderie solidaire, c'est cela ?
3: Non, c'est pas uniquement pendant la braderie solidaire. Les étudiants ont le droit à moins 50% sous tout le mois de septembre jusqu'à la fin septembre.
2: Alors pour toutes les personnes qui souhaitent en savoir davantage, vous nous avez donné les réseaux sociaux et le site internet. Rappelez-nous également le numéro de téléphone d'Emmaüs Vosges.
3: Oui, vous pouvez nous contacter au 03 29 65 00 31. Vosges-Mag.
4: Comme chaque mois, nous sommes en compagnie de Alicia Colo pour parler de l'agenda des animations de la ville de Golbey. Cette fois-ci, on s'intéresse au mois de septembre. Qui dit septembre dit rentrée. Vous êtes la chargée de communication au sein de cette ville de Golbey et on a l'habitude de vous entendre sur Radio Cristal. On débute cette fois-ci par le Repère Café dès le 13 septembre prochain.
5: C'est l'association Repair Café qui vous attend à la salle Barbelouse le dimanche 13 septembre de 10h à 17h. Donc ce sera l'occasion, si vous avez du matériel à faire réparer, comme des grille-pains ou des vêtements, un aspirateur, de venir donc sur place. Une équipe de bénévoles s'occupera de vous et de réparer votre matériel.
4: Sur cette même journée, on peut se rendre aussi au parc des Acacias. Qu'est-ce qu'on y retrouve ?
5: On y retrouve Golbey Écologie. Donc cette année, la thématique est l'arbre dans tous ses états. Donc c'est une manifestation qui est tournée vers les enfants. On leur permettra de participer à divers ateliers et jeux qui seront proposés par des prestataires. Donc le tout est gratuit au Parc des Acacias et on vous donne donc rendez-vous le dimanche 13 septembre de 14h à 17h.
4: On passe au mardi 15 septembre avec un forum.
5: On organise un forum de l'emploi, donc ça aura lieu au centre culturel, toujours pareil, de 14h à 17h. Si vous êtes à la recherche d'un emploi ou d'une formation, si vous souhaitez rencontrer plusieurs recruteurs dans différents domaines, le forum de l'emploi est fait pour vous. On aura une quarantaine d'entreprises sur place, donc comme des centres de formation, des institutions qui seront donc au centre culturel de 14h à 17h.
4: En week-end, le 19 septembre, on retrouve Mademoiselle Serge. Ça m'intrigue un peu, c'est quoi ?
5: C'est l'Union professionnelle de Golbey qui accueille Mademoiselle Serge au centre culturel en collaboration, bien entendu, avec la ville de Golbey, puisqu'on travaille avec eux sur cette manifestation. L'artiste vosgienne fera étape le samedi 19 septembre à 20h au centre culturel pour vous présenter son dernier spectacle qui s'appelle Guérir 3.0, à savoir l'intégralité des gains de la soirée sera reversée par l'association Le Combat de mon rayon de soleil Hélio. La billetterie est de 10 euros. Pour retrouver le lien, je vous invite à aller directement sur la page Facebook ou le site internet de la ville.
4: Alicia, pouvez-vous nous redonner toutes les informations pour vous contacter à la ville ?
5: Vous pouvez retrouver tous nos événements sur notre site, donc golbey.fr. On a également une page Facebook. Il suffira juste de taper Ville de Golbey. On a aussi une page Instagram sur laquelle on relaie tous nos événements.
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2: L'essentiel de l'actualité, Michael Paty salue une condamnation à la hauteur des faits. Un père de famille a écopé de 6 mois de prison ferme. Il a été incarcéré après avoir menacé de couper la tête d'une enseignante. La sœur de Samuel Paty se dit soulagée mais redoute une nouvelle année marquée par des menaces contre les enseignants. La présidentielle française de 2027 pourrait être une cible privilégiée de la désinformation russe. Un haut responsable suédois met en garde contre l'utilisation de réseaux de bots. Selon lui, la Russie pourrait profiter des prochains scrutins en France et en Allemagne pour tenter de diviser les opinions publiques. 26 000 signalements en seulement un mois sur Signal Conso pour du démarchage téléphonique. Une pratique pourtant interdite depuis le 11 août sans consentement préalable. La hausse s'explique aussi par la fermeture de Bloctel, les signalements étant désormais centralisés sur une seule plateforme. Le principal aéroport de Nashville va être rebaptisé en hommage à Dolly Parton. La star américaine de la musique country est morte le 25 août dernier à Nashville. Elle avait 80 ans. Enfin, l'Irlandais Eddie Dunbar remporte la 19e étape du Tour d'Espagne. Le Français Clément Berthet conserve, lui, sa 7e place.
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6: Le docteur Maurice Danner, biophysicien un peu sous-boulé, cherche le moyen de réveiller les forces latentes que chaque homme possède en lui. Mais une surdose accidentelle de rayons gamma, avec 5 M, bouleverse la composition chimique de son organisme. D'aucuns diraient...
7: Hé, tonton, ça veut dire quoi, ça?
8: Bah, ça veut dire, en gros, quand il est contrarié, il devient tout vert, puis il peut lancer des bagnoles, tu vois.
7: Et toi, t'es un super-héros?
8: Ben, je veux, mon neveu.
7: T'as quoi comme pouvoir?
8: Ben, moi, par exemple, je peux...

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1: 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Bienvenue dans votre bulletin météo. On s'intéresse au temps de ce samedi 12 septembre, c'est le 255e jour de l'année, et on souhaite une bonne fête aux Apollinaires. Ce samedi, le soleil et les nuages se partagent le ciel dans une ambiance douce et sèche. Au lever du jour, le ciel est ensoleillé sur l'ensemble des Vosges. Quelques nuages apparaissent au fil de l'après-midi, mais sans jamais masquer durablement le soleil. En revanche, ils sont plus importants sur la vallée de la Meuse. La nébulosité persiste sans risque de pluie en soirée et durant la nuit de samedi à dimanche. Côté thermomètre, cette fois-ci, au réveil, les minimales s'échelonnent de 9 à 12 degrés selon les secteurs. Au plus chaud, les maximales atteignent 21 degrés sur les hauteurs jérômoises, 23 à 24 degrés vers Xertigny, puis 25 à 26 degrés dans la plaine et le cœur du département. Pour le vent, de secteur ouest à nord-ouest, il reste faible partout dans les Vosges. Le lendemain dimanche, les nuages prendront le dessus et le vent d'ouest se fera un peu plus sensible. Dans le détail, côté ciel, la matinée débutera sous quelques passages nuageux sur les trois secteurs. Le ciel se couvrira franchement au fil de l'après-midi avec un voile nuageux assez opaque en plaine. Cette grisaille se maintiendra en soirée avant de constater une amélioration durant la nuit suivante. Les températures maintenant, les minimales resteront stables avec 11 degrés, les maximales fléchiront à peine de 21 degrés sur les hauteurs jusqu'à 24 degrés en plaine. On passe au vent, il s'orientera plein ouest et se renforcera un peu avec quelques pointes à 40 km/h sur les crêtes. Pour la suite de la semaine, lundi devrait rester doux et variable avant que les températures ne puissent remonter mardi jusqu'à 27 ou 28 degrés en plaine. Le temps pourrait ensuite se dégrader mercredi avec le retour de la pluie et un net rafraîchissement. Quant à vous, vous pouvez retrouver toute l'info météo en parcourant notre site internet radiocristal.org.
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2: L'essentiel de l'actualité, Michael Paty salue une condamnation à la hauteur des faits. Un père de famille a écopé de 6 mois de prison ferme. Il a été incarcéré après avoir menacé de couper la tête d'une enseignante. La sœur de Samuel Paty se dit soulagée mais redoute une nouvelle année marquée par des menaces contre les enseignants. La présidentielle française de 2027 pourrait être une cible privilégiée de la désinformation russe. Un haut responsable suédois met en garde contre l'utilisation de réseaux de bots. Selon lui, la Russie pourrait profiter des prochains scrutins en France et en Allemagne pour tenter de diviser les opinions publiques. 26 000 signalements en seulement un mois sur Signal Conso pour du démarchage téléphonique. Une pratique pourtant interdite depuis le 11 août sans consentement préalable. La hausse s'explique aussi par la fermeture de Bloctel, les signalements étant désormais centralisés sur une seule plateforme. Le principal aéroport de Nashville va être rebaptisé en hommage à Dolly Parton. La star américaine de la musique country est morte le 25 août dernier à Nashville. Elle avait 80 ans. Enfin, l'Irlandais Eddie Dunbar remporte la 19e étape du Tour d'Espagne. Le Français Clément Berthet conserve, lui, sa 7e place.
3: Bienvenue dans votre bulletin météo. On s'intéresse au temps de ce samedi 12 septembre, c'est le 255e jour de l'année, et on souhaite une bonne fête aux Apollinaires. Ce samedi, le soleil et les nuages se partagent le ciel dans une ambiance douce et sèche. Au lever du jour, le ciel est ensoleillé sur l'ensemble des Vosges. Quelques nuages apparaissent au fil de l'après-midi, mais sans jamais masquer durablement le soleil. En revanche, ils sont plus importants sur la vallée de la Meuse. La nébulosité persiste sans risque de pluie en soirée et durant la nuit de samedi à dimanche. Côté thermomètre, cette fois-ci, au réveil, les minimales s'échelonnent de 9 à 12 degrés selon les secteurs. Au plus chaud, les maximales atteignent 21 degrés sur les hauteurs jérômoises, 23 à 24 degrés vers Xertigny, puis 25 à 26 degrés dans la plaine et le cœur du département. Pour le vent, de secteur ouest à nord-ouest, il reste faible partout dans les Vosges. Le lendemain dimanche, les nuages prendront le dessus et le vent d'ouest se fera un peu plus sensible. Dans le détail, côté ciel, la matinée débutera sous quelques passages nuageux sur les 3 secteurs. Le ciel se couvrira franchement au fil de l'après-midi avec un voile nuageux assez opaque en pleine. Cette grisaille se maintiendra en soirée avant de constater une amélioration durant la nuit suivante. Les températures maintenant, les minimales resteront stables avec 11 degrés. Les maximales fléchiront à peine de 21 degrés sur les hauteurs jusqu'à 24 degrés en pleine. On passe au vent, il s'orientera plein ouest et se renforcera un peu avec quelques pointes à 40 km/h sur les crêtes. Pour la suite de la semaine, lundi devrait rester doux et variable avant que les températures ne puissent remonter mardi jusqu'à 27 ou 28 degrés en pleine. Le temps pourrait ensuite se dégrader mercredi avec le retour de la pluie et un net rafraîchissement. Quant à vous, vous pouvez retrouver toute l'info météo en parcourant notre site internet radiocristal.org.
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1: C'est le lancement de la semaine dans la tech. OpenAI a dévoilé le jeudi 3 septembre GPT-6 Astra, son nouveau modèle d'intelligence artificielle, présenté comme le plus puissant jamais créé par l'entreprise. Un lancement qui n'arrive pas par hasard. Deux jours plus tôt, son grand rival Anthropic sortait ses propres modèles, Claude, Fable et Mythos. La guerre de l'IA continue et chacun veut avoir un coup d'avance. Virginie Quénon.
2: Concrètement, qu'est-ce qui change avec Astra ? D'abord, ce modèle peut utiliser un ordinateur presque comme un humain, naviguer sur Internet, remplir des formulaires et gérer des tableurs tout seul. OpenAI donne un exemple frappant, trouver un logement en 10 minutes, une tâche qui prend 6 heures à une personne. Mais il y a un revers à cette autonomie. Astra est aussi capable de repérer des failles informatiques et de mener des cyberattaques sans intervention humaine. C'est si sensible qu'OpenAI l'a classé, pour la première fois, au niveau de risque maximal en cybersécurité. Résultat, un système de surveillance a été ajouté, capable de stopper le modèle s'il sort du cadre autorisé, et l'accès aux fonctions les plus poussées reste réservé à un petit groupe d'organisations avant une ouverture progressive aux abonnés payants.
1: Voilà, et le président d'OpenAI, Greg Brockman, va jusqu'à évoquer l'arrivée prochaine de l'intelligence artificielle générale. Des annonces impressionnantes, mais à prendre avec précaution. Ces performances sont mesurées par OpenAI elle-même, sans validation extérieure pour l'instant. Et pendant ce temps, aux États-Unis, ces IA toujours plus puissantes continuent d'avancer sans aucune loi pour les encadrer.
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0: bienvenue dans ce nouveau magazine consacré à la thématique de l'intégration, de la lutte contre les discriminations, mais aussi de l'environnement, puisque nous allons parler de l'association L'Escale à Vittel. Je suis pour cela en compagnie de Xavier Duchaussois. Bonjour.
1: Bonjour.
0: Vous êtes encadrant technique d'insertion et chef des cultures maraîchères. Alors, il y a pas mal de choses à dire sur votre association, et je pense qu'avant d'en arriver au lieu où nous nous trouvons, à ce qui s'y fait, à ce qui s'y vend également, à ce que vous produisez, il faut peut-être recommencer par les origines. Qu'est-ce que c'est que l'association L'Escale et d'où est-ce que ça vient ?
1: Ben c'est comme beaucoup, c'est une association d'insertion par le travail. Donc c'est de proposer à des gens qui en sont éloignés de pouvoir, à travers une ou dans notre cas plusieurs activités, de pouvoir se rapprocher tout simplement de l'emploi. Soit ils ont une perte de motivation, ils ont un accident de vie, ou il peut y avoir différentes circonstances qui les ont amenés à s'éloigner de l'emploi. Et l'idée, c'est de leur proposer un cadre plus facile, on va dire, que le salariat classique, pour pouvoir revenir justement dans le grand jeu.
0: Donc ça évite de passer directement par l'entreprise, voire la grosse entreprise, et de passer par une structure un peu plus, peut-être sensible aussi à l'humain ?
1: Tout à fait, ben c'est ça un petit peu le rôle dans notre structure. On a un encadrant technique, on a toujours quelqu'un qui s'occupe de l'administration comme Angélique, et puis quelqu'un, l'ASP, qui s'occupe des suivis personnalisés, individuels, des différentes personnes. Parce qu'il peut y avoir justement, comme je disais, des accidents de vie à des moments donnés, et donc d'avoir une écoute particulière qui permettent de débloquer des freins dans leur vie de manière à aller de l'avant.
0: Alors on va avancer sur cette association, vous l'avez dit, c'est de l'insertion, mais par des activités, et elles sont diversifiées.
1: Dans notre cas, c'est d'une part par le maraîchage biologique, donc sur petite surface. Nous avons un terrain dans la zone industrielle de la Voivre, qui fait 16 000 m², qui est constitué de plusieurs tunnels de maraîchage pour à peu près 1 000 m² de sous-abri et à peu près 5 000 m² de plein champ. Ce qu'on appelle aujourd'hui une micro-ferme qui permet de pouvoir nourrir, on va dire, un village ou plusieurs dizaines de foyers et de pouvoir en vivre.
0: Donc, production maraîchère.
1: Production maraîchère, on produit à peu près une quarantaine de légumes par an. Bien sûr qu'on décline dans différentes variétés, donc tout évidemment dans des techniques qu'on appelle le bio-intensif, c'est-à-dire comme c'est une petite surface, d'être en capacité d'utiliser les mêmes planches de culture plusieurs fois dans l'année, et non pas une fois comme ceux qui ont énormément de terrain. Donc ça veut dire d'avoir une réflexion sur comment enrichir les sols, puisque évidemment si on met des légumes un peu gourmands, il faut ensuite pouvoir renourrir le sol de manière à pouvoir assurer une bonne production. Donc l'idée, c'est pour les salariés, pour cette activité-là, de pouvoir apprendre, on va dire, des bases de techniques maraîchères, tout simplement. Donc le rôle de l'encadrant technique, c'est justement de leur présenter le chantier, de leur montrer les gestes, de leur montrer l'outillage et comment les utiliser, et leur expliquer la finalité, évidemment, de tout ce que nous faisons. C'est important, en tout cas dans ma vision de la chose. Donc ça, c'est la première activité. Alors nous vendons ensuite en marché, sur le marché de Vittel. C'est le mercredi et le samedi, juste en haut des marches, sur la rue de Verdun. Donc ça, ce sont les deux principaux marchés auxquels nous vendons. Et après, il peut y avoir des ventes occasionnelles, fonction des volumes. Par exemple, les tomates, il y a un moment donné, on a énormément de tomates, énormément de courgettes, énormément de poivrons. L'été...
0: En période estivale. Hein.
1: En période estivale, bien entendu. Parce qu'évidemment, nous ne faisons que du maraîchage de saison. Et donc, à ce moment-là, on peut passer par des plus grands distributeurs. Et ça nous permet, nous, de pouvoir un petit peu asseoir une trésorerie, parce que le but, c'est pas uniquement de vivre de subventions, c'est aussi de montrer que nous sommes capables de pouvoir subvenir aussi à nos besoins.
0: De produire de la richesse.
1: C'est ça.
0: On va voir les différents fonctionnements qui existent. Quels sont les organes de financement, justement, dont vous parlez en termes de dotation de subvention ?
1: Alors, moi, je ne suis pas particulièrement au point là-dessus, mais je suppose que c'est région, département, ville dans une certaine mesure, parce qu'on a un loyer préférentiel pour ici. Parce que c'est grâce à la ville de Vittel, si on a ce local, si on a notre terrain, et si on peut arriver à faire différentes choses. C'est vrai qu'ils nous aident en tant que bailleurs d'une part, et puis de toute façon, en général, c'est important d'avoir un partenariat qui fonctionne entre la ville et l'association. C'est un petit peu ça les trucs. Et puis de temps en temps, ponctuellement, on peut voir du côté de la PAC, par exemple, puisqu'on a plus d'un hectare de terrain. Ça ne représente pas des fortunes, des grands
0: montants. La PAC, c'est le domaine agricole.
1: C'est le domaine agricole. Parce qu'en fait, nous sommes aussi une exploitation agricole, même si de petite surface. Donc c'est important. C'est aussi important, je veux dire, au niveau de notre crédibilité dans notre travail pour cette activité-là, c'est que nous sommes des exploitants agricoles.
0: Il faut pas oublier cet aspect des choses. Il n'y a pas que ça, hein, d'ailleurs, on va en parler. Mais donc, les personnes que vous accueillez en insertion sont principalement sur l'activité agricole ?
1: Oui, pour l'instant, nous avons 8 salariés. Il y en a 6 qui sont au jardin. Et les autres sont justement la boutique au dépôt-vente qu'on a rue de Verdun.
0: Alors, parlons aussi de ce dépôt-vente parce qu'il y a le côté justement vente de produits agricoles, mais il y a aussi le côté vente de vêtements.
1: Tout à fait, bah, ça c'est pareil, c'était une démarche qui avait été voulue dès le départ, c'est une démarche sociale des deux côtés, vertueuse. Donc que les gens puissent faire un dépôt-vente d'habits qu'ils n'utilisent plus et donc éventuellement de récupérer quelques sous dessus. Et puis bah, de faire que des gens puissent se former à la vente tout simplement, mais aussi une partie je dirais de petite logistique, puisqu'en fait au dépôt-vente il faut vérifier les habits, la propreté, il faut ensuite être en capacité d'étiqueter tout ça. Comme je vous avais montré, de pouvoir bien archiver les habits par déposante. Déposants, en général, ce sont des déposantes. Et on fait un roulement qui se déroule sur 4 à 5 semaines. Et donc, il faut pouvoir déplacer les vêtements pour les mettre plus ou moins en valeur. Et donc, ça, ce sont nos vendeuses qui s'en occupent.
0: Dès le départ, il y avait cette volonté aussi d'avoir ce côté dépôt-vente de vêtements.
1: Ben, ça allait de pair, en fait. L'idée, c'était d'aller au bout du système solidaire. C'était le bon moyen, c'était d'un côté de faire le dépôt-vente, comme ça les clients étaient gagnants, et de faire l'insertion. Et comme ça, les deux faisaient un système vertueux. Après, c'est vrai que les dépôts-ventes, aujourd'hui, c'est plus les ressourceries qui marchent bien mieux. Donc on a des réflexions, mais pour l'instant, le modèle reste celui-ci.
0: Par ressourcerie, vous entendez quoi ?
1: Ressourcerie, c'est davantage les gens qui donnent des habits, qui sont en bon état, un petit peu comme le fait Emmaüs, si vous voulez. Et ça permet, en fait, avec ce qu'on appelle la « junk fashion », où en fait, ben, malheureusement, les gens vont vers de l'achat quelquefois compulsif d'habits, et puis ben, ça finit un peu partout.
0: Des vêtements souvent de piètre qualité qui ont été achetés à des tarifs défiant toute concurrence sur des sites dont nous tairons le nom.
1: C'est ça, et puis ben, du coup, ça reste le temps d'une saison, et puis ça finit à différents endroits.
0: Et bien souvent, pas les meilleurs, et c'est pour ça que donner une seconde vie aussi à ces vêtements, c'est intéressant, parce qu'il y a vraiment... On le disait en introduction, une émission consacrée à l'insertion, mais aussi à la protection de l'environnement. On a déjà parlé d'agriculture biologique, qui est une façon de protéger l'environnement et de transmettre aux générations futures une planète un peu plus saine. Mais c'est aussi le cas dans cette démarche complète vis-à-vis des vêtements, leur proposer une seconde vie, pas de fast ou junk fashion, mais au contraire, de dire qu'il y a quelque chose qui peut ne pas nous plaire, on n'a plus envie de le porter, alors on peut l'apporter auprès d'associations comme la vôtre, ça pourra encore servir à quelqu'un. Xavier Duchossois, je rappelle, vous êtes encadrant technique d'insertion et chef de culture maraîchère au sein de l'association L'Escale à Vittel. On va se retrouver dans quelques instants en votre compagnie pour poursuivre ce magazine. Alors à tout de suite sur notre antenne.

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1: Deuxième partie de ce magazine consacré à la thématique de l'intégration, de la lutte contre les discriminations, mais aussi de l'environnement autour de l'association L'Escale de Vittel. Toujours en compagnie de Xavier Duchaussois, et nous parlions de cet aspect vêtements que vous gérez au sein de l'association. Et justement, cette gestion, elle est bien particulière parce qu'on

0: vient pas simplement déposer ses vêtements et puis on s'en va et les vêtements font ce qu'ils veulent, entre guillemets. Il y a un véritable suivi où vous accueillez les vêtements pour 5 semaines, c'est ça?
1: C'est ça. Et en fait, au bout des 5 semaines, on fait un petit peu le compte de ce qui a été vendu ou pas. Les déposantes récupèrent les habits qui n'ont pas été vendus. On leur donne les sous qui ont été faits grâce justement à leur dépôt. Et comme ça, c'est un système gagnant-gagnant, quoi.
0: Et donc, ça veut dire que pour la déposante, elle vient une fois avec un sac cabas en règle générale?
1: Oui, ça peut être un sac cabas. Elles viennent, par exemple, aujourd'hui, c'était le cas, le lundi. C'est le lundi et le samedi dans notre structure. Elles viennent et puis on regarde à la loupe un petit peu ce qu'elles ont. Parce que si c'est des habits en mauvais état, ça n'a pas grand intérêt pour personne. Parce que, justement, le cercle vertueux ne fonctionne pas très bien. Là, il vaut mieux aller vers de l'upcycling, enfin, transformer complètement le vêtement en quelque chose d'autre, ce qui pourrait être intéressant, mais que nous ne sommes pas en capacité de faire, parce qu'on a nos limites de locaux, parce que c'est pas assez. On a des locaux, mais ils ne sont pas gigantesques. On aimerait bien avoir un peu plus grand.
0: C'est pas une grande surface non plus du vêtement, hein, faut pas l'oublier.
1: Non. Mais c'est vrai qu'on aurait besoin d'un petit peu plus d'espace à l'intérieur. Et de toute façon, ça pourrait valoriser Vittel, justement, d'aller vers davantage de soutien à cette typologie de fonctionnement. C'est d'époque, de toute façon.
0: Et ensuite, 5 semaines, donc vous accueillez les vêtements, ils sont étiquetés, vous l'avez dit, pour permettre d'identifier la vendeuse, etc., etc. Et pendant 5 semaines, ils vont être mis en rayon, mais pas juste déposés dans le rayon, et puis on verra dans 5 semaines.
1: En fait, comme je disais, il y a rayon féminin, il y a des zones accessoires, il y a un rayon pour les enfants, un rayon pour les hommes, parce qu'on s'est aperçu que les hommes aussi viennent pas mal, hein, ils viennent chiner aussi, hein, ça a beaucoup évolué tout ça.
0: J'aurais pensé vous dire justement, c'est plutôt madame qui vient chiner des vêtements, y compris pour monsieur, mais vous me dites c'est vraiment monsieur qui peut venir.
1: Ces messieurs viennent, c'est une évolution des temps, hein, tout simplement. Ces messieurs font plus attention à eux, ils mettent leur petite crème, ils font attention à leur capital et compagnie.
0: Et puis j'imagine aussi que, comme vous dites, ils font attention aussi à leur budget. On peut plus se permettre de dépenser sans compter.
1: C'est ça, exactement. Il y a cet aspect-là. Et puis il y a l'aspect aussi où ils se disent ben, je ne vais pas le garder non plus pendant super longtemps, mes habits. Donc ça peut être pas mal que je trouve des habits d'occasion en très bon état. Parce que c'est aussi ça le gage. C'est d'arriver à proposer des habits qui sont en bon état, ce qui est de plus en plus facile à faire avec justement la fast fashion.
0: En bon état, oui, mais après, il faut trouver aussi de la qualité. Vous arrivez à trouver aussi de la qualité dans les produits?
1: Les vêtements de bonne qualité restent plus facilement en bon état et les gens y font plus attention. C'est un petit peu comme tout ce que nous avons autour de nous. Un bon matériel, on va en prendre plus facilement soin.
0: Quelque chose qui est abîmé ou sali plus facilement, bon, c'est pas grave, ça se verra pas.
1: Oui, ou de mauvaise qualité. D'ailleurs, moi, je me rappelle, quand on était gamin, on allait chez une marque pas chère, mais on touchait, ma mère et ma grand-mère touchaient en fait les habits pour voir l'épaisseur des habits, pour voir la qualité, pour voir si ça allait pelucher ou pas. Pour ça qu'on avait beaucoup de velours côtelé à l'époque. Mais voilà, on le sent, rien qu'au toucher. Et d'ailleurs, on retrouve ces gestes-là ici. C'est assez intéressant, les gens retrouvent ce sens-là. En fait, c'est un ensemble, c'est-à-dire que il y a la protection de l'environnement, il y a la protection du pouvoir d'achat, on pourrait dire, il y a du sens aussi. Les gens en manquent, ils cherchent des identités, ils cherchent beaucoup de choses de nos jours. Ben, c'est peut-être tout simplement retrouver du sens et du bon sens, quoi.
0: Ce n'est pas qu'une activité pécuniaire ou une activité écologique, il y a aussi toute une dynamique derrière. Est-ce que le public que vous recevez, ce sont les mêmes? Vous avez des nouveaux visages qui viennent de plus en plus loin, ou c'est vraiment du public purement vitellois?
1: Alors c'est souvent très vitellois. Après ça peut être des curistes, hein. Donc on a une activité qui a un pic pendant la saison des curistes. On aimerait bien attirer davantage, ça je ne vous le cache pas. Après c'est complexe parce que justement nos locaux sont un petit peu exigus. On a une problématique aussi d'âge de notre clientèle, parce qu'on a un escalier qui est quand même un petit peu raide. Donc quelquefois, voilà, on se fait quelques frayeurs. On a une réflexion autour de ça, mais on est un petit peu, on ne veut pas pousser les murs. Voilà, ça c'est un petit peu nos problématiques, mais on s'en satisfait. Ça rend plus ingénieux en fait, d'avoir des contraintes, vous devez le savoir, ça rend plus ingénieux, quoi, tout simplement.
0: On est obligé de trouver des solutions.
1: Exactement.
0: Et donc vous avez cet espace de vente, donc les vêtements sont là, pendant ces 5 semaines ils sont entreposés et mis en valeur. C'est pas seulement, comme je le disais un petit peu plus tôt, on met des vêtements en rayon et puis ensuite c'est aux clients et aux clientes de se débrouiller.
1: Ça on utilise notamment notre page Facebook, là il faudrait qu'on se mette aussi Instagram, parce que Facebook c'est quand même une tranche d'âge. Donc si on veut rajeunir notre public, il faut qu'on y aille avec, on va pas finir sur TikTok, mais bon... Déjà, il faut qu'on se modernise un petit peu. Et donc, en fait, les vendeuses, ça fait partie des trucs qui leur plaît aussi. C'est de pouvoir mettre en vedette des mannequins. Vous avez dû voir des petits mannequins là, qui est habillé. En fait, toutes les semaines, en fait, il y a le mannequin de la semaine où elles essayent de jouer justement à accessoriser, à présenter différentes choses qui leur plaisent à elles. Elles ont plutôt bon goût en général, enfin, même tout le temps, sinon je vais me faire taper. Et donc, du coup, ça permet justement de mettre en valeur un peu tout ça, quoi.
0: Et ensuite, on approche petit à petit de la fin de ces 5 semaines. Et là, il y a cette période un petit peu, attention, dernière...
1: L'opération de la dernière chance, c'est on ramène en fait à l'étage, parce que ça va finir dans les caisses qui sont à l'étage. Donc on ramène à l'étage, en fait, sur le portant qui est dans la pièce à côté, les habits. Et là, c'est un peu l'opération de la dernière chance. Voilà, c'est vraiment le bingo, on ne sait pas.
0: Et après, surtout, ce qui est intéressant, c'est que le vêtement n'est jamais complètement perdu. Il retourne déjà, comme vous le disiez, chez la personne qui l'a apporté, qui a fait le dépôt au départ. Et également avec l'argent. C'est-à-dire que moi, je pensais que vous vendiez les vêtements et que du coup, ça permettait de financer les actions de l'association. Mais vous me dites que non, il y a vraiment une part qui retourne au déposant.
1: Tout à fait. C'est ça le truc du dépôt-vente. C'est vrai que souvent, on dit que le dépôt-vente, ça fait un petit peu vieillot, ce genre de choses. La ressourcerie étant la modernité, on oublie que les gens, notamment les personnes âgées, galèrent un petit peu. Ça les aide un petit peu. Puis, il y a le petit côté jouer à la marchande aussi, quoi. Il y a un petit côté agréable, un petit côté joueur là-dessus, qui est assez sympa. Il y a le petit truc dans l'œil, un petit peu d'espièglerie de ces dames, qui est agréable à voir et elles se prêtent au jeu, quoi. Tout le monde se prête au jeu.
0: Et puis, j'imagine aussi le lien social, venir rencontrer du monde, partager. On ne vient pas que prendre un vêtement. On rencontre du monde, on discute. L'espace est petit, vous le disiez, mais il y a aussi ce côté proximité, du coup.
1: Oui, et en fait, on a nos déposantes attitrées qui reviennent régulièrement, parce qu'on a aussi des fashionistas, hein, quel que soit le truc. Donc, en effet, elles viennent, elles reviennent, elles chinent elles aussi, hein, parce que bien évidemment, ça s'ajoute. Et puis, oui, une part d'échange, hein, on ne pourra pas se le cacher, et ça c'est très important.
0: Eh bien voilà, donc en tout cas, pour cet aspect autour des vêtements, de la seconde vie qu'il est possible de donner aux vêtements au sein de l'association L'Escale de Vittel. Xavier Duchossois, je rappelle, vous êtes encadrant technique d'insertion et chef de culture maraîchère au sein de cette association. On va vous retrouver dans quelques instants parce que j'aimerais qu'on parle un petit peu de la saison justement et des cultures maraîchères. Alors je propose pour cela qu'on se retrouve dans la troisième partie de ce magazine. À tout de suite.

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1: Troisième partie de ce magazine consacré à la thématique de l'intégration, de la lutte contre les discriminations, mais aussi de l'environnement et autour de l'association L'Escale à Vittel. Je vous rappelle, nous sommes en compagnie de Xavier Duchaussois, encadrant technique d'insertion et chef de culture maraîchère. Et on a parlé lors de notre précédente partie, encore un bon peu, sur la partie textile de seconde vie des textiles. Et je voulais revenir avec vous sur la partie maraîchère, la partie de production et de vente, puisque vous produisez en fonction de la saison. Je voulais qu'on puisse parler justement de la saison dans laquelle nous sommes, à l'approche de l'été. Qu'est-ce qui est produit? Qu'est-ce qui est vendu? Qu'est-ce que fait l'association L'Escale?
2: En fait, donc, c'est fonction des saisons. Donc, en hiver, on finit toujours sur les légumes verts et tous ces trucs-là. Ça, c'est un peu la tristesse des gens. Donc, ça va être des choux, des blettes, des épinards, les navets, les panais, etc., etc. Ça peut être les carottes de conservation qu'on récolte d'un seul coup et puis qu'on conserve tout l'hiver, les pommes de terre et ce genre de choses. Voilà, alors ça, c'est la partie, on va dire, fonctionnelle de l'alimentation. Et puis, quand arrivent les beaux jours, arrivent les premières couleurs. Nous avons d'ailleurs des radis d'hiver, mais qui ne sont pas les radis noirs. Ce sont des radis colorés qui ont très, très bon goût. Mais les gens n'y sont pas encore habitués. Et après, au printemps, arrivent les couleurs avec les radis qui sont le premier signe du printemps. Donc, les gens se jettent dessus dès les premiers instants. Il y a certains légumes qui reviennent très régulièrement parce qu'en fait, par exemple, au printemps et à l'automne, on peut faire des épinards, on peut faire des blettes.
1: Des salades, peut-être?
2: Les laitues, c'est toute l'année. On a des laitues d'hiver, des laitues de printemps. C'est juste des variétés qui ont été sélectionnées pour éviter la montaison. De la même manière que les épinards ou les blettes aiment bien les temps frais, ne supportent pas l'été, parce que justement, la chaleur et le stress font que ça monte et ça graine. Ce qu'on veut éviter. Donc c'est là où les plantes qui viennent d'Amérique du Sud, on l'oublie souvent, mais en Europe, nous avions très très peu de légumes. La plupart des légumes que nous avons sont des légumes qui viennent de l'étranger, de Perse, d'Asie, d'Amérique du Sud. Tout ce qui est aubergines, tomates, pommes de terre, tout ça, viennent d'Amérique du Sud, les patates douces.
1: Quand vous dites viennent d'Amérique du Sud, ce sont des choses qui datent d'il y a plusieurs siècles, donc.
2: Oui, oui, qui ont été ramenées par les explorateurs, tout simplement.
1: Et vous dites que ça s'est perdu, en fait, chez nous, parce que c'est des choses qui existaient, mais qu'on n'exploitait plus du tout.
2: Nous, on était très monotone, le régime des Européens. On était entre les navets, les panais, les carottes. Les carottes, déjà, c'était très exotique. Et il y a beaucoup de choses qui venaient de Perse et qui sont venues progressivement vers chez nous. Même du céleri, au départ, on n'en avait pas. Donc, c'est venu progressivement. Donc, on avait des régimes alimentaires très pauvres qui se sont enrichis à partir de la Renaissance, grâce à travers les échanges. Alors, ça a pu être, par exemple, au XIIIe siècle avec la Chine. Et la Perse, il a traversé justement par la route de la soie, ça nous a ramené aussi de nouvelles plantes. Et puis les explorateurs du Mexique, d'Amérique du Sud, qui nous ont ramené aussi ce qui fait la joie des gens l'été, quoi.
1: Qui amène ses couleurs et ses saveurs.
2: Alors après, il y a cet aspect-là, il y a le maraîchage, c'est-à-dire la plante, et puis il y a le sol, qui est aussi tout un poème, parce que quand on parle de protection de l'environnement, c'est on oublie qu'en fait, la majorité de la population de la Terre se trouve dans le sol. On a 1 milliard de bactéries par mètre carré, qu'il nous faut protéger, parce qu'on essaie de protéger les sols. D'ailleurs, on le voit bien, quand il pleut et qu'on voit que les rivières sont marrons, c'est du sol qui s'en va, puisqu'on a détruit les haies, on continue à le faire, on arrache les arbres, parce que nos machines étant de plus en plus grandes et massives, il a fallu enlever les haies qui les gênaient. Et du coup, c'est notre sol, la terre arable s'en va directement dans nos rivières et part vers l'océan. Et du coup, on a de plus en plus de problématiques. C'est pour ça que l'agriculture biologique, c'est aussi un engagement. C'est de pouvoir trouver des intrants, si possible locaux, quand on a peu de moyens comme nous.
1: Un intrant, c'est ?
2: Un intrant, c'est tout ce qui va vous permettre d'être de l'engrais ou de la fertilisation. Donc ça va être l'hiver, par exemple, tout agriculteur rajoute du fumier sur son terrain, le mélange pour enrichir sa structure, pour enrichir les minéraux qu'il y a dans le sol. Ça va être le compost, évidemment, mais ça va être tout ce qui est phosphore, azote, tous les jardiniers, et tous les gens qui ont la main verte connaissent un petit peu tout ça. Et l'idée, c'est de nourrir, dans l'agriculture biologique, l'idée, c'est de réussir quand même à nourrir le sol et pas juste nourrir la plante. C'est là le point que les gens ont du mal à comprendre, c'est que l'agriculture chimique nourrit exclusivement la plante sans rien donner au sol.
1: Sans s'occuper du sol, le sol n'est qu'un support.
2: Il n'est qu'un support, exactement. Et du coup, ce qu'on essaie de faire, ce qu'on va essayer de faire avancer, c'est justement de nourrir le sol, qui est un énorme intestin, de manière à pouvoir lui apporter des choses qui puissent être digérées, qui puissent être ensuite redonnées aux plantes avec la minéralisation.
1: On est déjà en train de parler de vos projets ou c'est en cours ça ?
2: Là, on le commence en fait. On commence justement à se rapprocher de qui, de telle ferme pour obtenir telle chose, de tel autre organisme, des plateformes de compostage aussi, parce que c'est aussi quelque chose qui est intéressant. Et l'idée, bah, c'est, parce que notre terrain est un peu difficile, comme beaucoup de terrains ici, on est beaucoup en Lorraine, un terrain de pâturage. Donc c'est de réussir doucement à le transformer en terrain plus de maraîchage.
1: Mais pour ça, il faut le nourrir.
2: Il faut le nourrir.
1: Eh bien, merci pour cette présentation. On n'a pas vraiment parlé des produits transformés. Qui les transforme ? Comment ça se passe pour ça ?
2: Alors ça, c'est externalisé parce qu'il faut des normes d'hygiène, il faut de la place, toujours. Je crois qu'on le faisait à Certigny. Bon, je ne connais pas le nom des personnes qui le font, mais c'est très bonne recette. Donc on fait, ben, c'est nos surplus, disons. Ça va être les tomates pour faire des coulis, ça va être des tomates concassées, pelées. Ça va être des pickles de courgettes. C'est des choses qu'on peut retrouver dans notre boutique, qui se trouve donc 181 rue de Verdun, qui est ouverte tous les jours et le samedi jusqu'à midi.
1: Et bien, puisque vous êtes dans la présentation des aspects pratiques pour vous contacter, on va continuer. Où est-ce qu'on peut vous retrouver ? Vous l'avez dit, sur les réseaux sociaux, Facebook ?
2: Voilà, sur Facebook, l'association à l'escale. On a un site internet, l'adresse est un peu barbare, mais en gros c'est escale-vitel.fr. Il faut qu'on le réforme évidemment.
1: Et pour le numéro de téléphone ?
2: On peut nous appeler au 03 29 08 58 46.
1: Xavier Duchossois, je rappelle, hein, vous êtes encadrant technique d'insertion et chef des cultures maraîchères au sein de l'association L'Escale. À cette émission, on est heureux d'avoir pu la faire avec vous pour présenter vos activités. Puis peut-être on aura l'occasion de se retrouver avec vous pour présenter les nouveaux projets, les nouvelles actions que vous préparez pour la saison prochaine.
2: Bah avec grand plaisir, merci à vous.
1: À très bientôt.
2: À très bientôt.
1: Et quant à vous qui nous écoutez de l'autre côté de la fréquence, je vous le rappelle, ce magazine est à retrouver en podcast sur notre site internet. Vous tapez radiocristal.org, vous choisissez l'onglet podcast et vous cliquez sur l'invité. Moi je vous dis à très bientôt sur cette même fréquence pour évoquer un nouveau sujet avec un nouvel invité, mais toujours sur Radio Cristal.
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2: Bonsoir à tous. À la une de l'actualité, Michael Paty salue une condamnation à la hauteur des faits. Un père de famille a écopé de 6 mois de prison ferme. Il a été incarcéré après avoir menacé de couper la tête d'une enseignante. Ça s'est passé la semaine dernière près de Toulouse. La sœur de Samuel Paty, professeur assassiné en 2020, se dit soulagée mais redoute une nouvelle année marquée par des menaces contre les enseignants. La présidentielle française de 2027 pourrait être une cible privilégiée de la désinformation russe. Un haut responsable suédois met en garde contre l'utilisation de réseaux de bots. Vous savez, ces faux comptes automatisés sur les réseaux sociaux. Selon lui, la Russie pourrait profiter des prochains scrutins en France et en Allemagne pour tenter de diviser les opinions publiques. 26 000 signalements en seulement un mois sur Signal Conso pour du démarchage téléphonique. Une pratique pourtant interdite depuis le 11 août sans consentement préalable. La hausse s'explique aussi par la fermeture de Bloctel, les signalements étant désormais centralisés sur une seule plateforme. Il faudra encore patienter pour monter à bord du nouveau TGVM. La SNCF et Alstom repoussent son lancement sur la ligne Paris-Marseille à l'automne 2026. En cause, les derniers réglages sur le confort des voyageurs et le service à bord. Cette nouvelle génération de TGV devait à l'origine être lancée avant les JO de Paris 2024. Ça y est, c'est la rentrée, les vacances sont terminées et pour beaucoup, c'est synonyme d'anxiété. Entre la reprise du travail et des cours, c'est souvent compliqué de reprendre un rythme normal, mais chacun a sa méthode.
3: J'ai fait de mon mieux de trier mes affaires et j'essaie de trouver des moments pour réviser. C'est préférable en tout cas pour moi de le faire pendant la journée au lieu de le faire le soir, donc c'est mieux.
4: Typiquement, j'adore faire un lever de soleil et la journée commence bien. Après, je suis un peu maniaque, donc dès le matin, je vais aspirer mon appart comme ça. Quand je rentre le soir, je sais que c'est propre. Si j'ai le temps, j'aime faire un petit déj comme si j'étais au restaurant avec toast avocat et une assiette bien décorée. Partout où je vais, je cherche quelque chose qui me rappellera toujours des vacances.
2: Un reportage de Mylène Desbac. Le principal aéroport de Nashville va être rebaptisé en hommage à Dolly Parton. La star américaine de la musique country est morte le 25 août dernier à Nashville. Elle avait 80 ans. Enfin, l'Irlandais Eddie Dunbar remporte la 19e étape du Tour d'Espagne. Au classement général, Enric Mas reste solide en tête devant Primoz Roglic. Le Français Clément Berthet conserve, lui, sa 7e place. Voilà pour l'actualité. Bonne soirée à tous.
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1: Bienvenue dans votre bulletin météo. On s'intéresse au temps de ce samedi 12 septembre, c'est le 255e jour de l'année, et on souhaite une bonne fête aux Apollinaires. Ce samedi, le soleil et les nuages se partagent le ciel dans une ambiance douce et sèche. Au lever du jour, le ciel est ensoleillé sur l'ensemble des Vosges. Quelques nuages apparaissent au fil de l'après-midi, mais sans jamais masquer durablement le soleil. En revanche, ils sont plus importants sur la vallée de la Meuse. La nébulosité persiste sans risque de pluie en soirée et durant la nuit de samedi à dimanche. Côté thermomètre, cette fois-ci, au réveil, les minimales s'échelonnent de 9 à 12 degrés selon les secteurs. Au plus chaud, les maximales atteignent 21 degrés sur les hauteurs jéromoises, 23 à 24 degrés vers Xertigny, puis 25 à 26 degrés dans la plaine et le cœur du département. Pour le vent, de secteur ouest à nord-ouest, il reste faible partout dans les Vosges. Le lendemain dimanche, les nuages prendront le dessus et le vent d'ouest se fera un peu plus sensible. Dans le détail, côté ciel, la matinée débutera sous quelques passages nuageux sur les trois secteurs. Le ciel se couvrira franchement au fil de l'après-midi avec un voile nuageux assez opaque en plaine. Cette grisaille se maintiendra en soirée avant de constater une amélioration durant la nuit suivante. Les températures maintenant, les minimales resteront stables avec 11 degrés, les maximales fléchiront à peine de 21 degrés sur les hauteurs jusqu'à 24 degrés en plaine. On passe au vent, il s'orientera plein ouest et se renforcera un peu avec quelques pointes à 40 km/h sur les crêtes. Pour la suite de la semaine, lundi devrait rester doux et variable avant que les températures ne puissent remonter mardi jusqu'à 27 ou 28 degrés en plaine. Le temps pourrait ensuite se dégrader mercredi avec le retour de la pluie et un net rafraîchissement. Quant à vous, vous pouvez retrouver toute l'info météo en parcourant notre site internet radiocristal.org.
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1: Vosmag. Ce mois de septembre est teinté d'or pour sensibiliser au cancer pédiatrique. Nous recevons l'association Le Courageux Combat d'Antoine avec Christine Poinzeau, sa présidente. Alors, on va vous demander pourquoi les actions des associations comme la vôtre sont si cruciales pendant ce mois de septembre en or.
2: Alors, effectivement, septembre en or, c'est le mois de sensibilisation et mobilisation au cancer pédiatrique. Et toutes les associations comme la nôtre se mobilisent pour pouvoir encourager et témoigner le soutien aux enfants qui se battent. Qui se sont battus ou qui se battront contre un cancer, et puis pour avoir une pensée aussi par rapport à leur famille et à leur entourage, quoi.
1: Alors, votre association porte le nom d'Antoine. Pouvez-vous nous rappeler brièvement son histoire et les actions que vous avez menées sur le terrain au quotidien ?
2: Oui, donc moi je suis la maman d'Antoine et nous avons créé l'association lorsqu'il est tombé gravement malade. Il a eu une tumeur au cerveau qui l'a rendu hémiplégique, et après son décès, on a choisi de continuer son combat pour les autres. Donc soutenir majoritairement la recherche contre les cancers de l'enfant et de l'adolescent, et on aide les jeunes qui sont gravement malades ou porteurs de handicap. Ça peut être directement auprès des familles ou auprès de différentes structures où ils sont accueillis ou pris en charge.
1: Alors donc du coup, ce mois-ci, vous avez de nombreuses actions pour récolter des fonds. Alors on va vous demander à quelle manifestation vous allez participer.
2: On va participer à différentes actions tout au long du mois de septembre. Et puis, les fonds qui vont être récoltés pour ce mois-ci précieux seront directement reversés à la recherche contre les cancers pédiatriques sur Nancy. Et puis, tout au long du mois de septembre, on va aussi beaucoup mettre l'accent sur de la sensibilisation. Par exemple, ça va être auprès des enfants, auprès des personnes qui sont accueillies en EHPAD. Au niveau d'accueil aussi de l'hôpital de Neufchâteau. Et on va profiter aussi de ce mois en or pour remettre des dons à différentes structures et justement à la recherche par rapport aux actions qu'on a menées. Alors pour tous ceux qui sont sur les réseaux, on invite les gens effectivement à suivre notre page, à regarder notre page, à partager bien sûr les informations. Et tout au long du mois de septembre, vous aurez bien évidemment les différentes informations des actions que nous menons, des endroits où vous pourrez nous retrouver. On va mettre l'accent sur Facebook et on espère que voilà qu'on aura un petit peu plus de monde pour nous suivre et partager les différentes informations et manifestations que l'on fait. Ça permet de faire connaître l'association et puis de sensibiliser, et c'est très important.
1: Donc n'hésitez pas à liker.
2: Tout à fait.
1: Donc on va rappeler à nos auditeurs le nom de votre page Facebook.
2: Voilà, vous pouvez nous retrouver sur Facebook et Instagram. Donc c'est la page Le Courageux Combat d'Antoine. Et vous aurez aussi le lien sur la possibilité et la facilité de faire des dons. Mais après, ça peut être lorsque vous nous rencontrez sur nos manifestations, adressé directement à l'association sous différents dons. Et en échange, nous, on leur fait bien évidemment un reçu fiscal pour qu'ils puissent le préciser sur la prochaine déclaration d'impôt.
3: L'Office de tourisme de Bruyères-Vallon des Vosges vient nous annoncer sa programmation pour le mois de septembre. Évidemment, légèrement moins chargée qu'en plein été, mais on a quand même de belles choses au programme. Pour nous en parler, comme d'habitude, nous sommes en compagnie de Claire Bouilly. Claire, vous êtes la responsable communication au sein de cet office de tourisme, et c'est toujours avec vous qu'on refait le point sur les animations à venir. Comme chaque année en septembre, on a les journées du patrimoine. Vous aussi, chaque année, vous faites un programme spécifique. Alors cette année, rappelez-nous peut-être les dates et expliquez-nous ce que vous avez mis en place.
4: Alors, les Journées du patrimoine se dérouleront cette année les 19 et 20 septembre. C'est toujours le troisième week-end de septembre. Donc là, le ministère de la Culture a orienté un programme avec la thématique « Lever les yeux ». C'est vrai qu'on ne lève pas souvent suffisamment les yeux quand on visite une ville ou au quotidien. Donc, on a des incontournables dans ce programme, donc comme le Moulin de Xamontaru, le Château de Gircourt-sur-Durbion, l'église romane de Champ-le-Duc, le musée Henri Mathieu. Donc, ces sites touristiques et culturels seront ouverts ouvert sur le week-end des Journées du Patrimoine. Et aussi, c'est l'occasion de découvrir des sites un petit peu plus confidentiels qui ne sont jamais ouverts le reste de l'année. Donc, je pense notamment aux vestiges du château de Bruyères, puisque autrefois, il y avait un château à Bruyères, sur une des collines en tout cas de Bruyères, qui a été érigé par les ducs de Lorraine. Donc, ce château, aujourd'hui, il en reste une partie du donjon et une chapelle. Et comme il est sur un domaine privé, son accès est relativement rare. Donc là, il sera possible de découvrir ce site les samedis et dimanches avec des visites à 14h30 ou 16h30. Et dans un autre registre, il y a la visite de l'ancien hôpital de Bruyères qui est programmée le dimanche 20 septembre à 14h30. Donc c'est une visite qui en général rencontre beaucoup de succès avec vraiment un horaire unique. Donc on vous invite vivement à quand même à nous contacter avant pour réserver, bien que cette visite soit gratuite. Pour les amoureux de la nature, on a également une visite sur les arbres remarquables à Bruyères le dimanche à 14h30.
3: Pour terminer notre agenda des animations pour ce mois de septembre, on retrouvera un dernier concert, mais là d'une grande qualité.
4: Tout à fait. Alors, toujours à l'église romane de Champ-le-Duc. Alors, c'est pas le concert de clôture de la programmation de la Dame de Champ. C'est l'avant-dernier et ce sont l'ensemble des mandolines et guitares de Remiremont qui est invité le samedi 26 septembre à 20h30. Donc, c'est quand même une formation qui est renommée et qui a une certaine notoriété sur le département. Donc, elle est déjà venue jouer dans cette belle église romane il y a quelques années en arrière. Et là, on aura le plaisir de retrouver cet ensemble composé de mandolines, de guitares, de contrebasse, de percussions, avec leur nouveau programme musical. Donc le tarif d'entrée est à 10 euros. Bien sûr, l'accès est gratuit pour les moins de 18 ans. Et la réservation peut se faire auprès des services de l'Office de Tourisme, sur notre boutique en ligne ou en nous contactant et en passant à l'Office de Tourisme. Et donc c'est toujours la certitude d'être bien placé dans l'église pour profiter au maximum du concert.
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1: Chers auditeurs, bonjour. Il y a quelque temps, je vous ai fait entendre deux motets de Henri Desmarais, qui est un compositeur français du temps de Louis XIV et Louis XV. Vous vous souvenez peut-être qu'il avait dû partir de France pour se réfugier à Bruxelles, car le père de sa promise l'accusait de rapt et que la France l'avait condamné à mort, bien sûr par contumace, puisqu'ils étaient partis tous les deux en Belgique. Et c'est d'ailleurs à Bruxelles qu'ils firent baptiser leur première fille. Ils ne devaient rentrer en grâce en France qu'après la mort de Louis XIV et leur mariage confirmé alors qu'il avait 60 ans et elle 43. Voilà donc pour la petite histoire. C'était donc un musicien malchanceux, d'autant plus que par deux fois, le poste de maître de la chapelle royale de Versailles lui avait échappé. Après Bruxelles, il est en Espagne, à Madrid, au service de Philippe V, qui d'ailleurs est le petit-fils de Louis XIV, puis au service de Léopold Ier de Lorraine à Nancy, car à l'époque, la Lorraine était un état souverain. C'est là qu'il mourut en 1741, à l'âge de 80 ans, qui est un âge bien avancé pour l'époque. Vous allez donc entendre de lui le motet composé sur le psaume 6, « Domine ne in furore », c'est-à-dire « Seigneur, ne me reprends pas dans ta fureur ». Et ce sont les Arts Florissants, dirigés par William Christie, qui en sont les interprètes, avec en soliste Sophie Daneman, soprano, et Rebecca O'Keden, aussi soprano, Paul Agnew, haute contre, Laurence Lars, taille, et Arnaud Marzorati, basse.

Vous étiez à l'écoute du motet Domine ne in furore de Desmarais, qui a pour texte le psaume 6 et le compositeur donc Henri Desmarais, qui aujourd'hui est considéré comme un des plus grands compositeurs français de son époque. Ce motet était interprété par les arts florissants sous la baguette de William Christie et les solistes étaient Sophie Danneman et Rebecca Okedenen soprano, Paula New haute contre, Laurence Lars taille et Arnaud Marzorati basse. Voici maintenant une pièce instrumentale pour clavecin composée par Louis Couperin, qui est l'oncle de François Couperin dit le Grand. C'est une pièce écrite après la mort du célèbre luthiste Monsieur Blanc-Rocher, et à l'époque, on nommait ce genre de pièce des tombeaux. Il est intéressant de savoir que Johann Jakob Froberger, qui était à Paris à cette époque, a lui aussi composé un tombeau de Monsieur de Blanc-Rocher. Ce qui nous fait supposer que Froberger et Couperin faisaient partie du cercle du défunt. Je vous laisse en présence de Pierre Trosselier qui vous interprète cette pièce au clavecin.

venez d'entendre Pierre Trosselier vous interpréter au clavecin le tombeau de Monsieur de Blanc-Rocher. Pour terminer notre émission, vous entendrez une très belle pièce de Michel Richard Delalande. Delalande est le compositeur qui a reçu le poste de maître de la chapelle royale de Versailles à la place de Monsieur Desmarets, qu'on vous écoutiez tout à l'heure. Ils étaient donc contemporains, Delalande étant l'aîné de 4 ans, mais Desmarets vécut bien plus longtemps, car Delalande est mort en 1726 à l'âge de 59 ans et Desmarets en 1741 à l'âge de 80 ans. Voici donc cette très belle leçon de ténèbres du Jeudi Saint de Michel Richard Delalande qui est une merveilleuse interprétation avec Isabelle Desrochers soprano, Maurizio Buralia théorbe, Nima Ben David violon de gambe et Pierre Trosselier clavecin.

0: C'était Isabelle Desrochers, soprano, Maurizio Buralia, théorbe, Nima Ben David, viol de gambe et Pierre Trosselier, au clavecin, qui interprétaient cette troisième leçon de ténèbres pour le Jeudi Saint de Michel Richard Delalande. Au revoir et à bientôt.
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2: Hulda. Hulda, c'est un nom d'animal au départ, c'est un petit rongeur, une belette, voire une taupe, on est toujours un petit peu hésitant pour du vocabulaire précis comme celui-là, mais c'est un nom qui était aussi donné à certaines femmes en Israël. Et Hulda, eh bien, c'est justement une femme d'Israël qui était prophétesse et qui vivait à l'époque du roi Josias. Elle habitait dans la ville de Jérusalem et nous sommes à une époque qui est environ 650 ans avant Jésus. Pourquoi est-ce qu'on parle de cette femme ? Eh bien, parce qu'un jour, le roi a envoyé quelqu'un la consulter. En effet, le grand prêtre, Hilkia, avait fait du grand nettoyage dans le temple et avait retrouvé un rouleau, probablement le rouleau du livre du Deutéronome. Et en lisant ce rouleau, le grand prêtre et le roi avaient été très intrigués. Ils s'étaient dit, mais c'est la loi de Dieu, c'est ce que Dieu a révélé à Moïse. Il nous faut être obéissants à ces textes-là. Et visiblement, nous ne l'avons pas été. Alors, que va-t-il se passer ? Et pour le savoir, eh bien, ils sont allés consulter la prophétesse Hulda et lui ont fait part de cette découverte et de leur perplexité en face du message contenu dans ce livre. C'est là qu'ils ont visité ou traversé la ville de Jérusalem pour se rendre dans un quartier qui était un quartier neuf dans lequel Hulda habitait avec son mari. Son mari était un personnage aussi bien connu, en particulier par le grand prêtre Hilkia, puisque c'était un membre du sacerdoce et qui avait une responsabilité tout à fait particulière, celui d'être le gardien et celui qui entretenait les vêtements particuliers qui servaient au service du temple, donc les vêtements sacerdotaux. Et donc, ce couple de serviteurs avait chacun sa mission particulière. Mais c'est la femme que le roi veut voir pour lui poser cette question, que faire ? Et Hulda va lui répondre, elle va lui dire, écoute, voilà, Dieu m'a fait voir qu'effectivement, le peuple a désobéi à ses ordres donnés par Moïse, et c'est une très mauvaise chose, et à cause de cela, il va être déporté à son tour, comme l'a été le royaume du Nord. Mais vu ta fidélité, ton désir de servir Dieu ardemment, de remettre ce temple en état, de remettre les choses en service et de te fier à ce livre, eh bien, tu termineras ton règne avant que ces événements dramatiques aient lieu. Donc, le message d'Hulda a été pour le roi un message encourageant. On le trouve raconté dans le deuxième livre des rois, au chapitre 22.
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1: Pierre Péchou, bienvenue à ce micro. Je rappelle que vous êtes pasteur conférencier et que vous nous rejoignez aujourd'hui pour partager un nouveau texte. Aujourd'hui, vous avez choisi donc de vous arrêter sur le texte qui se trouve dans l'évangile de Jean au chapitre 9, au verset 1 à 12 et puis aussi les versets 35 à 38. Alors, qu'est-ce qui vous a attiré dans ce texte, Pierre Péchou ?
2: Bonjour Oscar. Alors, ce qui m'a attiré tout d'abord, c'est que c'est la possibilité d'une nouvelle rencontre avec Jésus-Christ à travers un miracle qu'il va effectuer auprès d'un aveugle de naissance.
1: Alors ce qu'on peut noter justement dans ce texte, c'est assez exceptionnel, c'est Jésus qui prendra l'initiative pour accomplir ce miracle.
2: Tout à fait, et c'est vraiment très intéressant de le noter. Je pense que dans tous les évangiles, il n'y a que 4, 5 ou 6 passages où c'est vraiment Jésus qui a l'initiative. Très souvent, les personnes viennent elles-mêmes ou alors d'autres viennent pour intercéder pour qu'un miracle se passe. Qu'est-ce que cela peut nous apprendre ? C'est Jésus qui a l'initiative. La personne qui est malade, la personne qui est en détresse n'a pas forcément la capacité de faire le premier pas. Et ça nous présente un Dieu qui a sur nous et sur nos faiblesses, sur nos difficultés, un regard d'amour. Et il va faire le premier pas pour pouvoir nous guérir et nous apporter le secours dont nous avons besoin.
1: Et alors dans ce texte, on associe le péché à la maladie comme étant finalement une punition, la conséquence de nos actes, de nous-mêmes ou bien de nos parents.
2: Voilà, alors en fait, Jésus qui passe, qui est donc en marche, ne l'est pas seul. Il est accompagné par ses disciples, toute une foule qui le suit. C'est un rabbi, un enseignant, et donc les gens sont là pour écouter son enseignement. Alors Jésus passe, il voit cet homme, il va vouloir le guérir, mais ça va tout de suite poser une question, c'est les disciples qui la posent. Et je vais vous lire le texte, c'est le verset 2 qui nous dit « Rabbi, qui a péché, lui ou ses parents, pour qu'il soit né aveugle ?» C'est donc cette idée qu'on, hélas, on trouve encore de nos jours, qui laisse penser que si un malheur m'arrive, si j'ai une maladie, un coup dur, c'est une punition de Dieu. J'ai fait quelque chose de mal, ou alors mes parents,

0: Et donc, j'en subis les conséquences.
1: Et c'est pas forcément le cas ?
0: Alors, c'est plus que pas forcément le cas. Je pense que si vous mettez la main dans le feu, vous allez vous brûler. Donc, effectivement, des exemples aussi précis que celui que je viens de donner, il y a des conséquences à des erreurs qu'on peut commettre. Même si vous ne savez pas que le feu brûle, d'ailleurs. Si vous mettez la main dedans, vous vous brûlerez. Donc, effectivement. Par contre, il faut sortir de cette idée qui donne une mauvaise image de Dieu et qui est très culpabilisante aussi. C'est-à-dire que j'ai une punition parce que j'ai dû faire quelque chose de mal, donc il m'arrive un malheur. La Bible dira qu'il pleut sur les bons et sur les méchants. La Bible présente un monde avec ses difficultés, ses souffrances, et personne n'y échappe.

0: Alors justement, Pierre Péchou, on voit Jésus qui donne un nouveau signal par rapport à cet état d'esprit et il va accomplir un miracle.
1: Voilà. Et donc, l'aveugle va être guéri. L'histoire nous dit qu'après avoir fait ce que Jésus lui avait demandé, il voyait. On pourrait croire, Oscar, que l'histoire se finit avec le recouvrement de la vue. Et pourtant, dans le chapitre 9 de l'évangile de Jean, nous sommes qu'au début de l'histoire, il y a une suite. Et c'est cette suite qui va être très intéressante. En rentrant chez lui, ses voisins l'interrogent pour savoir ce qui s'est passé. L'homme va expliquer. Et bien sûr, ses voisins sont intéressés. Et le texte nous dit, où est-il celui-là? C'est la question que posent les voisins, mais on veut le rencontrer aussi. Et quelle va être la réponse de ce jeune homme qui avait été aveugle? Je ne sais pas. Je ne sais pas où est Jésus. Et cette réponse nous amène, nous, à une autre question que je pose à nos auditeurs. À quoi cela sert-il de retrouver la vue si ça ne permet pas de voir où est Jésus? À quoi sert-il de voir si ça ne permet pas de savoir où est Jésus, de savoir qui est Jésus? Donc, en fin de compte, nous avons un homme qui, effectivement, a retrouvé la vue, c'est très bien, mais qui, en même temps, n'a pas rencontré Jésus, puisqu'il ne peut pas le reconnaître et il ne sait pas où il est.
0: Alors, Pierre Péchou, quelle est la finalité de ce texte?
1: Eh bien, ce texte, en fait, va nous apprendre quelque chose d'important. Le miracle est là. Je l'ai déjà dit, d'abord pour répondre à un besoin particulier, mais surtout pour permettre les conditions d'une véritable rencontre avec Jésus. Et nous trouvons ça à partir du verset 35 de ce chapitre 9, où Jésus va à nouveau initier une rencontre. L'homme ne le reconnaît pas, puisqu'il ne l'a jamais vu. Jésus lui dit « Mets-tu ta foi dans le Fils de l'homme ?» Et ce jeune homme lui répond « Qui est-il, Seigneur, que je mette ma foi en lui ?» Nous comprenons à cet instant que le miracle va servir à l'homme pour pouvoir voir Jésus, pour amener à cette fameuse rencontre. La fin du texte se passe de tout commentaire. Jésus lui dit « Tu l'as vu, celui qui parle avec toi, c'est lui. » Alors, il dit « Je crois, Seigneur. » Et il se prosterna devant lui.

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1: Une minute pour chaque jour. Dieu a séparé les ténèbres de la lumière. C'est ainsi que, pour le dire dans notre patois humain, tout a commencé. Et c'est ainsi que tout aurait dû continuer. Mais nous, on retourne le geste créateur, on remélange les ténèbres et la lumière. Et avec ce terrible mélange, on fait notre monde à nous. Pour de plus amples détails, veuillez vous reporter à votre journal habituel. À l'heure où le matin va sortir de l'obscurité, il faudrait que Dieu refasse sur nous le geste créateur, de telle sorte que la lumière augmente aussi en nous. Et il faudrait que, de notre côté, on commence à voir que cette lumière est bonne, et qu'on ne devrait être, pour quelqu'un, rien d'autre qu'un peu de lumière. Car le soleil est une chose, mais ce n'est pas au soleil que Jésus dit « Tu es la lumière du monde, c'est à nous ».

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2: À propos, saviez-vous que sécuriser et consoler son enfant ne brime pas son autonomie? Bon, ne nous mentons pas. Qui n'a jamais entendu ou même dit que prendre un bébé dans ses bras trop souvent, trop longtemps, allait le rendre dépendant, capricieux et faire de lui un enfant roi? Et du coup, il faut le laisser pleurer afin qu'il apprenne à s'endormir comme un grand, qu'il ne prenne pas de mauvaises habitudes ou tout autre argument. Or, quelques points doivent être rappelés. Tout d'abord, il est important de réaliser que le nouveau-né est un être sensoriel, vulnérable et perméable. Ce qui signifie que la moindre stimulation soudaine, comme un bruit, une lumière forte, une odeur forte, un mouvement brusque de sa tête, etc., eh bien le plonge dans l'insécurité. Cette insécurité se manifeste alors par un inconfort intérieur profond qui le pousse à appeler au secours par des cris, des pleurs ou toute autre manifestation. En effet, le bébé n'est pas capable de se sécuriser tout seul. Car il ne peut tout simplement pas comprendre ce qui se passe, prendre de la hauteur en raisonnant et relativisant ou encore trouver des solutions pour changer lui-même son inconfort. Il a alors besoin d'être rassuré et de retrouver ainsi la sensation de quiétude à l'intérieur de lui-même. Et c'est ainsi, par le contact physique, l'amour et les soins qu'on lui prodigue, par la présence, la voix et les gestes d'affection qu'il perçoit et reçoit, que l'enfant se calme. Tout cela le rassure sur la fiabilité de son environnement. Se sentant en sécurité, protégé, eh bien il s'apaise et grandit dans ce sentiment-là. Si donc un parent ignore ou ne répond pas aux besoins primaires de l'enfant, du bébé, celui-ci se retrouve naturellement dans un état d'alerte qu'on appelle aussi le réflexe de Moreau. Ce réflexe est un réflexe de survie essentiel. En effet, il a pour fonction d'apprendre au bébé à recevoir la sécurité lorsqu'il sent que son intégrité est mise en danger. Or, au fur et à mesure que l'enfant va recevoir du réconfort, ce fameux réflexe de Moreau va se résorber doucement. Et du coup, ces réactions d'appel à l'aide vont s'atténuer graduellement, car tout simplement, l'enfant en grandissant sera de plus en plus capable de se sécuriser par lui-même. Comprenons bien que si le bébé n'est pas sécurisé, ce réflexe ne disparaît pas. Il peut ainsi nuire au développement et affecter l'équilibre émotionnel de l'enfant qui grandit. Il va créer chez lui notamment de l'anxiété. Ainsi, devant des périodes de grand stress ou d'incertitude, où on sent que notre sécurité intérieure est menacée, ce réflexe-là se réactive simplement parce que le système nerveux n'est pas conçu pour gérer des situations de stress à long terme où l'anxiété nous dépasse. La tension que ressent souvent le parent est de réconforter son bébé tout en voulant le rendre autonome. C'est normal. Mais sachez qu'il y a un temps pour tout. Le bébé a d'abord besoin d'être rassuré face à la panique qu'il vit et ressent fortement en lui. Ses émotions sont très fortes et le bouleversent. Du coup, le prendre dans ses bras, le consoler, le bercer, lui parler, ramène le calme et apaise tout cela. Ne pas le faire installe chez l'enfant de lourdes conséquences. Il peut finir par ne plus exprimer ses inconforts et finalement ne plus faire confiance aussi. Ce qui nourrit ses peurs, et c'est ainsi un cercle insidieux qui s'installe. De même, un enfant plus âgé qui traverse une période difficile a besoin qu'on accueille son ressenti avec bienveillance et douceur. Sinon, il peut sentir que sa réaction n'est pas adaptée. Et puis du coup, plus tard, il peut en venir à avoir de la difficulté à exprimer et à reconnaître ses besoins. Ces enfants se sentent souvent seuls et parfois sont pris, enfermés dans une souffrance silencieuse. Bien sûr, certaines émotions de l'enfant nous paraissent exagérées, voire illégitimes. Nous avons alors tendance à les banaliser. Voyons, ce n'est rien, tu vois bien que tu n'as pas à avoir peur, etc. Peut-être que notre propre réaction nous révèle notre propre difficulté à entendre nos ressentis. Notre histoire nous a ainsi construits. Ces manifestations parfois nous dérangent aussi. Pourtant, Il faut comprendre que pour l'enfant, l'émotion est réelle et ce qu'elle provoque en lui est aussi bien réel. Alors comment réagir face à ces appels à l'aide du bébé ou de l'enfant ? Tout d'abord, accueillir ce que ressent l'enfant. Je vois bien que tu es triste, que tu as peur, que tu te sens inquiet. Prenez ensuite le temps de l'entendre, de l'écouter. Cela l'encourage à mettre des mots sur ce qui s'est passé. Ce faisant, l'adulte rencontre l'émotion de l'enfant, il est alors empathique, en résonance, et tout simplement le console en le rassurant, le prenant dans ses bras par exemple. Comme on l'a tous remarqué, en période de grand stress, les enfants vont souvent venir vers vous et demander les bras pour être davantage rassurés. Or, combien de fois n'entendons-nous pas « Arrête de faire le bébé, tu es grand maintenant ». Il s'agit de comprendre là que l'enfant n'est pas en régression. Il a juste besoin d'être réconforté, de se sentir en sécurité. D'ailleurs, ne l'avez-vous pas vous-même expérimenté ? Les bras d'un ami qui vous prennent dans une situation difficile ne font-ils pas du bien ? Eh bien, quand un enfant traverse une situation qui le dépasse, il a le réflexe de chercher de l'aide, tout comme lorsqu'il était bébé, certes, et qu'il pleurait au moindre inconfort. C'est ce fameux réflexe de Moreau qui se réactive. Il pousse l'enfant à exprimer son besoin d'être assuré pour être apaisé intérieurement et retrouver un état d'équilibre. Parfois, même l'adolescent peut avoir ce genre d'attitude et cela nous surprend en effet. En fonction de chacun, le parent devra trouver comment accueillir avec calme et douceur ces instants. De façon tout à fait surprenante, l'autonomie s'acquiert par la tendresse et l'attention que nous exprimons, que nous manifestons au bébé, auprès de l'enfant et auprès de l'adolescent. En effet, le bien-être qu'il ressent alors augmente au fur et à mesure. Ses actes de présence, ses contacts, ses manifestations parfois tactiles ou autres, viennent nourrir la ligne d'affectivité. Il se trouve alors rassuré de constater que le parent est là et que tout va bien. Peu à peu, il développe ses propres capacités de confiance en lui-même et en la vie. Ainsi, ne vous demandez plus comment rendre votre enfant plus autonome.
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2: L'essentiel de l'actualité, Michael Paty salue une condamnation à la hauteur des faits. Un père de famille a écopé de 6 mois de prison ferme. Il a été incarcéré après avoir menacé de couper la tête d'une enseignante. La sœur de Samuel Paty se dit soulagée mais redoute une nouvelle année marquée par des menaces contre les enseignants. La présidentielle française de 2027 pourrait être une cible privilégiée de la désinformation russe. Un haut responsable suédois met en garde contre l'utilisation de réseaux de bots. Selon lui, la Russie pourrait profiter des prochains scrutins en France et en Allemagne pour tenter de diviser les opinions publiques. 26 000 signalements en seulement un mois sur Signal Conso pour du démarchage téléphonique. Une pratique pourtant interdite depuis le 11 août sans consentement préalable. La hausse s'explique aussi par la fermeture de Bloctel, les signalements étant désormais centralisés sur une seule plateforme. Le principal aéroport de Nashville va être rebaptisé en hommage à Dolly Parton. La star américaine de la musique country est morte le 25 août dernier à Nashville. Elle avait 80 ans. Enfin, l'Irlandais Eddie Dunbar remporte la 19e étape du Tour d'Espagne. Le Français Clément Berthet conserve, lui, sa 7e place.
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2: La 29e édition de Cinécool se déroule pour ce mois de septembre et nous sommes en compagnie de Guillaume Poulet, le directeur d'Imagest, qui propose cette programmation. Alors, avant d'entrer dans le détail de ces rendez-vous qui sont proposés dans les cinémas du Grand Est, je vous propose de nous rappeler ce passage de flambeau entre l'Association des cinémas indépendants de l'Est et Imagest, qui prend donc le relais, là encore, de cette programmation cinématographique.
3: Oui, donc les années précédentes, c'était l'ACIES, l'Association des cinémas indépendants de l'Est, qui portait l'opération avec les syndicats de directeurs de cinéma et cette année la Sieste ayant cessé son activité, Imagest a repris l'ensemble des actions que portait la Sieste, qui comprend en particulier cette opération de rentrée qui est Cinécool.
2: Cinécool, vous le dites, c'est l'opération de rentrée des cinémas à travers tout le Grand Est. Beaucoup de cinémas participent, un petit peu plus chaque année, j'ai envie de dire.
3: Oui, d'une année à l'autre. Ce qui est intéressant, c'est qu'on a à la fois des mono-écrans qui peuvent être associatifs, portés que par des bénévoles. On a des points de circuit itinérants. Mais on a aussi les grands multiplex portés par les grands groupes comme UGC, Kinépolis, CGR. Enfin, voilà. Donc l'idée, c'est vraiment que quasiment, on va dire, 95% des cinémas de la région participent, ce qui représente 92 cinémas sur tout le Grand Est réunis.
2: Et dans les Vosges ?
3: Et dans les Vosges, on est à une vingtaine de salles qui participent. On couvre là aussi à peu près tout le territoire. Les seuls cinémas ne participant pas pouvant être parfois des cinémas en travaux ou qui sont encore fermés parce qu'ils ont des périodes de fermeture. Mais sinon, quasiment l'ensemble des cinémas du département participent à l'opération.
2: Alors l'opération, elle se résume en quelques mots, 5 jours, 5 euros, mais aussi des avant-premières.
3: Oui, bien sûr, l'idée c'est que pour faire revenir les gens au cinéma, il y a à la fois cette idée de l'offre tarifaire, bien sûr, mais aussi l'idée de faire une sorte de grand festival d'avant-premières. Alors après, les exploitants de salles choisissent quels films ils veulent privilégier, certains vont pouvoir accueillir des équipes, alors pas toujours malheureusement dans toutes les salles, et c'est compréhensible. En tout cas, il y a cette idée de favoriser le retour dans les salles des spectateurs après la rentrée, avec un certain nombre d'avant-premières, et aujourd'hui il y a à peu près une trentaine de films en avant-première répartis sur toute l'opération.
2: Non, on va pas tous les citer, hein, ce n'est pas le but. En revanche, il y a des avant-premières, vous l'avez dit, avec des équipes sur le département des Vosges, Épinal et Remiremont les accueillent.
3: Oui, effectivement, donc avec des choses là aussi très différentes. Remiremont, c'est autour d'un documentaire sur l'humour politique qui sera suivi d'une rencontre à distance avec un certain nombre des humoristes présents dans le film. Et puis à Épinal, deux rencontres autour de films là très grand public, familiaux. Le nouvel épisode de Du Cobu avec Elie Semoun qui est à la fois réalisateur, acteur qui sera présent. Et puis pour la maison de nos rêves, Kev Adams, Chantal Latsou qui accompagneront le film.
2: Alors tout cela, c'est pour cette 29e édition. Est-ce que vous pouvez nous en rappeler les dates ?
3: Oui, alors c'est du 29e édition qui a lieu du mercredi 16 septembre au dimanche 20. Et toutes les infos, parce que sur les avant-premières, sont à retrouver sur le site ciné-cool.com.
2: Un dernier mot pour conclure et pour inciter les gens à prendre de bonnes habitudes pour cette nouvelle année scolaire ?
3: On a la chance d'avoir eu un été 2026 riche en, à la fois en films qui ont marché. Et voilà, il faut continuer sur cette lancée, à revenir voir ou à continuer à venir voir des films en salle de cinéma, parce que c'est quand même là qu'on en profite le mieux.
2: La commune de Thaon-les-Vosges poursuit sa programmation et pour cette rentrée du mois de septembre, nous allons vous présenter les événements à ne pas manquer. Pour ce faire, je suis en compagnie de Manon Petitjean, chargée de communication pour la ville de Thaon-les-Vosges. Et avec vous donc, on va présenter un rendez-vous du côté de Giremont et en parallèle, une autre animation sur toujours cette esplanade autour de la rotonde. Donc d'un côté, un vide-grenier, de l'autre côté, un rassemblement de voitures d'exception.
4: C'est ça. Alors, on va commencer par le vide-grenier de Giremont. Donc, aura lieu le dimanche 13 septembre de 6h à 18h dans la route de Palnier à Giremont.

0: vendredi 18, samedi 19 et dimanche 20 septembre à Taon, donc entrée libre, où les gens pourront découvrir un super programme avec une conférence le vendredi à 20h à l'auditorium Clémentine Delay, une visite guidée de la Rotonde le samedi, l'ouverture de la chapelle salésienne le samedi et le dimanche. Enfin, il y aura aussi des expositions dans la chapelle Notre-Dame des Ermites, une sur les 40 ans du jumelage par l'association du jumelage. Mais voilà, vous pouvez retrouver tout le programme sur le site internet de la ville www.taonlesvosges.fr et sur les réseaux sociaux Facebook et Instagram.
1: Eh bien, vous avez devancé ma question, à savoir les contacts de la ville de Taon-les-Vosges, site internet, présence sur les réseaux sociaux et numéro de téléphone.
0: Oui, alors toutes les informations sur les événements de la ville sont à retrouver sur www.taonlesvosges.fr, donc la rubrique agenda ou actualité. Et enfin, on a aussi les Facebook Ville de Taon-les-Vosges et Instagram Ville de Taon-les-Vosges. Et on est aussi très présent sur TikTok, LinkedIn, voilà.
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1: Bienvenue dans votre bulletin météo. On s'intéresse au temps de ce samedi 12 septembre, c'est le 255e jour de l'année, et on souhaite une bonne fête aux Apollinaires. Ce samedi, le soleil et les nuages se partagent le ciel dans une ambiance douce et sèche. Au lever du jour, le ciel est ensoleillé sur l'ensemble des Vosges. Quelques nuages apparaissent au fil de l'après-midi, mais sans jamais masquer durablement le soleil. En revanche, ils sont plus importants sur la vallée de la Meuse. La nébulosité persiste sans risque de pluie en soirée et durant la nuit de samedi à dimanche. Côté thermomètre, cette fois-ci, au réveil, les minimales s'échelonnent de 9 à 12 degrés selon les secteurs. Au plus chaud, les maximales atteignent 21 degrés sur les hauteurs jéromoises, 23 à 24 degrés vers Certigny, puis 25 à 26 degrés dans la plaine et le cœur du département. Pour le vent, de secteur ouest à nord-ouest, il reste faible partout dans les Vosges. Le lendemain dimanche, les nuages prendront le dessus et le vent d'ouest se fera un peu plus sensible. Dans le détail, côté ciel, la matinée débutera sous quelques passages nuageux sur les trois secteurs. Le ciel se couvrira franchement au fil de l'après-midi avec un voile nuageux assez opaque en plaine. Cette grisaille se maintiendra en soirée avant de constater une amélioration durant la nuit suivante. Les températures maintenant, les minimales resteront stables avec 11 degrés. Les maximales fléchiront à peine de 21 degrés sur les hauteurs jusqu'à 24 degrés en plaine. On passe au vent, il s'orientera plein ouest et se renforcera un peu avec quelques pointes à 40 km/h sur les crêtes. Pour la suite de la semaine, lundi devrait rester doux et variable avant que les températures ne puissent remonter mardi jusqu'à 27 ou 28 degrés en plaine. Le temps pourrait ensuite se dégrader mercredi avec le retour de la pluie et un net rafraîchissement. Quant à vous, vous pouvez retrouver toute l'info météo en parcourant notre site internet radiocristal.org.
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0: bienvenue dans cette nouvelle émission de notre série consacrée à la thématique de l'histoire, l'histoire des Vosges et l'histoire d'Épinal, autour de ces forts qui ont également été emblématiques, que ce soit pour la première ou même durant la Seconde Guerre mondiale et après, puisqu'on a aujourd'hui, comme vous nous le disiez, Monsieur Grasser, des associations qui font vivre ces forts. Nous avons parcouru différents moments de l'histoire de ces forts et nous aurions souhaité, avant de conclure cette série, revenir aussi sur une période. Nous avons parlé de la libération dans notre dernière émission pour revenir sur ce moment où Épinal va être enfin libéré, mais libéré ne veut pas dire opérationnel, donc on va parler maintenant de reconstruction avec vous. Jacques Grasser, bonjour.
1: Bonjour.
0: Je rappelle que vous êtes agrégé d'histoire et vous êtes notre invité pour cette série d'émissions, donc reconstruction, on se retrousse les manches et on plonge dedans ?
1: Voilà, absolument. C'est un énorme travail qui nous attend, à la fois sur Épinal, pas seulement, on pourra parler aussi des Vosges, la construction après la guerre, ce qu'on appelle la deuxième reconstruction, puisque la première, c'est après la Première Guerre mondiale. Deuxième reconstruction, et dans ce chapitre, je pense qu'il y a un chapitre qui est particulièrement important et spectaculaire, c'est le chapitre des ponts. Mmh. Alors, il faut savoir que en 1940, à Épinal, n'oublions pas que la défense de la ville décidée au dernier moment, puisqu'il faut se rappeler que normalement, Épinal aurait dû être une ville ouverte, donc pas défendue, elle l'est malgré tout, pour permettre aux troupes de la ligne Maginot de descendre vers le sud, comme on dit, donc le long en particulier de la vallée de la Moselle. Et donc, en rive droite de la Moselle, les Allemands arrivant en rive gauche. Et donc, pour empêcher les Allemands d'atteindre la rive droite, eh bien, ma foi, le génie français va faire sauter, au mois de juin 1940, va faire sauter la plus grande partie des ponts sur la Moselle. Pas sur le canal, mais sur la Moselle. Sauf le pont du 170, qui ne sautera pas, puisqu'on voulait le faire sauter au dernier moment, parce qu'il supportait les conduites d'eau entre les deux rives. Et malheureusement, les Allemands ont été plus rapides, et un lieutenant des pionniers allemands, c'est-à-dire le génie allemand, le lieutenant Danzer, a réussi à éteindre les fours d'eau de mine. Alors, il a été tué dans cette aventure, mais ce qui fait que le pont est resté intact toute la guerre. Alors, les autres ponts, effectivement, ont sauté. Alors, il y a des exemples typiques, comme le pont Clémenceau. Alors, le pont Clémenceau, c'était un pont qui a été terminé en 1934, juste à côté de l'actuel collège Clémenceau. Il est aujourd'hui remplacé par une passerelle, la passerelle Birakem, puisqu'il n'a pas été reconstruit au même endroit. Donc, il est terminé en 1934 et il saute en 1940. Pour ne pas être reconstruit, donc, à la même place, puisqu'on a mis une passerelle à la place. C'est aussi l'histoire du pont Carnot, par exemple, qui va sauter qu'à moitié. Donc, on peut encore traverser la Moselle à cet endroit-là.
0: Le pont Carnot, c'est celui qui relie au niveau du musée départemental.
1: Voilà, du musée départemental préfecture. Et donc, il va être reconstruit pendant la guerre. Après la guerre, il va prendre une bombe sur une extrémité lors des bombardements américains des 11 et 23 mai. Donc, c'est le 23 mai où il y a une bombe qui perfore le tablier du pont côté quai Lapique. Ce pont, il va sauter aussi définitivement en septembre 1944. Donc en septembre 1944, au moment où les Américains arrivent, alors ils arrivent comme les Allemands en 1940 de l'Ouest, hein, pour traverser la Moselle, les Allemands étant de l'autre côté, donc à la place occupée par les Français en 1940, et donc les Allemands vont systématiquement faire sauter tous les ponts, y compris le pont sur le canal, le canal des Vieux Moulins, etc. Hein, c'est une destruction énorme, qui fait d'ailleurs beaucoup de dégâts collatéraux sur les quartiers environnants. Alors, il y a simplement un pont qui va traverser à moitié indemne cette aventure, puisque le pont Patch, qu'on appelle le pont Patch aujourd'hui, qui était ce qu'on appelait à l'époque le pont payant, le pont de la Loge Blanche, le pont qui est aujourd'hui le pont Patch, il va sauter qu'à moitié sur la rive gauche. Alors pourquoi qu'à moitié? Parce que il y a deux, malgré nous, Alsaciens, dont M. Rapp, qui est citoyen d'honneur de la ville d'Épinal maintenant, il est décédé maintenant, mais il était citoyen d'honneur, ils vont saboter les mines allemandes, donc côté rive droite. Et donc ils vont déserter à ce moment-là, donc ils vont sortir de la guerre sans être rattrapés par l'armée allemande, et donc le pont ne saute qu'à moitié. Ce qui fait que quand les Américains vont attaquer le 24 septembre, ils vont attaquer en particulier à cet endroit-là, parce que c'est beaucoup plus facile de franchir la Moselle. Il suffit que d'un élément de pont militaire, ce qu'on appelait les ponts Bélé, les ponts britanniques, pour pouvoir franchir la Moselle à cet endroit-là. Et donc le 24 septembre, les Américains lancent un élément de pont sur la partie qui a été sautée, donc rive gauche, devant l'ancienne pharmacie, côté Colin Randard. Et puis les premiers blindés américains vont traverser vers 16h le 24 septembre devant pas mal de badauds spinaliens de l'autre côté de la rive qui regardent la manœuvre. Donc en dehors de ce pont-là qui est à moitié intact, on va dire, tous les autres sont dans la Moselle. Ce qui fait aussi une conséquence auquel on ne pense pas toujours, c'est qu'en 1947, décembre 47, quand il va y avoir des crues catastrophiques dans toute l'Europe de l'Ouest, et la Moselle en particulier, la crue va être accentuée, l'inondation va être accentuée par le fait que les ponts, les matériaux des ponts, forment barrage dans le lit de la Moselle. Et d'ailleurs, si nos auditeurs sont assez curieux, qu'ils aillent se promener sur les ponts, le pont Carnot ou le pont de 170, qui regardent, quand la Moselle est basse, le lit de la Moselle, et ils vont voir énormément de moellons, de pierres, qui sont restés encore là, dans la Moselle, après la guerre, on n'a pas tout enlevé, mais on les voit parfaitement depuis les ponts ou depuis les quais. C'est le résultat, finalement, de ces destructions de 1940 et de 1944.

0: pourquoi est-il si important de reconstruire ces ponts ? Ce ne sont pas que des passages humains ou de marchandises.
1: Alors, il y a le passage humain, bien sûr, hein, qui est quand même primordial. Hein. Si on a construit des ponts depuis le Moyen-Âge, c'est bien pour aller d'une rive à l'autre. Mais c'est aussi, ces ponts supportent des canalisations, supportent l'électricité, supportent le gaz, hein, conduites de gaz, des conduites d'eau de part et d'autre. Puisque si on prend l'eau, par exemple, bah, l'eau, elle est produite dans différents endroits dans la ville à l'époque, avec ce qu'on appelle des fontaines, hein, des sources, mais il n'y en a pas partout. Donc il faut bien ravitailler de part et d'autre. Si on prend le gaz, par exemple, pendant une grande période, le gaz était produit à côté du port d'Épinal, on appelait l'usine à gaz, et donc était redistribué. Là, il faut bien franchir le cours d'eau. Donc c'est pas seulement un passage de piétons et de véhicules, mais c'est aussi le passage d'un certain nombre de produits tout à fait nécessaires à la vie quotidienne.
0: Et combien de ponts ont été détruits et combien finalement vont être reconstruits ?
1: Bah, c'est le nombre que l'on a aujourd'hui, hein. Voilà. Hein, c'est-à-dire que, alors, il y a des ponts et des passerelles aussi, hein. Et le pont, bah, vous partez du pont du Saulcerre, puis vous revenez vers le pont de la République, au port. Et puis ensuite, vous avez le pont Clémenceau, mais qu'on va pas construire au même endroit. Le pont du 170, le pont Cardot, et puis l'actuel pont Patch. Alors, en plus de ça, vous avez, donc, des passerelles. Alors, la passerelle, bah, qui va remplacer le pont Clémenceau à partir de Birakem, j'en ai parlé. Vous avez la passerelle du Cours, qui a été détruite aussi. La passerelle des Grands Sables à Saint-Laurent. Et puis, évidemment, les ponts sur le canal. Donc, vous avez les ponts, bah, depuis sur l'île, quoi. Le pont du Musée, enfin, le pont de l'Axat, le pont du Boudiou, le pont des Quatre Nations, et puis le pont de la Maison Romaine, à côté de la Maison Romaine, vers la place de la Chipote, hein, le pont Léopold.
0: On se rend compte quand même que ça fait beaucoup d'édifices à rebâtir.
1: Oui. Et puis aussi des sabotages sur les ponts SNCF, parce qu'il ne faut pas oublier que la voie ferrée est un barrage beaucoup plus important que la Moselle. La Moselle est traversée par de nombreux ouvrages, hein, on vient les énumérer. En revanche, quand vous prenez la voie ferrée, bah, il n'y a pas beaucoup de passages, hein. En dehors du pont Viviani et puis du pont de la place Baudouin, le reste, c'est des passages un peu confidentiels, hein, sur Saint-Laurent ou en direction des casernes Schneider, hein, puis sur Golbey, évidemment. Hein. Donc c'est un travail qui est urgent. Hein. Le rétablissement des liaisons sur les deux rives, c'est quelque chose de très urgent, et donc on va s'y attaquer dès 1946. Alors, tous ces problèmes de reconstruction, c'est l'État qui pilote. On a créé, après la guerre, un ministère spécial qui s'appelle le ministère de la Reconstruction et de l'Urbanisme, le MRU, dont le siège, alors ce qui donnera après l'équipement, hein, tout simplement, et puis bah, aujourd'hui à DDT, etc. Mais à l'époque, le MRU, il est situé sur les emplacements des anciennes casernes de Contade, hein, là où vous avez aujourd'hui l'hôtel Ibis, à côté de l'actuel collège Clémenceau, ex-lycée Claude Gelée. Donc vous avez là tout un organisme qui est installé là, dans l'île, hein, donc dans le quartier Contade, hein, tout simplement. Et quand ça va fermer, bah, ils vont émigrer à avenue du Tac où ils sont aujourd'hui, tout simplement. Donc c'est ce ministère-là qui va, et on aura d'ailleurs, on sera bien placé dans les Vosges, parce que pendant un moment, on aura le ministre de la Reconstruction qui sera vosgien, ce sera Maurice Lemaire, qui a donné son nom au fameux tunnel qui va de Saint-Dié en direction de l'Alsace. Voilà, donc c'est un travail urgent avec des entreprises qui vont grossir. Alors on avait déjà, dans les Vosges, on avait déjà des entreprises de travaux publics importantes, à la suite d'ailleurs des constructions avant la Première Guerre mondiale. Donc ces entreprises avec des noms italiens généralement, hein, comme Peduzzi, Bigoni, Cracco, etc. Et puis une entreprise, l'entreprise Roudet, qui était une entreprise de Montbéliard aussi, qui a reconstruit en particulier le pont du 170.
0: Eh bien Jacques Grasser, on va poursuivre cette présentation de la construction, ou du moins de la reconstruction de ces ponts avec vous dans une prochaine émission. Je vous invite à nous retrouver très prochainement sur cette même fréquence. En attendant, je rappelle à tous ceux qui nous écoutent qu'ils peuvent retrouver cette émission en podcast sur notre site internet. Et je vous dis à très bientôt.

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2: L'essentiel de l'actualité, Michael Paty salue une condamnation à la hauteur des faits. Un père de famille a écopé de 6 mois de prison ferme. Il a été incarcéré après avoir menacé de couper la tête d'une enseignante. La sœur de Samuel Paty se dit soulagée mais redoute une nouvelle année marquée par des menaces contre les enseignants. La présidentielle française de 2027 pourrait être une cible privilégiée de la désinformation russe. Un haut responsable suédois met en garde contre l'utilisation de réseaux de bots. Selon lui, la Russie pourrait profiter des prochains scrutins en France et en Allemagne pour tenter de diviser les opinions publiques. 26 000 signalements en seulement un mois sur Signal Conso pour du démarchage téléphonique. Une pratique pourtant interdite depuis le 11 août sans consentement préalable. La hausse s'explique aussi par la fermeture de Bloctel, les signalements étant désormais centralisés sur une seule plateforme. Le principal aéroport de Nashville va être rebaptisé en hommage à Dolly Parton. La star américaine de la musique country est morte le 25 août dernier à Nashville. Elle avait 80 ans. Enfin, l'Irlandais Eddie Dunbar remporte la 19e étape du Tour d'Espagne. Le Français Clément Berthet conserve, lui, sa 7e place.
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2: Bienvenue dans votre bulletin météo. On s'intéresse au temps de ce samedi 12 septembre, c'est le 255e jour de l'année, et on souhaite une bonne fête aux Apollinaires. Ce samedi, le soleil et les nuages se partagent le ciel dans une ambiance douce et sèche. Au lever du jour, le ciel est ensoleillé sur l'ensemble des Vosges. Quelques nuages apparaissent au fil de l'après-midi, mais sans jamais masquer durablement le soleil. En revanche, ils sont plus importants sur la vallée de la Meuse. La nébulosité persiste sans risque de pluie en soirée et durant la nuit de samedi à dimanche. Côté thermomètre, cette fois-ci, au réveil, les minimales s'échelonnent de 9 à 12 degrés selon les secteurs. Au plus chaud, les maximales atteignent 21 degrés sur les hauteurs jérômoises, 23 à 24 degrés vers Xertigny, puis 25 à 26 degrés dans la plaine et le cœur du département. Pour le vent, de secteur ouest à nord-ouest, il reste faible partout dans les Vosges. Le lendemain dimanche, les nuages prendront le dessus et le vent d'ouest se fera un peu plus sensible. Dans le détail, côté ciel, la matinée débutera sous quelques passages nuageux sur les trois secteurs. Le ciel se couvrira franchement au fil de l'après-midi avec un voile nuageux assez opaque en plaine. Cette grisaille se maintiendra en soirée avant de constater une amélioration durant la nuit suivante. Les températures maintenant, les minimales resteront stables avec 11 degrés. Les maximales fléchiront à peine de 21 degrés sur les hauteurs jusqu'à 24 degrés en plaine. On passe au vent, il s'orientera plein ouest et se renforcera un peu avec quelques pointes à 40 km/h sur les crêtes. Pour la suite de la semaine, lundi devrait rester doux et variable avant que les températures ne puissent remonter mardi jusqu'à 27 ou 28 degrés en plaine. Le temps pourrait ensuite se dégrader mercredi avec le retour de la pluie et un net rafraîchissement. Quant à vous, vous pouvez retrouver toute l'info météo en parcourant notre site internet radiocristal.org.
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1: Bonjour, voici donc, comme promis, la deuxième partie de la Missa Votiva de Jan Dismas Zelenka. Difficile de comprendre que l'œuvre de Zelenka soit tombée dans l'oubli très tôt après sa mort, survenue en 1745 à l'âge de 66 ans. On reparlera de lui seulement en 1862. Bien que Zelenka ait passé la plupart de sa vie dans un des plus prestigieux centres européens de musique, donc à Dresde, il ne nous reste que des miettes d'informations sur sa vie. On ne sait pas pourquoi il a renoncé à